super bon lundi soir à vous, Jason, jusqu'à minuit. 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

la longue négociation avec Québec pour renouveler les conventions collectives des différents regroupements de syndicats de paramédics au Québec devrait reprendre prochainement. D'ailleurs, si vous voulez avoir un peu d'infos là-dessus, il y a l'équipe de la presse canadienne qui a préparé un article à lire sur monvicto.com.

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c'était en masse. Anyway. T'sais. 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Buzz, buzz, buzz. Ouais, mais là, je passerai pas ma vie de même. Ça me tente pas. J'ai pas le goût. 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

Super bon lundi soir à vous, Jason, jusqu'à minuit. 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

la longue négociation avec Québec pour renouveler les conventions collectives des différents regroupements de syndicats de paramédics au Québec devrait reprendre prochainement. D'ailleurs, si vous voulez avoir un peu d'infos là-dessus, il y a l'équipe de la presse canadienne qui a préparé un article à lire sur monvicto.com.

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0: Salut, bon retour de long congé. Bienvenue dans vos 100 000 matins. Fred Côté, salut.
1: Salut, Max.
0: Comment ça va?
1: Ça va, toi?
0: Ah, très bien. Passez un beau week-end.
1: Un très beau week-end.
0: Ça passe vite.
1: Ça passe vite, toi.
0: Il fait beau. Faites chaud en fin de semaine.
1: Quand même, je me suis baigné, puis tout l'inquiète, là. Je suis sur le terrain, puis c'est la patente, là.
0: Non, ouais, puis là, c'est dans la période de l'année où des gens commencent à penser à peut-être fermer leur piscine. D'habitude, c'est début septembre, là, mais là, il fait encore très, très chaud. Oh. Les enfants se sont baignés en masse en fin de semaine. Puis, comme des plantes, là, à l'entour de la piscine. Moi, c'était pas dans
1: celle mon... que t'adores t'occuper.
0: Oui, c'était pas dans mon design, là. Ça, c'est... Moi, t'as comme du béton en grandeur, mais ça, c'est un autre dossier. Ils sont rendus immenses. C'est rendu qu'ils frottent dans la piscine. Là. C'est des. Ça vient de le magasin de plantes, là.
1: Oui.
0: Là, ça pousse. Parce qu'il faut que les coupes à un moment donné. Ça fait trois fois qu'on les coupe cet été.
1: C'est quoi ta variété de.
0: C'est plantes, des. Sont vertes.
1: OK, oui.
0: Sont vertes. L'une qui a des grenouilles. L'autre a des. Je pense que c'est des tournesols. C'est jaune, un tournesol.
1: Ouais, c'est gros, un tournesol.
0: Non, exemple. C'est pas un tournesol.
1: OK, non.
0: Ça ressemble à un tournesol, mais c'est pas un tournesol. C'est une imitation de tournesol.
1: Si vous êtes particulier, allez donc aider Max, on va mettre des photos.
0: Je ne sais pas c'est quoi. Je vais te le dire, là, moi, les fleurs, là, fait que là, c'est rendu gros. Fait que là, je le vois arriver, là, la fin de semaine, parce qu'il va falloir que tout qu'on coupe ça. Puis que là, ça rentre pas dans le bac à compost, fait que faut que tu en brûles la moitié. Alors, écoute, je vois ça arriver, là. Mais là, un beau week-end, c'est le fun. Oui, ça, 559, ça, c'est réglé.
1: Oui.
0: Check. J'ai vu les affaires arriver. Mais non, puis tu sais, c'est drôle parce que il y avait tellement d'affaires à faire en fin de semaine, tellement de monde ses routes, mais tellement d'entraves. Si vous êtes en Montérégie, puis vous nous écoutez, puis vous êtes fait inviter à souper samedi, ça arrive nord de Montréal.
1: Non.
0: Écoute.
1: On était mieux de prendre une chaloupe.
0: Ah, puis même
1: dans... se déplacer ça avant. Moi, je reste à Belœil.
0: Ouais, hein, oui.
1: Puis dans ce coin-là, c'était le bordel, même à l'intérieur de la ville. Parce que là, tout était, tu sais, redirigé. Oh. Fait que les gens qui connaissent un peu le secteur, ils s'en vont ailleurs, ils se déplacent, ils rentrent dans la ville. Fait que le bord de l'eau à Belœil, c'était le...
0: Puis là, les gens qui sont pas loin du centre-ville de Montréal et aux alentours, ça commence là, avec les Grands Prix cyclistes de Québec-Montréal. Si vous êtes dans le coin de Québec, justement, vous nous écoutez, le Ville 97.3, Victo, dans ces coins-là, ça va commencer à déborder vers les courses de vélo Grands Prix cyclistes de Québec-Montréal vendredi, dimanche à Montréal. Puis après ça, dans deux semaines, le championnat mondial UCI de vélo, c'est le plus grand événement sportif qui est venu au Québec depuis les Jeux olympiques de 1976. Là, vous avez plein d'événements en tête. Vous dites, ouais, mais non. C'est ça le plus gros. C'est sauf que là, le champion mondial Tadej Pogačar sera pas là. Il s'est blessé à la Vuelta en Espagne. Puis il va être opéré, il va rater le restant de la saison. Il y a des gens qui ont cancellé leur réservation et leur voyage à Montréal parce que Pogačar n'y serait pas.
1: Ben, c'est un peu normal.
0: Mais si tu pars de je sais pas où puis t'as une chance de le voir puis tu fais tu sais qu'il est blessé, il vient pas, tu cancelles tout. Pour vrai, mais c'est vraiment, tu sais, le gars gagne, c'est son cinquième Tour de France qui gagne cette saison.
1: Ah,
0: ça fait aucun sens. Et plein de choses sur le programme aujourd'hui. On va, ça me fait beaucoup rire. Tu sais, les influenceurs sont souvent invités dans plein d'événements là, à gauche, par à droite. Viens, ça te fait des stories, viens ici, prends des photos, viens gratis, pis tout ça.
1: Ouais, ouais.
0: Ils sont barrés d'un événement. Puis quand je dis ils sont barrés, ils sont tous barrés. C'est un grand événement. Je vais vous raconter ce qui s'est passé, vous allez comprendre pourquoi. Mais il n'y en aura plus jamais là-bas. Ça arrivera pas. Gilbert Delorme va être là à 7h05 dans la game de ce matin. On va jouer au over-under de la saison du Canadien. Nick Suzuki, over ou under 100 points?
1: OK.
0: Cole Caulfield, over ou under 50 buts?
1: OK.
0: Des choses comme ça. On va jouer à ça avec Gilbert.
1: J'ai une arme à préparer, c'est ça que tu me dis.
0: Je prépare tantôt. Okay. Louis-Philippe Arnaud Harel va remplacer Michel Scarpino cette semaine pour le tour d'actualité parce qu'on est en pleine campagne électorale. On va se parler de Trump qui veut s'en prendre à Bombardier. Veut empêcher Bombardier de vendre des avions aux États-Unis parce que là, selon lui, le Canada aurait empêché des business américaines de vendre au Canada parce que c'est une grosse histoire. On va faire le tour de ça tantôt.
1: Tout ce qu'il veut, c'est simple. Il veut que Bombardier s'installe une usine aux États-Unis pour engager du monde. Mais Bombardier s'est défendu puis on dit, savez-vous combien on a donné de jobs puis d'argent aux États-Unis?
0: Ben oui, c'est sûr.
1: T'sais, on a déjà quelque chose là-bas. Ils ont fait déjà affaire avec les États-Unis. Ben oui. On est... T'es un troll, ce gars-là. C'est un gros troll. Un gros méchant. Rappelez-vous les petits bonhommes trolls avec les cheveux en plus, là, de...
0: J'aime ça parce que Fred est facile à partir.
1: Surtout sur ce sujet-là. Lui, il me part assez rapide le matin.
0: On va entendre Talk avec Boomerang, sa nouvelle en français, mais juste avant, c'est Mac Derry avec Hostie qui se lève tard. Fait longtemps qu'on l'a pas entendu. Hey, puis restez là parce qu'on va avoir Christopher Bracken. 8400 km, tu fais un maudit bout. J'ai pas joué ça à la radio, mais c'est excellent. La meilleure de la musique, c'est au bon mardi. Bonne semaine avec vous autres. Ciao.

0: c'est le fun parce que moi et Fred, on se rejoint sur bien des affaires.
1: Ouais, quand même.
0: Ouais, sur l'imbécilité humaine, souvent, là, des fois, on a la mèche courte. C'est là où on peut échanger beaucoup. En studio, on se compare qui a côtoyé le plus cave en fin de semaine, ouais, généralement. Mais Fred, t'as eu une décision à prendre en fin de semaine en voiture avec ta conjointe, puis t'as pris la bonne, je pense. Raconte-nous.
1: Mais moi, je suis certain que j'ai pris la bonne, ça, c'est sûr et certain. Là, on est parti, on avait un souper à Saint-Ours, puis là, on était sur le bord de l'eau, chemin des Patriotes, on revenait vers Mont-Saint-Hilaire. Puis à un moment donné, on s'installe en arrêt d'une automobile, puis là, part à gauche, commence à louvoyer, tu sais. Ouais. Alors, des fois, ça se peut que tu te penches, tu ramasses quelque chose. Mais là, à un moment donné, ça en va de l'autre bord, accroche le garde-fou. Il y a une pancarte qui se met à bouger. Ouais. Puis là, repart de l'autre bord, ça freine. La minute qu'il voit quelque chose de jaune.
0: Là, il est tard.
1: Là, il est tard. Là, il est 10 heures le soir. Là. Puis là, c'est dangereux parce que ça croise. C'est pas une autoroute. Là. Fait que ça croise. Il y a des autos qui s'en viennent. Puis à un moment donné, il se tasse beaucoup à droite quand il y a une auto qui s'en. Fait que tu le vois, là, qu'il y a quelque chose qui se passe. Conduite dangereuse. Et je me pose la question, qu'est-ce que je fais?
0: Ou qu'est-ce qu'il a bu?
1: Ouais, ben, en tout cas, visiblement, ouais, ça peut être des choses, ça peut être de la fatigue, ça peut être n'importe quoi, mais quand même, là, la conduite est évidemment dangereuse. Fait que j'appelle le 911. En automobile.
0: En char, ben oui.
1: J'ai appelé, puis on m'a mis en contact avec le service de police.
0: En genre spécial côté au téléphone.
1: Moi, j'ai béri quand ils m'ont dit, voyez-vous le conducteur? Je dis, hey boy, il est 10 heures le soir, là. Hein? J'ai pas mes lunettes, calme-toi. Je me ferme un œil, je vois pas de ta fête, Doc. Non, fait que là, finalement, on l'a suivi pendant un bout de temps, puis là, bon, transfert de police parce qu'on était dans d'autres départements. Ça a été un petit peu long, je te dirais, mais finalement, on a fini par rattraper le monsieur, puis là, à un moment donné, il tourne. J'ai dit, qu'est-ce qu'on fait? On le suit-tu? Puis là, ça va pas de ta fête de répondre. Ils ont s'est stationné, lui s'est stationné, il a mis de l'essence, puis finalement, les policiers sont arrivés.
0: Combien de temps ça a pris entre le moment où, mettons, t'as appelé la police est arrivée, puis le pincé?
1: À peu près une quinzaine de minutes.
0: C'est beaucoup quand même.
1: Il a roulé pendant longtemps, tu sais. Puis il continuait de rouler, là, tu sais. Puis à un moment donné, même il s'est arrêté pour nous laisser passer parce qu'il voyait bien qu'on suivait. Puis il était, lui, à peine au-dessus, même pas. Il était en dessous des limites de vitesse. Fait qu'il nous a comme laissé passer. Fait que là, à un moment donné, on l'a en arrière. Fait que là, la police a dit, ouais, mais là, il est où, le présentement? J'ai dit, ben là, il est rendu en arrière de nous autres. On essaye de le voir.
0: Je le suis.
1: Nous autres, aussi, à un moment donné, on s'est tassé sur le côté pour qu'il nous dépasse. Mais là, en espérant, il nous voit-tu? Tu sais, j'ai peur qu'il me rentre dans le derrière, moi aussi. Tu sais, finalement, il est passé à côté. Mais l'histoire, tu sais, encore une fois, quand on l'a vu sortir, c'est un monsieur d'un certain âge, même d'un bon âge.
0: Même à ça.
1: Mais tu sais, ça peut être n'importe quoi. Fait qu'on s'est dit, il était-tu en boisson, il était-tu un diabétique qui est en train de faiblir, peu importe les raisons, mais on a fait le bon choix. Moi, j'ai dit, c'est dangereux pour les autres. Fait que... Il n'y avait pas de questions à se poser. C'est la première fois que je faisais ça. La première fois que je me retrouvais dans cette situation.
0: Mais c'est tellement, moi, ça m'est arrivé, là, je vous le compte vite, il y a plusieurs années, le retour, il y a à peu près, j'avais peut-être 19, 20, je suis à Bromont, je sors de Bromont, montagne d'expérience. J'animais là-bas jusqu'à genre 9h30 le soir, puis après ça, j'animais à 11h30 dans un bar à Montréal. Fait que j'avais comme 2 heures pour me rendre. J'avais du temps en masse. Fait que je pars de Bromont, puis j'étais à Lumière, à Bromont, le chemin de la montagne, pour tourner, pour me retourner vers la 10. Il y a un véhicule qui tourne de l'autre côté pour s'en aller comme vers Bromont, mais j'ai compris après ça qu'elle s'en allait au bar ou qu'elle sortait d'un autre bar. Mais bang, dans mon aile de char en avant. En tournant après ça, vraiment, vraiment large, bang, qu'est-ce qu'elle fait là? Moi, je t'ai arrêté, pas blessé, jusqu'à ça, je rêve mon auto. Je sors, elle sort, elle commence à me donner de la merde, la madame, puis comme, c'est vrai, je mets que tu fais là, là, je le vois, là, attitude. C'est ce que tu fais là dans le chemin, puis là, je vois, je réalise, là, je fais, OK. Je madame, regardez ce qu'on va faire. Elle dit, je vais reculer. Prenez votre véhicule, on va juste remplir un constat à l'amiable, puis tout ça. Non, non, non, je vais te donner de l'argent. Puis je dis, non, non, madame, j'en veux pas d'argent. On va juste, c'est pour les assurances, ça va être mieux. Ouais. Elle dit, on va juste se mettre là, puis on va prendre nos informations. OK. Fait que là, elle s'en va, elle stationne son véhicule, je me stationne en arrière.
1: Tu limites bien.
0: Là, je sors. Puis là, je dis, est-ce que je peux avoir vos informations? Elle dit, non, non, non, je vais te faire un chèque. Je dis, madame, je veux juste vos informations, sinon je vais être obligé d'appeler la police. Puis là, au moment où je dis le mot police, Fred, je te jure, sur la tête de mes enfants, elle me regarde, elle part à courir. Elle laisse son genre-là, puis elle s'en va. Mais elle s'en va, puis elle court, est-ce qu'il y a comme un commerce? Elle rentre dans les restaurants, elle ferme la porte. Voyons, je suis pas capable à temps plein, mais j'appelle la police. Salut, je suis à Bromont, au coin de telle rue, puis telle rue, puis je viens de me faire rentrer dedans par une madame qui est visiblement dans l'état d'ébriété, tu sais, puis elle est partie se cacher dans un restaurant. Parfait, on envoie la police, il y a un agent qui s'en vient, il était au coin de la rue 2 minutes. Fait que là, le policier arrive, je te jure, je vais taire le nom de la personne, je vais inventer un nom fictif, là. Le policier arrive, il regarde le char, il fait, ah, Joanne.
1: OK. Ah oui, elle était...
0: Ouais, c'est ça, inconnue dans le coin.
1: Inconnue dans...
0: C'est une agente d'immeuble dans le coin, inconnue. Fait que là, on rentre au restaurant, elle est assise au bar avec un verre d'eau. Elle est au bar avec un verre d'eau, le policier va la voir, fait, Joanne, viens avec moi, là. Sors dehors, pis tout ça, pis là, les menottes, pis tout, pis ouais, donc, pis au boss, pis le char, pis tout. Pis le gars, il m'a dit, c'est la septième fois.
1: Ah, oh, crime.
0: Mais je me dis, là, vous faites quoi? Pourquoi qu'elle s'arrête? Il dit, garde, elle est capable tout le temps de s'en sortir parce que dans l'exercice de ses fonctions, elle a besoin de son véhicule pour travailler vu qu'elle est agente d'immeuble.
1: Ouais.
0: Je veux bien, mais là, elle fera d'autres choses. À un moment donné, c'est... elle a une machine dans son char en plus, pis il dit, ouais, mais elle fait souffler ses chums. Fait que quand elle part du resto, elle dit, tu veux souffler dans ma machine? Pis elle peut partir.
1: Ouais, c'est parce qu'elle sait qu'elle a pas longtemps, parce que ces machines-là, là, pour avoir connu du monde qui en ont, là, ça peut décider de faire des tests aléatoires. Là.
0: Recul, il y a 20 ans, c'était peut-être pas ça. Là.
1: Ah, c'était peut-être pas ça. C'est parce qu'ils s'en sont rendus compte, justement, qu'il y avait du monde qui vont faire souffler le monde assis à côté, mais non.
0: Hey, mais ça, c'est quand c'est complètement... Mais fait que, d'un, conduisez pas en boisson, pour faire des choses, là, puis de deux, sauvez-vous pas en courant, là. Ben, j'avoue,
1: c'est
0: un talon haut. Arrête pas de t'as fait battu au Saint-Bolt, m'a t'as dit. C'est une autre affaire. Hey, j'adore cette chanson-là. Ce gars-là est tellement bon. Ça fait longtemps qu'on n'a pas entendu parler de lui. D'ailleurs, Christopher Bracken, voici 8400 km à haut.

0: Ah, les créateurs de contenu. Je vais aller dans ton resto gratis, puis là, je vais te mettre des gens pendant 7 ans qui vont venir parce que moi, j'ai pris 3 photos. Plus capable. Là, ils sont barrés d'un événement, puis ouais. Je vais vous raconter pourquoi. Parce que sont tout le temps là, c'était des places gratuites. Puis il y en a qui font vraiment bien leur job. Oui. Il y en a, mettons, tu leur dis, hey, ils sont invités à quelque part, puis là, ben, nous, on prendrait, mettons, 3 photos, une story, un reel, une semaine après l'événement, la promotion de l'événement. Puis ils respectent ça à la lettre, puis ils arrivent là-bas, puis ils sont fins, puis ils font pas de vagues. Puis il y en a d'autres qui arrivent là-bas, puis ils pensent qu'ils sont Kim Kardashian. Il s'est passé de quoi dans un événement d'importance aux États-Unis? Puis là, ils ont dit, ben, l'an prochain, c'est terminé. C'est terminé. Ça va être du monde normal qui vont payer leur ticket. Je vais vous raconter pourquoi dans les prochaines minutes. Restez là.
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6: Bonjour, bon début de journée. Ici Claude Marquis, voici vos actualités. C'est au cours de la nuit dernière que le Canada a officiellement riposté au nouveau droit de douane de l'administration Trump. Depuis minuit, le Canada impose un droit de douane de 50 % sur divers produits laitiers américains, dont le lait et la crème. Le Canada impose aussi des droits de douane de 25 % sur les produits du bois, tandis que divers produits en acier et en aluminium sont taxés à hauteur de 50 %. Des centaines de citoyens de plusieurs régions de la province, dont le centre du Québec et la Chaudière-Appalaches, se sont rassemblés hier à Québec pour réclamer un moratoire sur le développement de l'énergie éolienne. Le groupe demande notamment la tenue d'un BAP générique sur la filière éolienne et l'obligation de tenir un référendum municipal avant tout projet dans une zone habitée. Le Parti libéral du Québec a dévoilé son plan pour faire de l'agriculture un moteur de développement économique régional. Le chef Charles Milliard promet notamment de redistribuer 560 millions de dollars sur 4 ans aux agriculteurs, de faciliter le transfert des fermes et d'améliorer le financement de la relève. Le PLQ veut aussi soutenir les travailleurs de rang et favoriser davantage l'achat de produits québécois dans les institutions publiques. Et un motocycliste se trouvait dans un état critique après une embardée sur l'autoroute 55 à Bécancour samedi soir. L'accident est survenu vers 21h au kilomètre 178. La victime, un homme dans la soixante-dizaine d'années, aurait subi de graves blessures et a été transporté à l'hôpital où son état était stable hier matin. C'est ce qui complète vos informations. 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
8: Centre du Québec, Chaudière-Appalaches. On commence la journée avec un ciel gris, avec de la pluie, mais bonne nouvelle, ça devrait pas durer bien ben longtemps. Là. On prévoit que ça cesse très tôt ce matin, ça se dégage par la suite. Fait que le restant de la journée va être beau et confortable aussi. On prévoit un maximum à 22. Présentement, on a 15 degrés au cœur des régions. Demain, c'est gris. Toute la journée, 60% de probabilité d'averse. Des averses pour jeudi. Vendredi, là, à long terme, c'est le retour du soleil. 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Merci d'être là. On vous souhaite une excellente journée.

10h45, trouve ça plate. Marc, il faut tout le temps ses chroniques à cause des journées fériées. Fait qu'on va l'utiliser à corde, Marc. Fait qu'il va s'en venir. On va l'avoir avec nous autres dans l'année prochaine. Parle un peu de cette norme que Trump veut changer au niveau du carburant pour les véhicules. On va s'en parler avec Marc dans l'année prochaine. Mais je vous parle des influenceurs qui sont bannis d'un événement quand même majeur. Ce qu'ils ont fait, pourquoi ils sont bannis, pourquoi tu ne verras plus là-bas. Ce qui est une bonne décision. Vous en parlez.

0: Les influenceurs, en fait, une centaine d'influenceurs et de créateurs de contenu ont été invités à Wimbledon.
1: Se sont têtés
0: une invitation.
1: Une place à Wimbledon.
0: À Wimbledon. Il y en avait 110 à Wimbledon qui, tout au long du tournoi, qui est un des tournois les plus intéressants.
1: Prestigieux.
0: Ils reçoivent leurs affaires là-bas. Puis là, tu fais, bon, parfait, Wimbledon. OK, les gars, tu sont contents, t'y vas. Ça se passe semi-bien. T'sais, ils sont obligés de les avertir. Quand il y a un jeu, tu sais, le tennis, il y a une façon de se comporter.
1: Ouais.
0: C'est un sport qui se déroule pas mal en silence. T'essaies de pas trop déranger dans le monde, puis tout ça. Ça se passe semi-bien. On leur laisse une autre chance. On se dit, on va les inviter au US Open. Elle les invite au US Open à Flushing Meadows qui a eu lieu
1: là. Qui est encore en train d'avoir lieu.
0: Et avant même la fin de ce tournoi-là, on a décidé que c'était fini. Là, Wimbledon, après avoir eu la misère avec eux autres l'année passée, regarde les US Open là, ils se disent là, c'est assez, là, c'est fini. Alors, on a révoqué les passes qu'on avait données à des influenceurs créateurs de contenu pour le Wimbledon à venir de l'an prochain, après ce qui est en train de se passer là. Ils n'arrêtent pas de les avertir. Ça fume la vapoteuse en dedans, ça fait du bruit, ça tourne des vidéos. Là, à un moment donné, ils se sont ramassés comme 14 à tourner une vidéo. Est-ce que tu les entends faire « Hey guys, we're back at the US Open! » Puis là, le jeu est en train de se dérouler. Ça prend des photos avec des flashs, ça jase. Là, à un ils sont comme... La sécurité va les voir en faisant comme... Excusez-moi, vous pourriez juste baisser le ton un petit peu. Parce que c'est un événement sportif. Puis tu sais, ici, c'est... T'es pas walkie, là. T'es pas. C'est le tennis, c'est différent.
1: C'est pas un tailgate de la NFL, là.
0: Il y a un moment où tu peux intervenir au tennis. Puis, tu sais, même quelqu'un, influenceur ou pas, quelqu'un, vous allez vous le faire dire. Le garde de sécurité va aller vous avertir. Sauf que là, on t'a donné tes tickets. Tatoué.
1: Plus de ça, t'es pas payé.
0: En plus de ça. Et souvent, c'est que ces gens-là sont dans les salons VIP à gauche et à droite, puis ça prend des drinks, puis ça boit, puis ça mange gratis, puis tout ça. Ça laisse pas de maudite scène de pourboire. C'est ça qu'on s'est rendu compte. C'est que là, on est retourné dans les loges du US Open et que là, les serveurs serveuses disent, c'est bien beau, là, tu sais, mettons, t'es invité, là, maintenant, là, t'es invité par, je sais pas, Nissan t'invite, elle vient faire un tour, puis elle lève là, deux tickets. Ça vaut 2000. Tu es capable de laisser 20$, mettons, pour tes drinks, pour les gens qui te servent, c'est... Et souvent, tu sais, nous autres, avec notre job, moi, je suis souvent invité dans des affaires de même, puis quand j'y vais, je laisse tout le temps du pourboire aux affaires-là, parce que c'est... Non,

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1: Puis en plus, il dit, ils en ont suivi une. Ça, c'est drôle. Ils en ont suivi une. Pas de maudite image de tennis.
2: Ouais, bravo.
1: Hey guys, I'm at the US Open, plein monde, genre les loges VIP, le ci, le ça. On voit même pas dans les genre 8 stories qu'elle a fait, on voit même pas le bout d'un terrain de tennis. Là, il y a rencontre, c'est parce que tu peux-tu au moins dire que c'est ouais. du tennis? Bon, mais je vais montrer les installations pis tout, pis après, je comprends pas trop le jeu. Okay, c'est beau, donne-moi ta carte, là. C'est bonsoir.
2: Moi, je vais passer un petit message à quelqu'un qui voudrait m'inviter dans une loge au Centre Bell pour aller voir une game. Mettons, là, moi, je suis généreux sur le type. Moi, on est occupé pour toute la loge au complet. Je le garantis.
1: Tout le monde.
2: Hey. Ah, tout le monde. Hein, ouais, c'est moi qui type.
1: Bien ça. Mais ça, c'est Jean Leloup qui le disait, hein, ouais. Fred. Le monde est à pleurer.
2: Hein? Combien de temps de radio, Max?
1: 19 ans.
2: Oui, c'est ça.
1: Merci.

0: 6h38 minutes, Marc Bouchard s'en vient dans les prochaines. Le Corporate Average Fuel Economy, c'est une règle qui avait été passée par Joe Biden aux États-Unis et Donald Trump est tout en train de changer ça. Qu'est-ce que ça aura comme impact sur les conducteurs en Amérique du Nord? On en parle avec Marc Bouchard au retour dans vos 100 000 matins.
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0: Marc Bouchard, mes hommages.
1: Oh, maître, comment allez-vous?
0: Ah, très bien. Hey, j'ai assez hâte qu'on parle de ça parce que je l'ai vu passer. Puis honnêtement, je le trouve difficile à décortiquer, ce programme-là et cette nouvelle-là qui concerne le CAFE, le Corporate Average Fuel Economy, et les règles d'émission de gaz à effet de serre aux États-Unis que là, Trump est tout en train d'essayer de chambarder.
1: Oui, en fait, et c'est pas le premier, on va dire, c'est pas le premier président qui essaie de faire ça. Généralement, les républicains essaient de les annuler, puis les démocrates essaient de les rendre plus sévères. C'est ce qui s'était produit sous Obama, c'est ce qui s'était produit sous Biden. On a voulu les rendre plus sévères. En fait, ce que c'est que c'est la moyenne de consommation des véhicules vendus par un manufacturier. Alors, okay. Quand tu fais des grosses camionnettes, bien évidemment, ta moyenne de consommation augmente. On va préciser tout de suite là, que les véhicules comme dits commerciaux, les Super Duty et ces affaires-là, c'est exclu de ce calcul-là, évidemment.
0: OK, bon.
1: Okay, parce qu'on ne peut pas demander à quelqu'un qui traîne une grosse roulotte, qui a un double roue en arrière, de faire 4,3 litres au 100.
0: Ben
1: on s'entend, là, c'est pas logique. Alors, normalement, donc, on avait établi cette norme-là et elle devait baisser d'année en année, ce qui forçait, en fait, les manufacturiers à améliorer la performance de leurs véhicules à essence ou bidon, de façon plus subtile, qui les forçait à vendre un certain nombre de voitures électriques parce qu'évidemment, ben si tu as 10 voitures et que 5 sont électriques, tu répartis quand même ta moyenne sur les 10, ça finit par la faire baisser, là.
0: Oui, automatiquement.
1: Simple question de logique. Alors, donc, c'était la façon de détourner, d'essayer d'aller forcer les manufacturiers. Or, M. Trump a décidé, bien entendu, que ça ne se passerait pas comme ça. On devait donc, pour la prochaine étape, être à 4,3 litres au 100 de moyenne pour la flotte. Donc, ça voulait dire qu'un constructeur, par exemple Ford, ouais. Ben, tous ses véhicules mis ensemble, devait afficher une moyenne de consommation de 4,3 litres.
0: Fait qu'il faut t'en vendre la Ford Fiesta, là.
1: Puis, honnêtement, tout à fait honnêtement, il n'y a aucun véhicule Ford qui actuellement fait moins de 6 litres au 100.
0: Mais c'est ça l'affaire, c'est que c'est pas logique. Tout le monde s'achète des VUS maintenant.
1: Exactement, mais là, ça forçait à avoir des hybrides branchables, à maintenir des moyennes un peu différentes ou à faire des moteurs plus économiques. Puis je vais te parler de la Honda Accord hybride tantôt. Tu vas voir qu'il y a quand même des possibilités. Or, on a finalement décidé que pour le moment, ben, en tout cas, c'est pas officiellement défait encore, mais on s'enligne vers plutôt une moyenne de 6,3 litres au 100, donc 2 litres de plus. Et on dit, ben écoutez, c'est parce que ça coûte cher hein, faire des moteurs économiques, ce qui est pas faux. Mais dois-je vous rappeler que l'essence est à 2 litres le litre, est à 2 piastres le litre.
0: Ah oui, c'est ça.
1: Donc, on estime que ça va faire baisser le prix d'une voiture de 900 $ US en moyenne.
0: Okay? OK.
1: Le fait de ne pas atteindre ça, ça va le faire baisser. Mais ça va faire augmenter de 1400 $ en moyenne le coût du carburant pour la durée de vie de ton véhicule.
0: Mais on en est où, Marc, là, dans toutes ces visées-là que les constructeurs avaient? Tu sais, Cadillac avait dit, nous autres, en 2030, on n'aura plus de char à gaz. Puis là, on vendra plus de char. On en est où là-dedans, là?
1: Ils ont tous abandonné. C'est pas compliqué, là. Toute la gang, sans aucune exception, ont abandonné. Il y en a quelques-uns, là, tu sais, les Polestar qui continuent de vendre des voitures uniquement électriques, là. Mais les Cadillac, c'est plus vrai. Ils ont maintenant beaucoup de motorisations hybrides ou carrément, on est de retour vers l'essence. Regardez chez Stellantis, nous arrive avec un Jeep Cherokee hybride qui va super bien, qui est super le fun, mais qui est un hybride, ce qu'on n'aurait jamais pensé il y a quelques années. On s'en vient de plus en plus avec des... ce qu'on appelle des ERER, là, en fait, c'est des véhicules à prolongateur d'autonomie. Donc,
0: okay.
1: C'est pas nécessairement un hybride au sens où on le connaît, mais vous rappelez-vous de la Chevrolet Volt?
0: Oui.
1: Tu avais une autonomie d'une centaine de kilomètres à peu près en mode électrique, puis après ça, tu tombais sur le moteur à essence qui, lui, agissait simplement comme une génératrice. Il propulsait jamais la voiture.
0: Ouais.
1: C'est contraire. Contrairement à un hybride qui, lui, va pousser ton auto, le moteur électrique ne servait que de génératrice. Donc, c'est là-dessus que Ram, entre autres, va nous proposer son Ram Charger d'ici quelques mois. Alors, on veut vraiment miser là-dessus actuellement. Mais pour faire ça, il faut effectivement jouer avec les codes de consommation. Et c'est ce qu'on est en train de faire du côté de l'EPA. Mais pour le moment et officiellement, on a au Canada nos propres codes de consommation. Alors là, la question, c'est qu'évidemment, le gouvernement canadien va-t-il ou ne va-t-il pas suivre les nouvelles normes CAFE américaines? Ça, il n'y a rien de déterminé encore. Donc, ça pourrait ultimement tomber ironiquement dans l'art de, aux États-Unis, c'est 6,1 ou 6,3, puis au Canada, on est forcé d'aller à 4,3. Vous comprendrez qu'il y a beaucoup de véhicules qui ne se vendraient plus chez nous.
0: Allez, sûrement. Parle-nous un peu de l'Honda Accord hybride dans tout ça, là.
1: Écoute, ça, c'est un véhicule qui m'a à la fois impressionné et déçu. Impressionné pour sa consommation. J'ai fait 5,1 litres au 100 avec un véhicule qui fait 204 chevaux, qui est gros, là. On parle d'une Honda Accord quand même, là. C'est vraiment, vraiment impressionnant. Les accélérations sont tout à fait correctes et tout. Il m'a déçu parce que c'est anodin, c'est anonyme comme véhicule.
0: Ouais.
1: Sur ma beige, j'ai l'impression de conduire une ancienne Camry. Il y a vraiment pas de il y a rien de très énervant à regarder ce véhicule-là. C'est dommage parce qu'il va super bien, là. L'espace intérieur est correct. C'est sûr que si t'es trop grand en arrière, t'es à côté un peu au plafond. Ce qui est juste jamais mon cas, par exemple, en passant, je vous le dis, là. Peu importe la taille du véhicule. Mais, dans ce cas-ci, évidemment, il y a une limite à ça. Mais bon, la direction, elle est précise. Même si c'est un rayon de braquage d'autobus scolaire, là. Généralement, moi, je vis sur une rue qui est assez large, puis j'ai tendance, malheureusement, à faire des demi-tours occasionnels quand je veux me changer de bord. Et j'ai pas été capable d'un seul coup avec l'Honda Accord. J'ai dû m'y reprendre à deux fois. Alors, ça vous donne une idée que le rayon de braquage n'est pas exceptionnel, mais la direction est le fun, ça se conduit bien, ça va bien. Et c'est 49 000 $ pour la version Touring, par exemple. Ça commence à être cher quand on sait que les berlines n'ont pas nécessairement la cote de popularité la plus élevée au monde.
0: Non, vraiment pas, parce que les chiffres de vente de berlines, peu importe les gens dans le domaine de l'automobile à qui je parle, c'est toute la même affaire, je me fais tout le temps dire on n'en vend plus.
1: Ouais, mais là, ça commence, ça revient. Hein? Étonnamment, chez les jeunes de 20 à 30 ans, on est plus attiré par les voitures maintenant que par les VUS.
0: Ouais, puis c'est moins cher un peu.
2: C'est moins cher. Ça coûte moins cher d'essence aussi.
1: Exactement, puis c'est beaucoup plus maniable, c'est plus facile à stationner en ville. Tu sais, je m'excuse, là, mais avec les travaux qu'il y a à Montréal, là, tu veux pas circuler avec un gros VUS 7 passagers. Là.
0: Non,
1: t'aimes bien mieux t'en aller là qu'un Hyundai Venue. Fait que je pense que là-dessus, ils vont changer beaucoup d'orientation. Il y a de plus en plus de véhicules qui devraient revenir. Ford a même dit qu'un jour, ils nous ramèneraient des petites voitures.
0: Hey boy, on doit voir ça.
1: Ouais, moi aussi.
0: Mais c'est honnêtement un grand débat, celle que de la taille de l'automobile, de la consommation d'essence, mais bien intéressant cette norme-là sur le café. Hey, merci à Marc, très gentil, bonne semaine.
1: Juste te donner un petit peu d'envie, Max. Lundi, la semaine prochaine, je m'en vais chercher le BMW iX3.
0: Ah, hey, mais c'est parce que, pour vrai, là, ben, je vais prendre 30 secondes. J'ai failli m'en procurer une, là, puis je la regardais honnêtement très, très attentivement, mais le taux d'intérêt est à 5,99.
1: Ah oui, non, c'est fou rapide.
0: 5,99 pour un véhicule neuf, je me dis, non, tu sais, c'est parce que ça fait beaucoup, là.
1: Oui, puis le véhicule d'essai que je vais essayer, t'as 89 000 $.
0: Ah, c'est ça, mais ça revenait, c'est ça, 89 000 plus les taxes, plus le 5,99, ça. Là, ça donne des paiements de 1300 par mois, là.
1: Oui, ouais, exactement. Mais moi, je vais l'essayer pendant une semaine, juste pour te dire. C'est juste pour te taquiner un peu, Marc.
0: Gratis dans l'exercice de tes fonctions. Yeah, c'est bien correct. Salut, Marc.
1: Salut, bye, Marc. Bye, bonne semaine.
0: Voici Jeff Beausé avec Ballon Sonde dans vos heures le matin. Ah, oh.

0: Monsieur Bordelhomme s'en vient dans les prochaines dans la game. C'était ne pas manquer. On va faire les over-under chez le Canadien cette année. Cole Caulfield, plus ou moins que 50 buts. Nick Suzuki, plus ou moins que 100 points. On va s'amuser, ça s'en vient dans vos 100 000 matins. Restez là.
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4: Bon lundi, ici Louis-Philippe Arnoirel. Les droits de douane de rétorsion imposés par le Canada sur les produits américains sont désormais en vigueur. Ces tarifs compris entre 15 et 50 ont été appliqués peu après minuit à près de 28 milliards de dollars de produits américains. Il s'agit exactement de la valeur des exportations canadiennes vers les États-Unis qui avait été frappée à 50 % le 22 août par Washington. Les produits visés par le Canada font partie des produits canadiens soumis à des droits par les États-Unis. Par ailleurs, le gouvernement du Québec a mis en place une série de mesures pour promouvoir l'achat local à quelques heures de l'entrée en vigueur de nouveaux droits de douane du Canada. Le Conseil des ministres a adopté un décret pour que l'État réserve des appels d'offres aux entreprises ayant un établissement au Québec et au Canada. On pourra aussi exiger que les biens soient produits et transformés ici et même accorder une marge préférentielle de 15 % selon la valeur ajoutée québécoise ou canadienne. Christine Fréchette a ainsi enfilé les habits de première ministre le temps d'une séance de son cabinet hier soir, faisant une pause au jour 12 de la campagne électorale. Et encore, le président américain Donald Trump a menacé hier de ne plus vendre les produits de l'entreprise canadienne Bombardier aux États-Unis. Sur son réseau social, M. Trump a dit que si Bombardier souhaite continuer de vendre aux États-Unis, l'entreprise devra construire ses produits dans le pays et arrêter de traiter les États-Unis comme une tirelire. Il s'agissait de la dernière provocation en date du président américain, alors que des droits de douane de rétorsion canadiens sont entrés en vigueur à minuit. Pour terminer, la guerre commerciale entre le Canada et les États-Unis a de nouveau occupé les devants de la scène de la campagne électorale québécoise hier. Au jour 12 de la campagne, la chef caquiste Christine Fréchette a convoqué son conseil des ministres pour adopter une série de mesures face à la riposte canadienne. Madame Fréchette a également invité ses rivaux à une rencontre par la suite afin de faire le point sur la situation. Tous, sauf le chef du Parti conservateur du Québec, Éric Duhaime, ont accepté. C'est ce qui complète vos actualités Arsenal Média. Passez une bonne journée sur nos ondes.
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6: On commence avec le baseball majeur parce que quand on s'est quitté vendredi dernier, les Blue Jays étaient sur le bord de faire les séries. En fin de semaine, ils les faisaient et là, ce matin, ils les font plus. C'est assez serré, là, cette course aux séries éliminatoires parce que là, les Blue Jays en ont échappé. Ils en ont échappé une et deux. Ils ont échappé la dernière contre les Royals de Kansas City. Ils ont échappé le premier match contre les Aces d'Oakland. Et ça, le tabarouette, contre les Aces d'Oakland, l'équipe éliminée. On aurait dû les battre, mais ils ont perdu 6-5 hier. La série qui se poursuit et là, à l'heure où on se parle, ben, les Blue Jays qui sont à un match derrière les Guardians de Cleveland et une participation aux séries éliminatoires. Il commence à en rester moins qu'il en restait. Faut pas m'échapper trop là pour les Blue Jays. Du côté de Flushing Meadows, ben place au quart de finale. Arina Sabalenka, joueuse tête de série numéro 1, va affronter Linda Noskova aujourd'hui à 11h30. Et sinon, en soirée, un quart de finale tout américain entre Jessica Pegula et Emma Navarro. Ça, c'est sur le court central, bien sûr. Et chez les hommes, aujourd'hui, quart de finale aussi, le Francis Tiafoe va affronter l'Américain Alex Mickelson. Donc, aussi un quart de finale américain. Et de l'autre côté, l'Américain Ben Shelton va affronter le numéro 2 mondial, Carlos Alcaraz. Et la NFL, ben, c'est parti à partir de mercredi. Ouais, il va y avoir des matchs le mercredi cette année. Nouvelle-Angleterre qui va affronter les Seahawks à Seattle.
7: Ça dure 3 minutes, la game s'en vient avec Gilbert Delorme. On va jouer à plus ou moins que over-under. On fait ça dans les prochaines. Moi, j'en ai plein de bonnes. Il y en a, genre Cole Caulfield, plus ou moins de 50 buts. Il en a fait 51 l'année passée. Mais j'ai hâte d'entendre Gilbert sur certaines choses que je vais lui proposer. On fait ça tout de suite après. Les Two Princes, voici... En fait, Spin Doctors, voici Two Princes. Out!

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2: La game. Oh. Oh, la game, comme à chaque matin, c'est Gilbert Delhomme. Salut, Gilbert.
3: Ben, ça va, les boys, ce matin?
2: On va très bien,
4: ça
2: toi?
4: Ça va, merci.
3: Ouais, une belle grande fin de semaine.
2: Mais ça, c'est le fun. As-tu de la job en masse au chalet?
3: Ah, oui, hier, là, ça a été... J'ai participé à le show du matin hier à BPM, mais ouais. Oui, ça a été une bonne journée au chalet. Oui, une bonne journée hier, travaillé fort.
2: Le chef des travaux, t'avais laissé une liste sur le comptoir?
3: Ah, non, le chef des travaux est pas mal sous le break de Steinset, là, mais non, hey, j'ai sorti mes chains ça, là, puis toute la patente, là, ça y allait au toast. Je me sentais homme en Simonac.
4: C'est le
3: fun
4: de faire ça. La liste des faucons, là, faut qu'on coupe le bois, faut qu'on rentre ici, faut qu'on nettoie ça, faut qu'on...
3: Faucons, hein? Ouais, oui, c'est vrai.
4: C'est la liste des faucons.
3: Faucon, ça veut dire. Est-ce que tu.
4: Oui, c'est ça. Faucon exclut la personne qui parle, souvent.
3: Ok, hey, c'est la première fois que j'entends celle-là. Je pense que hey, c'est bon en quelle valeur.
2: Hey, Gilbert, on va jouer à Over-Under, plus ou moins. Je vais te soumettre des affirmations, puis je veux t'entendre, selon toi, si ça va se passer. Si ça va être plus ou moins que Nick Suzuki, plus ou moins que 100 points.
3: Ah, plus que 100 points. Plus que 100 points. Nick Suzuki, encore une fois, l'année passée, il a toujours progressé depuis qu'il est dans la Ligue nationale. T'sais, l'année passée, 101 points. Puis oubliez pas que il va jouer avec Cole Caulfield, il va jouer avec Slapkowski, qui devrait connaître une grosse saison. Fait que moi, je pense que Nick Suzuki, qui joue tous les matchs, 84 matchs, va connaître encore une fois une grosse saison.
2: OK. T'sais,
3: je sais pas ce que j'en pensais, vous autres, là, mais moi je pense que Suzuki 100 points, c'est sans dire que c'est automatique, mais c'est très, très réaliste, encore une fois.
4: Puis en plus, Suzuki, il part souvent, il part au début, là, il attend pas, il n'y a pas de mauvais départ.
2: Il joue 84 matchs.
4: À partir du match numéro 1 jusqu'au match 84.
3: Exactement.
2: Ouais. Cole Caulfield, plus ou moins que 50 buts?
3: Celle-là est tough, mais...
2: c'est tough, 50 buts, là.
3: Oui, mais c'est pas grave. C'est un marqueur de but, puis il va être là, puis il va bénéficier encore d'une meilleure saison de Slavkovski, qui a été très, très bon l'année passée, surtout en deuxième moitié de saison. Moi, je pense que Caulfield, encore une fois, je sais que c'est tough de marquer des buts dans la Ligue nationale, mais c'est un scoreur, c'est un sniper. Puis il a scoré 51 l'année passée, en début de fait, qu'il y a eu des creux de vague pendant la saison, Cole Caulfield. Il y a des séquences de 4, 5, 6 matchs qui marquaient pas. Fait que moi, je pense que s'il peut rester très régulier cette année, 50 buts, c'est encore très possible pour Cole Caulfield.
2: OK.
3: Pas que vous en pensez, vous autres, là, mais moi, je pense que Cole Caulfield, c'est 50 buts.
2: J'ai hâte de voir. C'est tellement fort dans l'Atlantique. Puis il y a tellement d'autres bons marqueurs de buts. Puis tu sais, si Slav en marque un peu plus cette saison, est-ce que les passes vont venir de Caulfield? Tu sais, je pense qu'il va être capable, mais ça va être compliqué.
4: C'est à peu près la même affaire que l'an passé, parce que tu sais, Gilbert, les marqueurs, là, ça fonctionne par séquence, puis des slums de 5-6 matchs pour un gars comme Caulfield, c'est normal.
3: Mais les gars, tu sais, tout ça mis ensemble, si Caulfield en score 44 ou 45, whatever, ça veut dire que c'est une mauvaise saison. C'est pas une mauvaise saison, parce que Cole Caulfield, avec le temps, surtout l'année passée, moi j'ai trouvé qu'il avait fait un gros pas en avant au niveau de sa game overall. Tu sais, sa game là, vraiment là, il est devenu, il est pas unidimensionnel. Tu sais, il est plus responsable qu'il était défensivement, puis on peut l'utiliser dans des situations. Fait que, tu sais, si c'est 45, c'est 45. Mais moi je pense qu'il est capable d'en marquer 50 encore.
2: Juraj Slavkovski, plus ou moins que 40 buts.
3: Oh tabarouette.
2: Ouais. Hein?
3: Moi, je vais dire under. Moi, je pense pas qu'il va marquer 40 buts. T'sais, t'as Caulfield qui va marquer les buts. T'as Suzuki qui va ramasser des points. Suzuki devrait en marquer 30. Moi, je pense que Cole Caulfield, 35 buts, je pense que c'est peut-être plus réaliste que 40. 40 buts, c'est du stock en call-in. C'est du stock, mais en même temps, Slavkovski... T'sais, lui aussi, c'est la même chose. Il est un joueur plus complet. Faut qu'il s'implique sur 200 pieds. Il l'a fait l'année passée. T'sais, il va connaître une bonne saison. Slavkovski, il pourrait connaître une saison de 85 points. Là.
2: Oui,
3: ça ne me surprendrait pas du tout. Mais t'sais, un 30-55 ou un 35-50, là, c'est peut-être plus réaliste que 40 buts pour Slavkovski, je pense.
2: OK. Le Canadien de Montréal, plus ou moins que 48 victoires, le nombre de victoires la saison dernière?
3: Moi, ça va tourner en entour de 48-50. Je pense, c'est-tu quoi? T'es un optimiste. Je vais y aller. Moi, je pense que le Canadien peut remporter 50 games cette saison.
2: Ouais, puis il y a 84 matchs, deux matchs de saison de plus, ouais. Donc une bonne chance là quand même.
3: 50 games, mettons que tu gagnes 50 games, puis t'as des défaites en prolongation, une dizaine. Fait que moi, je pense que le Canadien peut remporter, peut accumuler, moi, je pense, entre 105 et 110 points là, sans problème l'année cette saison qui s'en vient. Je sais pas ce que vous en pensez, mais moi, encore une fois, j'ai mon chapeau d'optimisme, ouais. mais on est là.
2: OK. Arber Jacquet. Plus ou moins que 65 matchs joués, c'est son nombre de matchs joués l'an passé.
3: Oh boy. On a commencé par le signer.
2: Ouais, c'est ça, c'est la première des choses.
3: Ben, moi, honnêtement, là, tu sais, j'aimerais tellement ça qu'Arber Jacquet, on l'utilise régulièrement, puis c'est pas la première fois qu'on en parle, Max, sur le show, je pense qu'on en a parlé la semaine passée.
2: Ouais.
3: Je pense que c'est important d'avoir ce gars-là dans le line-up, c'est important.
2: Oui.
3: C'est une présence physique, une présence intimidante, puis il faut qu'on y donne de la glace. Il faut le mettre dans le line-up puis l'utiliser. 65 games, moi je pense que je vais y aller encore une fois. Je vais être optimiste. Je pense qu'il va jouer presque 65 games encore une fois.
2: OK. Fred?
4: Ben, j'étais dans la même veine que Gilbert aussi, dans le sens où il faudrait qu'il commence par être signé, là, puis montrer l'importance. Mais oui, de toute façon, si on veut qu'il soit... Tu sais, si on veut donner de l'expérience, si on veut qu'il prenne de l'assurance, ben, il faut qu'il joue. Tu sais, on l'a vu l'année passée, là. À un moment donné, il y a eu un blessé, Strobel était blessé, il avait son poste régulier, il avait pas peur de le perdre, il y avait personne qui poussait dans le derrière, puis c'est là où il a le mieux performé, ouais. Jacquet, il était bien installé, il avait pas trop de pression de dire, je vais perdre mon poste, puis là, il a pu être libre sur la glace, puis on a vu le vrai Jacquet.
2: On en fait derrière les boys avant de se laisser aller. Il y a coupe de
3: mais qu'on joue contre la Floride, là, puis mais qu'on joue contre Ottawa, on va être bien content de l'avoir dans le line-up,
4: mais
3: ça, parce que ça va brosser
2: en colique. Ah, la Floride plus qu'Ottawa, parce que le gros Kachuk est parti, mais il y a des clubs qui sont pesants, là, où t'as besoin de Jacquet dans le line-up. Jakub Debeche a joué 43 matchs l'an passé. Jakub Debeche, over ou under 50 matchs avec le Canadien cette saison?
3: Ouh, 50. Aïe. 50. Moi, je vais dire over. Moi, je pense que ça va virer entre 50 et 55 matchs. Reste à savoir qu'est-ce qu'on va faire avec les trois gardiens de but. Là, c'est pas une bonne situation. On a déjà discuté. Là. Il va-tu se passer de quoi avec Samuel Montembeau d'ici le camp d'entraînement? Mais tu sais, si Dobesh en goal 50, ça en laisse 34 aux deux autres. Mais en même temps, je veux pas avoir trois goalers ici. Moi, je pense que 50 games, c'est très, très possible pour Jakub Dobesh.
2: OK, très bon. On va surveiller ça. Je pense aussi. Je pense qu'on l'a vraiment identifié comme numéro un. Puis de un, je pense qu'il va connaître une saison exceptionnelle. Des creux de vague comme l'année passée, là, tu sais, des gardiens buts qui donnent des buts sur des premiers lancers, sa foi dans... pense pas que ça va arriver cette saison. Je pense que le Canadien va être plus solide, plus constant, en fait, cette saison.
3: Ouais, mais tu sais, il a été bon, tu sais, même si tu regardes la saison l'année passée, les gars, tu sais, Dobesh en début de saison, même, il y a un moment donné, il jouait même plus, là. On a fait monter Fowler parce que les deux goalers devaient avoir arrêté un long temps.
2: C'était la panique au village.
3: C'est vraiment raplombé là, en deuxième moitié de saison. Puis son body language devant le net était vraiment différent. Puis il était solide dans les playoffs. Fait que, il devrait avoir une très, très bonne saison. Là, si on tient compte des playoffs, ça va lui donner confiance et tout ça. Fait que moi, je pense qu'il va arriver débordant de confiance puis il va connaître une bonne saison.
2: Ouais, ça va être très bon. Ça va être le fun à suivre. Gilbert, merci de ton temps. On se retrouve demain, même heure.
3: Hey, demain, les boys,
2: attention
3: à vous autres.
2: Salut, Gilbert. BPM Salut. Sport. Voici Gabriel Fredette avec Le Bon
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1: On est en pleine campagne électorale. On va en faire le tour avec Louis-Philippe Arnaud-Harel de la salle des nouvelles d'Arsenal Média. Donald Trump s'en prend à Bombardier. Là, c'est simplement un tweet. Là, ça se passe sur son réseau social Truth. On va aller où avec ça? Comment la classe politique a réagi? On en parle avec notre journaliste Louis-Philippe Arnaud-Harel dans les prochaines. Ici, dans vos 100 000 matins en haut.
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5: Bonjour, bon début de journée. Ici Claude Marquis. Voici vos actualités. C'est au cours de la nuit dernière que le Canada a officiellement riposté au nouveau droit de douane de l'administration Trump. Depuis minuit, le Canada impose un droit de douane de 50 % sur divers produits laitiers américains, dont le lait et la crème. Le Canada impose aussi des droits de douane de 25 % sur les produits du bois, tandis que divers produits en acier et en aluminium sont taxés à hauteur de 50 %. Des centaines de citoyens de plusieurs régions de la province, dont le centre du Québec et la Chaudière-Appalaches, se sont rassemblés hier à Québec pour réclamer un moratoire sur le développement de l'énergie éolienne. Le groupe demande notamment la tenue d'un BAP générique sur la filière éolienne et l'obligation de tenir un référendum municipal avant tout projet dans une zone habitée. Le Parti libéral du Québec a dévoilé son plan pour faire de l'agriculture un moteur de développement économique régional. Le chef Charles Milliard promet notamment de redistribuer 560 millions de dollars sur 4 ans aux agriculteurs, de faciliter le transfert des fermes et d'améliorer le financement de la relève. Le PLQ veut aussi soutenir les travailleurs de rang et favoriser davantage l'achat de produits québécois dans les institutions publiques. Et un motocycliste se trouvait dans un état critique après une embardée sur l'autoroute 55 à Bécancour samedi soir. L'accident est survenu vers 21h au kilomètre 178. La victime, un homme dans la soixante-dizaine d'années, aurait subi de graves blessures et a été transporté à l'hôpital où son état était stable hier matin. C'est ce qui complète vos informations. 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
7: Centre du Québec, Chaudière-Appalaches, présentement on a 17 degrés au cœur des régions. Puis ça va continuer de monter un petit peu, on prévoit un maximum à 22 aujourd'hui. Ça se pourrait qu'il y ait encore un petit peu de pluie ce matin, mais ça devrait cesser assez rapidement. Puis bonne nouvelle, ça se dégage par la suite, fait que le restant de la journée va être beau. Profitons-en, parce que demain c'est gris, 60 % de probabilité d'averse toute la journée. Des averses pour jeudi. Retour du soleil probablement pour vendredi, mais bonne nouvelle, une fois que s'installe pour une couple de jours. Max Lamontagne et Yannick Rochette, eux, s'installent dans l'émission Le Trafic à compter de 15h. Manquez pas ça. Merci d'être là. Bonne journée tout le monde.

0: s'en vient dans les prochaines. On va parler justement de ce bras de fer entre les États-Unis et le Canada pour les tarifs contre tarifs.
1: Le troll.
0: Ouais, le troll. Fred, contrôle-toi.
1: Je pense que je vais sortir.
0: Ça va être zen parce que ça va être zen parce que c'est la meilleure chanson qu'on a sur nos ondes présentement. C'est Chris Stapleton avec Mumford & Sons. Ça s'appelle Ear. Tellement content de vous jouer ça. 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C'est haut.

0: C'est la campagne électorale le 5 octobre prochain. Les Québécois sont appelés aux urnes et on tente de suivre ça du mieux qu'on peut et de vous expliquer certaines nouvelles. On le fait avec nos journalistes chevronnés de la salle des nouvelles d'Arsenal Média. Louis-Philippe Arnaud Harel, salut.
1: Hello, ça va?
0: Arnaud Harel, ça rentre-tu dans le dos d'un chandail de hockey?
1: Ça rentre pas à bien des places, moi, de dire.
0: Hey, Donald Trump est dans l'actualité de la campagne électorale québécoise et pour cause. Il s'en est pris à bombardier. Explique-nous ce qu'il s'est dit.
1: En fait, c'est un tweet qui c'est sur Truth Social là, qui dit que Bombardier, les contrats au Canada, l'exportation d'avions aux États-Unis par cette entreprise-là, c'est terminé. Par contre, il n'y a pas, comme à l'habitude, là, avec des tweets comme ça, ça vient pas avec des détails de comment est-ce que ça s'appliquerait, comment est-ce que ça viendrait. C'est vraiment juste une menace de dire là, cette entreprise-là canadienne, si elle veut faire affaire aux États-Unis, il va falloir qu'elle fabrique aux États-Unis. Puis on se rappelle, c'est pas mal ça que Mark Carney avait dit aussi là, la semaine dernière ou voilà deux semaines quand il était question de quitter la table des négociations. Là, c'est exactement ça qu'il a dit craindre, que les entreprises au Canada, pour pouvoir faire affaire aux États-Unis, de devoir devenir des filiales des entreprises américaines ou carrément de devenir américaines. Donc, on voit vraiment une continuité avec ce qui s'est déjà dit de notre bord, en fait.
0: Parce que Bombardier a eu son lot de problèmes par le passé. Déjà, juste ici, là, si on commence à s'en prendre à cette possibilité qu'on a là, de vendre aux Américains, ça complique le portrait à peu près, là.
1: Et Bombardier, c'est dans le journal de Montréal ce matin, entre autres, là, dit qu'il y a déjà plusieurs entreprises avec lesquelles ils font affaire aux États-Unis. Leur chaîne de production, puis c'est pas juste Bombardier, c'est toutes les entreprises au Québec, au Canada. Là, tu sais, moi-même, dans mon marché local, j'ai eu l'occasion de parler avec des organisations économiques là-dessus. Là, tu sais, c'est même avec ces menaces-là, même avec cette guerre tarifaire-là, le fait de se décupler, le fait de se retirer du marché américain, c'est être tout simplement impossible. C'est tellement inculqué un dans l'autre là, que ça se fait pas. Là.
0: Et là, ce matin, Mark Carney, ça c'est au niveau fédéral évidemment, parce que lui, il est premier ministre du Canada, annonce des contre-mesures qui touchent plus de 700 produits américains importés.
1: Ouais, 28 milliards de dollars. En fait, c'est pas compliqué. On veut faire un coup pour coup avec les produits qui sont taxés. On le rappelle là, depuis quelques semaines déjà aux États-Unis. C'est ça qu'on essayait d'éviter avec les dernières négociations. Donc là, on fait la même chose au niveau canadien. Mais il faut se rappeler que des tarifs, des droits de douane comme ça, là, c'est pas des taxes qu'on impose à l'autre. C'est des taxes qu'on s'impose à soi-même au moment d'exporter. Fait que ce qui est appelé autant par Christine Fréchette que les différents chefs, c'est de faire attention, de faire en sorte que c'est chirurgical, question de pas affecter nos propres entreprises ou si oui, d'avoir des mesures qui permettent de pouvoir les soutenir. C'est pour ça qu'au gouvernement du Québec, entre autres, c'est ce matin dans les bulletins d'actualité, là, il y a des mesures qui sont mises en place pour prioriser l'achat local par les contrats gouvernementaux, même s'il y a un plus-value ajouté allant jusqu'à 15 % si c'est transformé, si c'est fabriqué au Québec, au Canada, ben de faire en sorte que tu sais on peut le prioriser quand même, on peut y aller avec cela quand même. Là.
0: Parce que vas-y, Fred.
2: Ben, c'est parce que moi, les gars, je suis un petit peu plus vieux que vous autres, puis c'est la première fois, en tout cas du moins de ma mémoire, là, qu'une campagne électorale où les États-Unis et le gouvernement fédéral est autant impliqué.
0: Ah, absolument. Puis ça a des impacts directement sur notre économie ici, c'est si bien ça. Que là, Christine Fréchette a appelé à une rencontre avec les chefs des autres partis hier.
1: Oui, puis en fait, juste pour revenir sur ce que Fred dit, parce que c'est non seulement ça, mais c'est deux campagnes ensuite, là, parce que justement, Christine Fréchette qui a arrêté sa campagne deux jours pour aller voir son conseil des ministres, voir comment est-ce qu'on fait pour répondre à ces contre-tarifs-là, c'est du déjà-vu avec 2025, quand Mark Carney a fait la même chose en campagne fédérale, arrêter de faire sa campagne, question d'aller...

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1: Quelle province serait le plus touchée par tel ou tel contre-tarif, par les différentes mesures? Quelle région serait particulièrement touchée aussi? Donc, c'est pas mal les réactions qu'on a ce matin pour les autres formations.
2: On va suivre ça avec beaucoup d'intérêt. Merci de ton temps ce matin. On se reparle demain, même heure.
1: Ça fait plaisir. À demain.
2: Salut de la salle de nouvelles d'Arsenal Média, Louis-Philippe Arnois Harel. D'ailleurs, mondromane.com, monvicto.com, montedford.com, toutes les montvalalin.com. Non,
3: on n'a pas de
2: valalin. Pas encore. On les a toutes. On va se mettre là-dessus.
3: Voici à l'honneur du Grand Range.
2: Oui, voici Beck avec Loser. Ah oh.

0: avis de Finexia s'amène dans les prochaines. On va parler de fonds de pension. Comment ça fonctionne, les fonds de pension? Qu'est-ce qu'il y a à savoir sur un fonds de pension? Sur, mettons, puis des fois, c'est même pas juste un fonds de pension. Comment l'employeur cotise par rapport à ce que vous mettez dans l'entreprise? La meilleure façon d'épargner pour la retraite? On en parle avec Francis Frappy de Finexia dans les prochaines minutes dans vos 100 000 matins. Plein d'affaires à venir ce matin. Manquez pas à 8h30 la game avec Gilbert Delhomme. On va parler de hockey un peu avec Gilbert et on va se donner des objectifs pour le Canadien de Montréal cette saison.
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0: Francis Rabhi de chez Finexia, salut.
1: Ouais, salut les gars.
0: Hey, content de te retrouver, Francis. Le fonds de pension, c'est une bébite que bien des gens se posent des questions parce que c'est quelque chose qui est difficile à comprendre quand on parle de placement. Il y a des jobs qui vont te fournir un fonds de pension et des jobs que non. Peux-tu nous expliquer et nous éclairer un peu là-dedans?
1: Ben oui, effectivement. Ben, tu sais, on peut penser à tout ce qui est fonction publique, des gens partants, enseignants, infirmiers, infirmières, tu sais, tout ça. Policiers, les employés de ville, les gens dans la construction. Donc, tous ceux-là vont avoir un fonds de pension au travail, qui est un bel avantage versus peut-être un autre travail qui en a pas, parce que ça l'oblige les gens à mettre de l'argent de côté. Fait que souvent aussi, point de vue court, ben, tu sais, s'il y en a un des deux qui a un fonds de pension, faut quand même jaser à l'autre, puis disait « Hey, ben toi, t'en mets pas d'argent de côté.
0: Ouais.
1: Faut que tu prennes un pourcentage de ton salaire, puis que tu prennes de ton côté, justement, des REER, des CELI, d'une façon un peu plus obligatoire, parce que l'autre, c'est obligatoire sur sa paie. » Puis là, il existe deux grandes familles de fonds de pension. Il y a ceux, ce qu'on appelle à cotisation déterminée, et ceux à prestation déterminée. Donc, souvent, on va le voir le CD, PD, au point de vue de ces deux régimes-là. La cotisation déterminée est plus comme un REER ou un REER collectif. Il y en a aussi à l'emploi qui vont avoir des REER collectifs. Donc, je mets un pourcentage de ma paye en tant qu'employé. L'employeur va également mettre un pourcentage. Ça peut être le REER collectif, mais le fonds de pension, donc à cotisation déterminée, est un peu similaire. Donc, pourcentage employé-employeur. Et pourquoi on l'appelle cotisation, c'est qu'on sait combien qu'on va payer. Donc, mais on ne sait pas la résultante finale. Tandis que la prestation déterminée, c'est qu'on sait la prestation qu'on va recevoir, ce que je dis, donc on va recevoir au niveau de la retraite, au niveau final. Donc, c'est ça la grande différence entre une cotisation déterminée et une prestation déterminée.
0: Puis tu sais, vas-y, Fred.
2: Mais on n'a pas quelque chose de base, Francis, peu importe pour qui on travaille au niveau du gouvernement quand on atteint l'âge de la retraite?
1: Qui est un certain fonds de pension, effectivement, qui est la régie des rentes du Québec. Et de là, c'est
2: effectivement. Tu vis pas riche avec ça, là.
1: Tu vis pas riche avec ça parce qu'il y a un maximum, puis tu sais, c'est une moyenne de toutes tes années à travers ça. Puis si tu es en bas des salaires moyens, tu sais, fait que ça représente total à peu près 12,6% de mémoire employé et employeur. Donc, quand on est salarié, l'avantage, c'est que l'employeur va aussi contribuer ce 6,3%-là. Quand tu es travailleur autonome, ben là, faut que tu penses à mettre ce 12% de ta poche. Fait que c'est à prévoir quand tu es travailleur autonome. Fait que oui, il y a une certaine base qui va être là. La moyenne annuelle, ça va nous donner à peu près 12-13 000 à peu près de la régie des normes.
0: Est-ce qu'il y a des gens qui, de pleine conscience, choisissent des jobs avec des bons fonds de pension? Parce que, tu sais, moi, je me souviens, en grandissant, des fois, là, ma mère disait, tu sais, là, travailler chez Hydro-Québec, là, tu vas avoir ton fonds de pension, travailler au gouvernement. Il y a vraiment des gens qui... Puis là, je le dis avec beaucoup de respect, qui n'ont pas de passion, tu sais, ils grandissent pas avec « Ah, moi, je veux absolument être astronaute » ou « Je veux être... » Les autres sont juste bons avec les chiffres ou bons dans... Fait que là, ils se dirigent dans un endroit qui est sécuritaire. Il y a des gens qui font ce choix éclairé-là d'aller dans des endroits où, justement, on va vous fournir un fonds de pension qui est intéressant.
1: Oui, stabilité d'emploi, syndicat, fonds de pension. Oui, il y a des personnes, plusieurs, quoi, tu penses, des peu... passionnés là à côté, je pense que c'est 8% du monde, tu sais, fait qu'effectivement ça c'est, puis je pense que en bas de 30% des gens qui sont satisfaits au travail, fait que c'est comme t'as les passionnés, t'as les satisfaits, puis après ça t'as à peu près 70% des gens comme tu dis qui choisissent de quoi pour manger puis avoir une job.
0: Ouais, c'est ça.
1: Puis on l'a vu, je pense c'est dans la presse là à peu près une couple de semaines qui mentionnait que au point de vue des entrepreneurs, ça pourrait être un autre sujet intéressant, mais au point de vue des entrepreneurs, on est plus bas qu'en 1980, on s'entend que population a augmenté aussi, puis on a moins d'entrepreneurs aujourd'hui qu'en 1980. Donc, tu sais, de choisir une job, je pense que c'est un peu valorisé et sécurisé de dire, hey, justement, va choisir un emploi qui va avoir des avantages sociaux. Donc, tu sais, c'est sécurisant, tu vas être sûr d'une grosse partie de ta retraite, là, au point de vue des fonds de pension.
0: Ah,
1: c'est,
0: oui.
1: Ça a plein de positifs, c'est que tu sais, la prestation, on sait que si tu as fait ton 35 ans, tu vas avoir 70 % de tes meilleures dernières années. T'sais, souvent, c'est les dernières années que ton salaire est plus élevé. Donc, si, exemple, tu as fini à 100 000, ben, tu es sûr que tu vas avoir 70 000 par année, un peu indexé. La CCQ ne l'est pas. Ben, faut faire attention. Fait que souvent, il faut venir compenser avec d'autres régimes, BRIAS, CELI, pour quand on fait nos planifications de retraite, pour venir compenser l'inflation qui augmente pas, parce que c'est bien beau aux âges, assez d'argent à 65, ouais. Mais rendu à 75, 10 ans plus tard, il te manque 10-15% du temps de vie, ça paraît, là.
0: Faut que tu le prévois parce que c'était vite. On va terminer avec ça, mais mon grand-père, moi, qui est décédé récemment, a eu sa pension des poches jusqu'à là, là. Tu sais, c'est honnêtement, c'était une sécurité pour lui, mais oui, faut le prévoir, puis il y a plein de façons de le faire. Puis tu sais, est-ce que les gens sont bien au fait ou bien au courant vraiment de comment leur employeur contribue à leur effort de retraite, ou c'est des choses que tu dois explorer toi, dans ta pratique justement avec les gens que tu rencontres?
1: T'sais, c'est toujours, ça dépend. Il y a des gens qui le connaissent très bien, mais c'est sûr, certain que c'est un faible pourcentage. La plupart ont une bonne idée. T'sais, hey, combien tu cotises? Ah, je pense que c'est 4%, puis mon employeur, ou t'es, fait que, t'sais, un fonds de pension public, grosso modo, c'est quand même de notre poche, l'entour de 11%, t'sais, entre 10 et 11%. Fait que, on dit toujours qu'idéalement, c'est à peu près 20%, dépendant de l'âge qu'on commence à investir. Puis qu'on retarde l'investissement, mais là, ça devrait être 25, 30, ça peut aller jusqu'à 50% de notre paye. Puis là, on fait, oups, je suis pas capable de mettre 50%. Fait que c'est de comprendre que les gens qui ont fonds de pension, ils commencent jeunes, policiers, enseignants, infirmiers, peu importe. Ouais. Ces métiers-là, ben les gens commencent très jeunes, puis là, début vingtaine, mais là, c'est déjà 12% qui est mis là, 6% qui est mis, tu sais, à régir des rentes. Fait que, tu sais, on a déjà un bon noyau qui est fait pour avoir une retraite correcte. Puis après ça, ben, le nanan puis les surplus, ben, c'est les REER puis les CELI. Fait qu'imaginez-vous ceux qui n'en ont pas puis qui n'ont rien fait, ben, ah, faut qu'ils viennent compenser ça. Fait que c'est un beau filet, super intéressant. Si vous avez mis cette job-là, ben, c'est un beau nanan supplémentaire, effectivement.
0: C'est une bonne discussion à avoir. Un gros merci de ton temps, Francis.
2: Merci, Francis.
1: Fait plaisir, bonne journée.
0: Salut à Francis Frappier de chez Finexia. À 7h52, Aswell, voici Last Name de suite dans vos 100 000 matins. Out.

0: 7h55 dans vos 100 000 matins. Merci d'être là avec nous. On vous souhaite un bon mardi. Bon retour de long congé. Écoute, honnêtement, on est très, très, très heureux de revenir, de vous retrouver en ce mardi après un long week-end. On a pu se reposer. Il y a une série télé qui célèbre ses 40 ans. Enfin, pas 40 ans qu'elle est en onde, mais ça a été créé il y a 40 ans. Et il y a un livre qui s'en vient pour rendre hommage, justement, à cette série-là. On va s'en parler dans les prochaines minutes. Merci d'être là. Ici, Ao.
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4: Bon mardi, ici Louis-Philippe Arnoirel. Les droits de douane de rétorsion imposés par le Canada sur les produits américains sont désormais en vigueur. Ces tarifs compris entre 15 et 50 ont été appliqués peu après minuit à près de 28 milliards de dollars de produits américains. Il s'agit exactement de la valeur des exportations canadiennes vers les États-Unis qui avait été frappée à 50 % le 22 août par Washington. Les produits visés par le Canada font partie des produits canadiens soumis à des droits par les États-Unis. Par ailleurs, le gouvernement du Québec a mis en place une série de mesures pour promouvoir l'achat local à quelques heures de l'entrée en vigueur de nouveaux droits de douane du Canada. Le Conseil des ministres a adopté un décret pour que l'État réserve des appels d'offres aux entreprises ayant un établissement au Québec et au Canada. On pourra aussi exiger que les biens soient produits et transformés ici et même accorder une marge préférentielle de 15 % selon la valeur ajoutée québécoise ou canadienne. Christine Fréchette a ainsi enfilé les habits de première ministre le temps d'une séance de son cabinet hier soir, faisant une pause au jour 12 de la campagne électorale. Et encore, le président américain Donald Trump a menacé hier de ne plus vendre les produits de l'entreprise canadienne Bombardier aux États-Unis. Sur son réseau social, M. Trump a dit que si Bombardier souhaite continuer de vendre aux États-Unis, l'entreprise devra construire ses produits dans le pays et arrêter de traiter les États-Unis comme une tirelire. Il s'agissait de la dernière provocation en date du président américain, alors que des droits de douane de rétorsion canadiens sont entrés en vigueur à minuit. Pour terminer, la guerre commerciale entre le Canada et les États-Unis a de nouveau occupé les devants de la scène de la campagne électorale québécoise hier. Au jour 12 de la campagne, la chef caquiste Christine Fréchette a convoqué son conseil des ministres pour adopter une série de mesures face à la riposte canadienne. Madame Fréchette a également invité ses rivaux à une rencontre par la suite afin de faire le point sur la situation. Tous, sauf le chef du Parti conservateur du Québec, Éric Duhaime, ont accepté. C'est ce qui complète vos actualités Arsenal Média. Passez une bonne journée sur nos ondes.
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6: On va commencer avec les Jets Bleus de Toronto parce que quand on s'est quitté, ils étaient pas tout à fait en séries éliminatoires. En fin de semaine, ils y ont accédé. Puis là, ben, ils ont échappé deux matchs. Fait qu'ils le sont plus tout à fait. Ils sont à un match des Guardians de Cleveland et de la dernière place qui donne accès aux séries éliminatoires. Mais c'est ça, ils ont perdu hier contre les A's d'Oakland. Ils sont plus à Oakland, hein?
7: Les A's, ils s'en vont à Vegas.
6: Ils s'en vont à Vegas. Ils sont encore à Oakland. Entre les deux. Donc, ils ont perdu hier 6-5. On pourrait pas en échapper bien, là, parce que là, c'est deux défaites consécutives pour les Blue Jays. Et si on veut accéder aux séries éliminatoires, là, ils commencent à manquer de parties, là. Faut pas en échapper trop. La série qui se poursuit aujourd'hui. Pour ce qui est du tennis du côté du US Open, ben là, on est rendu dans les quarts de finale. Chez les dames, aujourd'hui, la numéro 1 mondiale, Arina Sabalenka, va affronter Linda Novoskova. Et après ça, autre quart de finale, tout américain, entre Jessica Pegula et Emma Navarro. Ça, c'est un peu plus tard en soirée. Chez les hommes, autre quart de finale totalement américain entre la 11e tête de série Frances Tiafo et l'autre américain Alex Mickelson. Et dans l'autre quart de finale, ce soir, l'américain Ben Shelton va affronter, je vais l'appeler Blake, ça c'est un chanteur de country. Ben Shelton va affronter le numéro 2 mondial, Carlos Alcaraz. Et les amateurs de football, ben l'attente est terminée. Ça commence cette semaine. Premier match mercredi soir. Oui, un match de football le mercredi de la NFL entre la Nouvelle-Angleterre et les Seahawks de Seattle.
7: Oh. Hey, lancer compte, ça fait 40 ans. 40 ans de lancer compte. Et Richard Tremblay s'amène avec un livre sur lancer compte. On l'a appelé et il nous a dit « Ah, tu me pognes, là. Je suis en train
8: faire de la moto.
7: Faire de la moto. » Mais pour vrai, quelle série incroyable ça a été. Puis il y a plein d'anecdotes dans le livre à venir. Je vous raconte ça dans les prochaines. Tout de suite après Dracula de Tame Impala, tout de suite dans vos 100 000 matins. Ah, oh.

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0: série-là. Là, dans la presse, on peut lire l'article de Mario Girard. Le titre de l'article, c'est Ginette Sacrament, ça fait 40 ans.
1: Écoute. Déjà
0: 40 ans que Régent Tremblay nous a donné l'ancien compte. Cet ode au hockey, c'est incroyable. La place que ça a pris dans l'écosystème télévisuel. Puis après ça, la nouvelle génération avec Jason Roy Léveillé, qui est le fils de Pierre Lambert. C'est Pierre, quand tu dis Pierre Lambert au hockey, au Québec, c'est quasiment dans les plus grands noms de hockey, même
1: à peu près.
0: C'est un personnage fictif. Ouais.
1: On connaît Marc Gagnon. On connaît, c'est ça.
0: Marc Messier, moi, c'est incroyable. La série, puis c'est drôle parce qu'une des questions qu'a posé Mario Girard à Régent Tremblay, la série commence à être diffusée en septembre 86. Est-ce qu'il y a un moment particulier où tu dis que la mayonnaise est en train de prendre? Puis Régent dit au deuxième épisode, à toute fin, quand Marc Gagnon et Pierre Lambert sont dans leur chambre d'hôtel, la porte s'ouvre, puis une belle blonde qui rentre. Gagnon dit à Lambert d'aller faire une marche. Au même moment, des joueurs du Canadien avaient dépassé leur couvre-feu à Vancouver, puis il y a des femmes de joueurs qui s'étaient imaginé des choses. Ça avait fait toute une histoire, puis là, ça avait fait jaser dans les médias à ce moment-là. Puis il y avait des scènes quand même assez osées pour une série grand public.
1: Certain.
0: Régent dit, il y a des membres du sexe des fermières qui sont allés protester à Ottawa parce qu'il y avait trop de sexe dans la série. Il dit, mais est-ce que vous avez une grande liberté? Il dit, ah, totalement. Il dit, on faisait tout ce qu'on pouvait, tout ce qu'on voulait, ou à peu près. C'est incroyable comment cette série-là a eu un impact dans le paysage télévisuel. Marc Gagnon, Gilles Guilbeault qui dit à Marc Gagnon, lâche les petites filles, t'as plus de jambes. C'est dans les phrases les plus mythiques qu'on a entendues dans cette série-là. T'avais pas le droit à Marc Gagnon. Tu savais que je t'aimais, Suzy Lambert à Marc Gagnon. Et la réplique la plus populaire, votée par les fans de l'ancien compte. Nounou, il y a un chandail ici que je peux plus sentir, qui m'écœure. C'est le numéro 13. Décroche-moi ça tout de suite. Nounou!
1: Ouais. Hey, c'était mais écœurant. Ça commençait comme ça. Il y en a qui pensent que je suis un écœurant. On dira pas des gros mots,
0: il va en ponton là-dedans. Jacques Mercier. Est-ce que tu te rends compte que finalement, c'est un monsieur avec le cœur sur la main qui est juste dur au travail dans l'exercice de ses fonctions? C'est tellement bien écrit.
1: Il y avait Michel Forget qui était là aussi à l'époque. Michel Forget. Grand comédien qui jouait le directeur. Ça a marqué, moi, quand t'as dit 40 ans, je dis, c'est quoi la série, coudonc? Puis quand tu m'as dit dans ses comptes, je dis, ben, déjà 40 ans.
0: Il y a eu combien de l'ancien compte? Combien de saisons, Fred, de l'ancien compte, tu penses?
1: Moi, en tout cas, de la vieille époque, on l'appelle même, je pense qu'il y a eu 3 saisons. Après ça, il y en a eu 2 autres. Je dirais 6.
0: Il y en a eu 9.
1: Ah, tabarouette.
0: La Coupe Stanley en 86, la Coupe du Monde en 88, Sauvons le National en 89, Nouvelle Génération en 2002 à TQS, fois-là. Après ça, à TVA, la Reconquête, la Revanche à TVA, le Grand Duel, la Déchirure et la Finale en 2015. Le sommet des codes d'écoute pour l'ancien compte, le 23 mars 89, le troisième épisode, lors d'un épisode de la troisième saison. 3 227 000 personnes ont regardé le personnage tenter d'empêcher le déménagement du National. Ils ont assisté aux retrouvailles de Marc et Suzy. Il y a 6 téléfilms qui ont été inspirés de l'ancien compte qui ont été présentés sur TVA. En 2010, il y a un long métrage de Frédéric Damour qui a été réalisé après le scénario de Régent Tremblay. Il y en a eu pas à peu près. Fait que le livre « Avant que j'oublie Régent Tremblay », ça sort le 16 septembre prochain. J'ai vraiment, mais vraiment hâte de lire ça. Édition La Presse, Régent Tremblay, « Avant que j'oublie », ça n'a pas manqué.
1: Effectivement. Je suis bien d'accord avec ça, moi. Il parle juste de l'ancien compte ou il parle d'un peu de tout ce qu'il a fait aussi dans les...
0: C'est l'ancien compte. Il y en a tellement fait. Parce que le mené, ça serait 3000 pages.
1: À peu près, ouais. En plusieurs encyclopédies.
0: Ah bon, oui, c'est ça. Non, ça serait exceptionnel. À 8h12, tout le monde en même temps, le chanteur meneur de la formation Carquois, grand golfeur, Louis-Jean Cormier.
1: Pas vrai?
0: Un maniaque de golf.
1: Es-tu bon?
0: Ah, il est bon. Oh, ouais. Ça fait une couple de fois, là, le croise au golf. Hey, Louis, ça va? Ouais, ça va, toi? Il est vraiment très bon. Au micro également, on l'écoute avec tout le monde en même temps. Ah, oh.

0: Fred de Claire Gilbert Delorme dans la game dans les prochaines minutes. On va jouer à Over Under. Est-ce que Nick Suzuki va faire plus ou moins que 100 points? Est-ce que où on va se rendre justement là, dans l'échiquier du Canadien Montréal? Est-ce que Cole Caulfield va faire plus ou moins que 50 buts? C'est des questions qu'on va poser à Gilbert dans les prochaines minutes. Merci d'être là avec nous autres jusqu'à 9h, jusqu'à l'arrivée de Chuck Noël, le gars qui a le nom le plus de, d'acteurs de films d'action dans toute la gang d'Arsenal.
1: Ouais, Fred Côté, non?
0: Fred
1: ça
0: Côté.
1: Ça fait pas de
0: Maxime Lalonde. Fred Côté. Chuck Noël.
1: C'est sûr, avec l'intonation de Mike.
0: Marie le poil s'en vient à l'envers, bougez pas.
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9: Bonjour, bon début de journée. Ici Claude Marquis. Voici vos actualités. C'est au cours de la nuit dernière que le Canada a officiellement riposté au nouveau droit de douane de l'administration Trump. Depuis minuit, le Canada impose un droit de douane de 50% sur divers produits laitiers américains, dont le lait et la crème. Le Canada impose aussi des droits de douane de 25% sur les produits du bois, tandis que divers produits en acier et en aluminium sont taxés à hauteur de 50%. Des centaines de citoyens de plusieurs régions de la province, dont le centre du Québec et la Chaudière-Appalaches, se sont rassemblés hier à Québec pour réclamer un moratoire sur le développement de l'énergie éolienne. Le groupe demande notamment la tenue d'un BAP générique sur la filière éolienne et l'obligation de tenir un référendum municipal avant tout projet dans une zone habitée. Le Parti libéral du Québec a dévoilé son plan pour faire de l'agriculture un moteur de développement économique régional. Le chef Charles Milliard promet notamment de redistribuer 560 millions de $ sur 4 ans aux agriculteurs, de faciliter le transfert des fermes et d'améliorer le financement de la relève. Le PLQ veut aussi soutenir les travailleurs de rang et favoriser davantage l'achat de produits québécois dans les institutions publiques. Et un motocycliste se trouvait dans un état critique après une embardée sur l'autoroute 55 à Bécancour samedi soir. L'accident est survenu vers 21h au kilomètre 178. La victime, un homme dans la soixante-dizaine d'années, aurait subi de graves blessures et a été transporté à l'hôpital où son état était stable hier matin. C'est ce qui complète vos informations. 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
11: Centre du Québec, Chaudière-Appalaches. OK, ce matin, il y a des nuages, il y a de la pluie, mais fitons pas à ça, là, parce que le restant de la journée devrait être beau. Les averses qui devraient cesser ce matin, ça se dégage par la suite. Fait que pour le restant de la journée, là, on va être correct. On prévoit un maximum à 22. Présentement, on a 19 degrés au cœur des régions. Profitons-en parce que demain, c'est moins beau. Demain, c'est gris toute la journée avec 60% de probabilité d'averses. C'est gris aussi pour jeudi avec des averses toute la journée. Retour du soleil probablement pour vendredi. Je tiens à saluer toute la gang de taxis vétérans. Merci d'être avec nous autres ce matin dans vos 100 000 matins. Bonne journée tout le monde.

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2: Pour la game, comme à chaque matin, c'est Gilbert Delhomme. Salut Gilbert!
3: Ben, ça va les boys ce matin?
2: On va très bien, toi?
4: Ça va, merci.
3: Ouais, une belle grande fin de semaine.
2: Mais ça, c'est le fun. As-tu de la job en masse au chalet?
3: Oui. Hier, là, ça a été... J'ai participé à le show du matin hier à BPM. Ça a été une bonne journée au chalet. Ouais, une bonne journée hier. Travaillé fort.
2: Le chef des travaux, t'avais laissé une liste sur le comptoir?
3: Non. Le chef des travaux est pas mal sur le break de Steinset, là. Mais non, j'ai sorti mes chaînes ça, là, puis toute la patente, là, ça y allait au toast. Je me sentais homme en Simonac.
2: C'est le fun de
4: la liste
2: ça.
4: Des faucons, là. Faut qu'on coupe le bois, faut qu'on rentre ici, faut qu'on nettoie ça,
3: Faucons, hein? Ouais, oui, c'est vrai.
4: C'est la liste des faucons.
3: Faucon, ça veut dire. Est-ce que tu.
4: Oui, c'est ça. Faucon exclut la personne qui parle, souvent.
3: Ok, hey, c'est la première fois que j'entends celle-là. Je pense que hey, c'est bon en calvaire.
2: Hey, Gilbert, on va jouer à Over Under, plus ou moins. Je vais te soumettre des affirmations, puis je veux t'entendre selon toi si ça va se passer. Ça va être plus ou moins que. Nick Suzuki, plus ou moins que 100 points?
3: Ah, plus que 100 points. Plus que 100 points. Nick Suzuki, encore une fois, l'année passée, il a toujours progressé depuis qu'il est dans la Ligue nationale. T'sais, l'année passée, 101 points. Puis oubliez pas que il va jouer avec Cole Caulfield, il va jouer avec Slapkowski, qui devrait connaître une grosse saison. Fait que moi, je pense que Nick Suzuki, qui joue tous les matchs, 84 matchs, va connaître encore une fois une grosse saison.
2: OK. T'sais,
3: je sais pas ce que vous en pensez, vous autres, là, mais moi je pense que Suzuki 100 points, sans dire que c'est automatique, mais c'est très, très réaliste, encore une fois.
4: Puis en plus, Suzuki, il part souvent, tu sais, il part au début, là, tu sais, il attend pas, il n'y a pas de mauvais départ.
2: Il va jouer 84 matchs.
4: C'est un à partir du match numéro 1 jusqu'au match 84.
3: Exactement.
2: Cole Caulfield, plus ou moins que 50 buts?
3: Celle-là est tough, mais
2: c'est tough, 50 buts, là.
3: Ouais, mais c'est pas grave. C'est un marqueur de but, puis il va être là, puis il va bénéficier encore d'une meilleure saison de Slavkowski, qui a été très, très bon l'année passée, surtout en deuxième moitié de saison. Moi, je pense que Caulfield, encore une fois, je sais que c'est tough de marquer des buts dans la Ligue nationale, mais c'est un scoreur, c'est un sniper. Puis il a scoré 51 l'année passée, en début de fait, qu'il y a eu des creux de vague pendant la saison, Cole Caulfield. Les séquences de 4, 5, 6 matchs qui ne marquaient pas. Fait que moi, je pense que s'il peut rester très régulier cette année, 50 buts, c'est encore très possible pour Cole Caulfield.
2: OK.
3: Pas que vous en pensez, vous autres, là, mais moi je pense que Cole Caulfield, c'est 50 buts.
2: J'ai hâte de voir. C'est tellement fort dans l'Atlantique. Puis il y a tellement d'autres bons marqueurs de buts. Puis tu sais, si Slav en marque un peu plus cette saison, est-ce que les passes vont venir de Caulfield? Je pense qu'il va être capable, mais ça va être compliqué.
4: C'est à peu près la même affaire que l'an passé, parce que tu sais, Gilbert, les marqueurs, là, ça fonctionne par séquence, puis des slums de 5-6 matchs pour un gars comme Caulfield, c'est normal.
3: Mais les gars, tu sais, tout ça mis ensemble, mettons si Caulfield en score 44 ou 45, ben, whatever, ça veut dire que c'est une mauvaise saison. C'est pas une mauvaise saison, parce que Cole Caulfield, avec le temps, surtout l'année passée, moi, j'ai trouvé qu'il avait fait un gros, gros pas en avant au niveau de sa game overall.
2: Oui.
3: Tu sais, sa game, là, vraiment, là, il est devenu... Il n'est pas unidimensionnel, là. Tu sais, il est plus responsable qu'il était défensivement, puis on peut l'utiliser dans des situations. Fait que, tu sais, si c'est 45, c'est 45, mais moi, je pense qu'il est capable d'en marquer 50 encore.
2: Juraj Slavkovski, plus ou moins que 40 buts?
3: Oh, tabarouette!
2: Ouh!
3: Oh.
2: Ouais, hein?
3: Moi, je vais dire under. Moi, je pense pas qu'il va marquer 40 buts. Tu sais, t'as Caulfield qui va marquer les buts, t'as Suzuki qui va ramasser des points, Suzuki devrait en marquer 30. Moi, je pense que Cole Caulfield, 35 buts, je pense que c'est peut-être plus réaliste que 40. 40 buts, c'est du stock en colline. C'est du stock, mais en même temps, Slavkowski, t'sais, lui aussi, c'est la même chose. Il est un joueur plus complet. Faut qu'il s'implique sur 200 pieds. Il l'a fait l'année passée. T'sais, il va connaître une bonne saison. Slavkowski, là, il pourrait connaître une saison de 85 points. Là.
2: Oh,
3: ça ne me surprendrait pas du tout. Mais t'sais, un 30-55 ou un 35-50, là, c'est peut-être plus réaliste que 40 buts pour Slavkowski, je pense.
2: Okay. Le Canadien de Montréal, plus ou moins que 48 victoires, le nombre de victoires la saison dernière?
3: Moi, ça va tourner en entour de 48-50. Je pense, c'est-tu quoi? T'es un optimiste. Je vais y aller. Moi, je pense que le Canadien pourra remporter 50 games cette saison.
2: Ouais, puis il y a 84 matchs, deux matchs de saison de plus, ouais. Donc une bonne chance là quand même.
3: 50 games, mettons que tu gagnes 50 games, puis t'as des défaites en prolongation, une dizaine. Fait que moi, je pense que le Canadien peut remporter, peut accumuler, moi, je pense, entre 105 et 110 points là, sans problème l'année cette saison qui s'en vient. Je sais pas ce que vous en pensez, mais moi, encore une fois, j'ai mon chapeau d'optimisme, ouais. mais on est là.
2: OK. Arber Jacky. Plus ou moins que 65 matchs joués, c'est son nombre de matchs joués l'an passé.
3: On a commencé par le signer.
2: Ouais, c'est ça, c'est la première des choses.
3: Ben, moi, honnêtement, là, tu sais, j'aimerais tellement ça qu'Arber Jacky, on l'utilise régulièrement, puis c'est pas la première fois qu'on en parle, Max, sur le show, je pense qu'on en a parlé la semaine passée.
2: Ouais.
3: Je pense que c'est important d'avoir ce gars-là dans le line-up, c'est important.
2: Oui.
3: C'est une présence physique, une présence intimidante, puis il faut qu'on y donne de la glace. Il faut le mettre dans le line-up puis l'utiliser. 65 games, moi je pense que je vais y aller encore une fois. Je vais être optimiste. Je pense qu'il va jouer à peu près 65 games encore une fois.
2: OK. Fred?
4: Ben, je suis dans la même veine que Gilbert aussi, dans le sens où il faudrait qu'il commence par être signé, là, puis montrer l'importance.

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1: Ça va être, moi, je pense que ça va virer entre 50 et 55 matchs. Reste à savoir qu'est-ce qu'on va faire avec les trois gardiens de but. Là, c'est pas une bonne situation. On a déjà discuté, là. Il va-tu se passer de quoi avec Samuel Montembeau d'ici le camp d'entraînement? Mais tu sais, si Dobesh en goal 50, ça en laisse 34 aux deux autres. Mais en même temps, je veux pas avoir trois goalers ici. Fait que, non, moi, je pense que 50 games, c'est très, très possible pour Jakub Dobesh.
2: Okay, très bon, on va surveiller ça, je pense aussi. Je pense qu'on l'a vraiment identifié comme numéro un. Puis de un, je pense qu'il va connaître une saison exceptionnelle. Des creux de vagues comme l'année passée. Là, des gardiens de but qui donnent des buts sur des premiers lancers. Sa foi, je pense pas que ça va arriver cette saison. Je pense que le Canadien va être plus solide, plus constant en fait cette saison.
1: Oui, mais tu sais, il a été bon. Même si tu regardes la saison l'année passée, les gars, Dobesh en début de saison, même il y a un moment donné, il ne jouait même plus. Là. On a fait monter Fowler parce que les deux goalers devaient avoir arrêté un ballon de plage.
2: C'était la panique au village.
1: C'est vraiment raplombé là, en deuxième moitié de saison. Puis son body language devant le net était vraiment différent. Puis il était solide dans les playoffs. Fait que, il devrait avoir une très, très bonne saison. Là, si on tient compte des playoffs, ça va lui donner confiance et tout ça. Fait que moi, je pense qu'il va arriver débordant de confiance. Puis il va connaître une bonne saison.
2: Ouais, ça va être très bon. Ça va être le fun à suivre. Gilbert, merci de ton temps. On se retrouve demain, même heure.
1: Hey, demain, les boys. Merci à vous autres.
2: Salut, Gilbert.
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8h38 minutes, c'est presque terminé pour nous autres. Chuck Noll s'en vient dans une vingtaine. Reste encore le meilleur de la musique à vous présenter de notre côté, évidemment. Fait qu'on s'arrête quelques instants. La suite des 100 000 matins au retour.

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7: Va-t'en pas trop loin, reste bien branché parce que dans quelques minutes, on est bien content d'accueillir Geneviève Leclerc de la Fondation à notre santé avec une invitée spéciale pour la chronique de la Fondation. Cette semaine, on va parler des dons par testament. Fait que manquez pas ça, ça s'en vient dans quelques minutes. Tout de suite après Somber qui chante My Body Isn't Ready dans le meilleur de la musique sur les ondes du haut 97.3.

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2: On est bien content de retrouver Geneviève Leclerc pour la chronique de la Fondation À Notre Santé. Ce matin, elle n'est pas toute seule parce qu'on a reçu plusieurs courriels concernant les dons par testament. C'est pas que Geneviève, elle connaît pas son affaire, mais on a décidé, pour être certain que tout le monde comprenne bien, d'aller chercher une aide supplémentaire. Et je vais laisser Geneviève nous présenter de qui il s'agit. On va commencer par dire bonjour à Geneviève, là. Bon matin, Geneviève.
3: Bonjour, Fred.
2: Comment vas-tu?
3: Ben, ça va super bien, toi?
2: Moi, ça va très, très bien. Je suis là, vous êtes là, tout va bien. C'est parti pour une belle chronique. Je te laisse nous présenter notre invité de ce matin.
3: Oui, ben ce matin, on est accompagné de Audrey-Anne Girardin, qui est notaire ici à Victoriaville et qui est professionnelle certifiée pour la Fondation À Notre Santé. Donc, Audrey-Anne, ça fait quelques années qu'elle s'implique auprès de la Fondation, justement en transmettant de l'information là au sujet des legs testamentaires puis plein d'autres choses aussi. Là.
2: Parce qu'on en a déjà parlé, là, des dons par testament, mais là, on veut être certain de bien comprendre. Moi, le premier aussi, puis je pense qu'on pouvait pas avoir mieux qu'Audrey-Anne. Alors, bon matin, Audrey-Anne.
4: Bon matin, ça va bien?
2: Ça va bien, merci. Toi-même, bienvenue dans les 100 000 matins.
4: Parfait, merci beaucoup, ça va très bien. Donc, je suis bien contente d'être ici avec vous pour vous parler là, de dons par testament, de testament. C'est mon champ de prédilection là, au travail comme notaire. Là.
2: Fait qu'on comprend quand même le principe assez simple. Là. Ça se dit avec le nom, c'est un don. Donc, on va faire un don à la Fondation via notre testament. Mais ça a l'air compliqué, cette affaire-là.
4: Ben non, c'est quand même, somme toute, assez simple.
2: Okay. Merci.
4: Faut pas s'inquiéter avec ça. C'est sûr que quand on parle de notaire, qu'on parle de testament, ça fait peur à bien des gens. Ça fait pas mourir personne de faire son testament. Ça, faut le dire d'entrée de jeu. C'est une sage décision. Là, je pense qu'en 2026, là, au Québec, décéder sans testament de notarié, là, je prêche un peu pour ma paroisse.
2: Ouais, ouais, c'est bien correct. Mais,
4: n'empêche que c'est vraiment un essentiel, puis c'est un bel investissement, je vous dirais, de faire son testament notarié, puis c'est pas compliqué, les notaires, on est pour la plupart d'entre nous des gens super accessibles, là. Donc le don par testament, ça implique évidemment qu'on va faire un don à la fondation ou à une fondation, à une œuvre de charité qui nous tient à cœur. Puis, on va aller idéalement voir un notaire. On pourrait le faire d'une autre façon. Mm-hmm. Mais pour s'assurer là, que tous les critères soient bien remplis, l'idéal, c'est d'aller consulter un professionnel. Puis, c'est somme toute, comme je l'ai dit tout à l'heure, c'est pas si coûteux que ça de passer par un notaire pour faire son testament, pour planifier un don à une œuvre de charité. Pourquoi? Ben parce qu'on n'est pas toujours obligé de refaire le testament au grand complet.
2: Ah, ça, c'est une bonne nouvelle.
4: Oui, parce que les gens vont dire, oh, je vais aller voir le notaire, ça va me coûter une fortune, puis je vais être obligée de tout refaire. Pas obligatoirement. Il y a des cas où est-ce qu'on va le refaire parce qu'on va avoir beaucoup d'autres changements à faire en même temps, on ne se le cachera pas. Mais si on vient juste ajouter un petit leg ou un petit pourcentage, on vient faire certaines petites modifications, ça peut se faire parce qu'on appelle un codicille là, qui est un petit amendement qu'on peut faire au testament.
2: Et ça, peu importe là, le temps que le testament a été fait. S'il a été fait il y a 15 ans, on peut faire les mêmes ajustements que s'il a été fait le mois passé ou que si on le fait avec le notaire.
4: Oui, tout à fait. Puis on n'est pas obligé de retourner voir le même notaire. Donc, si le notaire que je suis allée voir il y a 15 ans a pris sa retraite, on peut aller voir un autre notaire. Ça n'a pas d'importance. C'est sûr qu'idéalement, on veut avoir le testament, la copie du testament qu'on a signé entre les mains. Ça va faciliter le travail de l'autre notaire qui va le rédiger, mais on n'est pas obligé de retourner voir le même notaire. C'est certain que, comme bon notaire, je suggère toujours aux gens de faire une petite révision en même temps pour voir s'il n'y a pas eu des changements dans la loi, parce que la loi change, donc on veut se mettre à jour parfois. Mais autrement, il n'y a pas de délai de temps là, pour faire un amendement ou un ajout au testament.
2: On va voir si j'ai bien compris ma leçon. Geneviève, tu risques d'être fière de moi. Mais bon, don par testament, les bénéficiaires du testament, eux, est-ce qu'ils vont avoir un retour d'impôt parce qu'il y a un don sur ce testament-là?
4: Ben, en fait, ça peut être dans les poches du bénéficiaire, mais souvent, ça va être au niveau de la succession qui va pouvoir avoir un gain. On va sauver de l'impôt.
2: Oui, OK, c'est ça. Mais ça, je voulais dire, c'est la succession dont je voulais parler. Là. La succession a des avantages, finalement, à ce que ça soit sur le testament.
4: Exact, exact, parce que ça fait clair. Il y a des façons contournées des fois que les liquidateurs vont réussir à donner de l'argent là aux fondations, mais c'est pas l'idéal. Là, l'idéal, c'est vraiment que ça soit mis noir sur blanc dans le testament. Et puis oui, il va y avoir certains avantages fiscaux là à le faire pour la succession. Ça peut se transposer aussi là pour les héritiers, mais idéalement là, c'est vraiment pour la succession là, qu'on va aller chercher ces avantages fiscaux là pour aller chercher un peu moins d'argent donné à l'impôt, plus d'argent donné à une œuvre qui va avoir un impact là, dans nos communautés. Là.
2: Geneviève, pour vous autres, est-ce que ça change quelque chose, le don par testament?
3: Ben oui, Fred, c'est extrêmement important parce que, tu sais, moi, j'aurais envie d'ajouter, ça s'adresse aux gens qui voudraient donner à une fondation, mais il y a souvent des gens qui ont peur de manquer d'argent ou qui se disent, oh mon Dieu, tu sais, si jamais je vis très longtemps et que je suis en résidence puis que ça me coûte très cher. Mais le leg par testament, ça va aller permettre de faire un don, mais au décès. Donc, on sera pas brimé dans notre qualité de vie, là. Donc, c'est quand même une super belle solution. Puis, tu sais, pour nous, la fondation, là, de recevoir ça, si tout le monde donnait 1% de ses avoirs à une fondation, je vous jure qu'aucune fondation ou OBNL aurait de la difficulté en ce moment.
2: Ben, puis on le dit souvent, tu sais, il n'y a pas de petits dons et surtout un don par testament, comme tu dis, Geneviève, t'es rendu là, on n'en a plus vraiment besoin. On lègue un peu à nos proches, puis si on n'a pas de proches, ben à qui on lègue ça? T'sais, on est bien mieux de le donner à une fondation qui va s'en servir et qui va surtout faire grandir cette affaire-là, là.
3: Exactement, tu sais, puis souvent on va se dire, hey, moi je veux en donner à mes enfants, je veux qu'ils manquent de rien, mais souvent les enfants sont quand même bien établis, fait que c'est pas grave si on donne un petit montant. Puis en même temps, ben on l'a dit, il y a un avantage fiscal, fait que le 10 000, 15 000 que vous allez donner, ça sera pas 10 000, 15 000 qui va être amputé de l'héritage des enfants, ça va être moins que ça là, parce qu'il va avoir un retour d'impôt.
2: Fait qu'Audrey-Anne Girardin, notaire, c'est facile de faire un don par testament, c'est facile de prendre un rendez-vous pour vous autres. C'est pas des affaires qui vont durer des semaines, là. C'est un rendez-vous, that's it, puis c'est réglé.
4: Ben, habituellement, on va vouloir quand même le faire en deux rencontres. Okay. La première pour planifier, s'assurer. Là, on a quand même notre devoir de professionnel à accomplir. Donc, s'assurer que c'est vraiment ça la volonté du client. Discuter des modalités. J'aimais bien, là, quand Geneviève a parlé de 1%. On ne sait pas quand on va décéder. Là, la plupart des gens, quand ils vont voir le notaire, ils ne le savent pas quand ils vont décéder. Donc, on peut y aller avec un pourcentage. Des fois, c'est plus rassurant avec un pourcentage qu'avec un montant précis. Si on décède à 90 ans, puis qu'on a plus 60 000 dans notre patrimoine, mais qu'il nous reste seulement 25 000, ben ça va être mieux d'avoir un pourcentage à ce moment-là qu'un montant précis. Donc, on va discuter de toutes ces options-là avec le client, rédiger le document, ensuite, suivant la rencontre, puis on va revoir de nouveau le client pour la signature. Là. Ça reste que même si c'est juste un ajout au testament, il va y avoir là, les formalités là, d'un acte notarié, donc signé devant un témoin. Donc, grosso modo, on peut penser peut-être 2-3 semaines selon l'achalandage du notaire, mais c'est pas des années, c'est pas des mois. Là. Puis, ben c'est sûr que ça peut être plus complexe dans des cas plus... plus élaboré, mais en temps normal, c'est moins compliqué que, je vous dirais, que d'acheter une maison.
2: Pour monsieur, madame, tout le monde, c'est assez simple, puis j'aime ça comme ça, moi, quand on garde ça simple. De même, Geneviève, si on veut plus de détails, si on veut contacter la fondation, comment on fait?
3: On peut nous contacter par téléphone au 819-357-6005 ou par courriel à info@commercialanotresante.ca.
2: Je vais remercier notre invitée d'aujourd'hui, Geneviève, la notaire Audrey-Anne Girardin. Merci, Audrey-Anne. Ça fait un plaisir de vous accueillir dans les 5 000 matins.
4: Merci à vous.
2: Merci Geneviève, à toi. Puis nous, on se retrouve dans deux semaines, Geneviève, pour une autre chronique de la Fondation Notre Santé.
3: Merci, bonne journée.
2: Merci
3: bye
2: à
3: bye.
2: Toi aussi, bye bye.
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0: Alors voilà, c'est terminé pour vos 100 000 matins. On va se retrouver demain, mercredi. Très intéressant parce que j'ai pas de l'homme scolaire à 7h05. Dans la game, c'est à ne pas manquer. Vanessa Boulet sera là comme à chaque semaine le mercredi. Puis nous autres, bon, on se souhaite une belle journée.
1: Max, bravo. Bravo, parce que là, c'est décalé. Lundi, t'as congé, puis t'as eu la bonne journée de demain.
0: Oui, je sais, je me suis pas trompé.
1: C'est pas ta force.
0: Ah non, je sais, je suis pas facile à mêler, moi, on va le dire. Là, faut pas le changer des affaires de place dans la maison. Fait que merci, puis on se retrouve demain, mercredi.
1: C'est ça.
0: Salut.
1: Salut.
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4: Bon début de semaine de 4 jours pour plusieurs. J'espère que vous avez profité en masse du week-end. C'est le fun d'un week-end de 3 jours, sauf que... Cependant, ça donne des fois plus de temps pour faire des choses, donc plus épuisé finalement au retour au travail. Mon nom est Chuck, je suis là pour mettre une étincelle là-dedans et partir le moteur. On va avoir bien du fun avec Everybody Talks dans les prochaines minutes de Neon Trees, chanson qui se retrouvait en scène d'ouverture du dernier film American Pie, La Réunion. Et pour l'instant, on va prier bien, bien fort pour que cette semaine de 4 jours-là ait l'air d'une semaine de 3 jours. On se le souhaite. We pray Coldplay sur le meilleur de la musique à haut.

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1: Vendredi dernier, ça faisait 10 ans qu'il nous avait quittés dans un tragique accident d'hélicoptère, Bob Bissonnette, et c'était vraiment émouvant et touchant de voir toute la fin de semaine les témoignages sur les réseaux sociaux, les publications qui résumaient à quel point Bob Bissonnette était un personnage attachant. Et un de ses rêves va se réaliser 10 ans après sa mort, c'est un spectacle avec l'Orchestre symphonique de Québec, prévu le 23 avril 2027 au Grand Théâtre de Québec qui aura lieu. Donc ce sera une autre façon de célébrer l'art de Bob Bissonnette. Il s'en vient avec « Mets du tape sur ma palette ». Et pour l'instant, Sugar Ray et Someday sur le meilleur de la musique à haut.

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1: Tamper City s'est fait découvrir en 2026 et ça a tellement été une belle découverte pour plusieurs. Et là, les gens, les fans voulaient voir ce qu'ils étaient capables de faire. On voulait écouter d'autres chansons d'eux. Mais le band est tellement récent qu'il n'y avait pas d'autres chansons. C'est vraiment fascinant, ce band-là. Le phénomène avec leur première chanson a atteint le numéro 1. Et aucune autre chanson existait, ou en tout cas, à ma connaissance, j'ai fouillé, j'ai rien trouvé. Et finalement, enfin, dans les derniers jours, ils ont sorti un deuxième single. Là, les fans étaient vraiment enthousiastes. Enfin, une deuxième chanson. Et c'est des airs funky, une bass un peu à la Tame Impala, Less I Know The Better. Et des airs, bien sûr, encore une fois, de Cage the Elephant, aussi de Arctic Monkeys. Ça s'appelle Reverse Psychology.

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chez Arsenal Media et ici à O, on aime ça encourager les talents New Country du Québec. Avec Blue Ridge Band qui s'en vient, on aura aussi du Fred Dionne avec Nashville et Francis de Grand Pré pour son dernier hit. Si j'avais su tout ça dans les 15 prochaines minutes, ça va être mur à mur le talent québécois dans le New Country. Et pour l'instant, Vince Lemire, justement, sur le meilleur de la musique à O.

0: Dans les derniers jours, on a su qui allait participer à la saison 3 de Hot Ones Québec avec Marc-André Grondin, qui est l'animateur qui reçoit des artistes avec des questions piquantes et des sauces piquantes. Et parmi les invités, on va retrouver Pierre-Yves Roy Desmarais, Karine Vanasse, Laurent Duvernay-Tardif. On le voit, c'est un joueur de foot, il est fait tough, mais est-ce qu'il est capable de résister à la chaleur comme ça dans les sauces piquantes? Ça reste à voir. Guy Jodoin et plusieurs autres, les trois accords aussi seront là. Et un de nos collègues ici à O sera de la troisième saison, Richard Z. Sirois, avec sa gang de RBO pour un spécial habillé avec leur fameuse veste RBO. Ben, hâte de voir ça. Ça risque d'être ben divertissant. Ça va être légendaire, comme la prochaine chanson qui s'en vient de Bryan Adams.
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8: Bonjour, ici Claude Marquis. Voici vos actualités. Le gouvernement du Québec a mis en place une série de mesures pour mousser l'achat local. Le Conseil des ministres a adopté un décret pour que l'État réserve des appels d'offres aux entreprises ayant un établissement au Québec et au Canada. On pourra aussi exiger que les biens soient produits et transformés ici et même accorder une marge préférentielle de 15 % selon la valeur ajoutée québécoise ou canadienne. Et des centaines de citoyens de plusieurs régions de la province, dont le centre du Québec et la Chaudière-Appalaches, se sont rassemblés hier à Québec pour réclamer un moratoire sur le développement de l'énergie éolienne. La mobilisation, organisée par le regroupement Vigilance Énergie Québec, s'est conclue devant l'Assemblée nationale. Le groupe demande notamment la tenue d'un BAP générique sur la filière éolienne et l'obligation de tenir un référendum municipal avant tout projet dans une zone habitée. C'est ce qui complète vos informations. 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

Fouki et Jeff Posé s'en viennent sur le meilleur de la musique au travail. Et on a pour l'instant Alien and Farm, un drôle de band, un drôle de nom. Il a été fondé il y a 30 ans en 96, a eu son premier hit il y a 25 ans. Donc ça a pris 5 ans à se faire connaître par la plupart des gens avec une chanson qui est une chanson de Michael Jackson, une reprise de Smooth Criminal qui a joué dans American Pie 2, qui a fait plusieurs... publicité, des montages. Et là, ben finalement, après ça, ben, on s'est aperçu que ça allait être leur seul hit en carrière. Donc, on s'offre leur greatest hits dans les prochaines minutes au grand complet. C'est-à-dire une toune. C'est Smooth Criminal sur le meilleur de la musique en haut.

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1: C'est enfin demain que ça sort. C'est drôle d'habitude, les sorties se font le vendredi. Mais là, le mercredi, comme ça, on a un beau cadeau de Almost Monday dans l'album Thank God It's Almost Monday. Un nouvel album qui va comprendre, bien sûr, leur hit No More Regrets. Parmi les chansons qui retiennent l'attention, là, qui sont déjà disponibles sur l'album, il y a Better Late Than Never.

0: Écoute, bon intéressant, c'est comme la pop alternative, un peu à la Somber, mais en plus dansant. Il y a de quoi de vraiment le fun avec Almost Monday. J'ai hâte d'entendre l'album complet. Et mon coup de cœur, évidemment, jusqu'à maintenant, c'est leur gros hit qui est dans le Hit 15 en ce moment. No More Regret, Almost Monday, ça s'en vient sur le meilleur de la musique à haut.
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Oh, et un autre qui écrit super bien, c'est bien sûr Daniel Bélanger, une plume exceptionnelle. Il s'en vient avec les deux printemps. On a aussi du Imagine Dragons et Wrecked sur le meilleur de la musique au travail. Et pour l'instant, on ouvre nos yeux parce qu'on est peut-être encore un peu fatigué du long week-end. Ouvre tes yeux, Simon. C'est les trois accords sur le meilleur de la musique à haut.

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1: Avec la semaine de 4 jours qui vient de débuter, je suis sûr et certain, même pas besoin de parier là-dessus, qu'il y en a qui sont vraiment contents que ce soit une courte semaine parce que ça va être plus rapide pour se rendre au Festival Western de Saint-Tite qui commence ce vendredi. 58e édition pour le festival. J'avais toujours le 600 000 personnes qui se déplacent à Saint-Tite, le nombre de festivaliers. Puis là, je viens de regarder, c'est 700 000. 700 000 personnes en une dizaine de jours. C'est complètement fou pour un village d'environ, je sais pas, 5 000 personnes. Va falloir que j'y aille vraiment rapidement, ce festival-là qui me fascine depuis tant d'années. Et je pense que la programmation est vraiment solide et la prochaine artiste, lui, il est pas là. Mais il fitrait tellement. Surtout avec sa dernière chanson, c'est Cowgirl de Shaboozey qui s'en vient sur le meilleur. La musique à haut.
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7: Bonjour, ici Claude Marquis, voici vos actualités. Le gouvernement du Québec a mis en place une série de mesures pour mousser l'achat local. Le Conseil des ministres a adopté un décret pour que l'État réserve des appels d'offres aux entreprises ayant un établissement au Québec et au Canada. On pourra aussi exiger que les biens soient produits et transformés ici et même accorder une marge préférentielle de 15% selon la valeur ajoutée québécoise ou canadienne. Et des centaines de citoyens de plusieurs régions de la province, dont le centre du Québec et la Chaudière-Appalaches, se sont rassemblés hier à Québec pour réclamer un moratoire sur le développement de l'énergie éolienne. La mobilisation, organisée par le regroupement Vigilance Énergie Québec, s'est conclue devant l'Assemblée nationale. Le groupe demande notamment la tenue d'un BAP générique sur la filière éolienne et l'obligation de tenir un référendum municipal avant tout projet dans une zone habitée. C'est ce qui complète vos informations. 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

Simple Plan a donné encore une fois tout un show dans un festival du Québec. Cette fois-ci, c'était du côté de Gatineau. J'ai vu les images. Ça avait l'air tellement fou. Simple Plan qui donne encore un très gros show. Malgré les années qui passent, sont toujours aussi passionnés. Au-dessus de 25 ans d'activité pour Simple Plan. Et ils s'en viennent avec Summer Paradise. Et pourquoi je parle de la carrière, la longévité du groupe Simple Plan? C'est que quand ils ont commencé à faire de la musique, le prochain artiste, lui, était même pas né encore. C'est Benson Boone avec Sorry, I'm Here for Someone Else.

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L'heure du lunch, ça se passe avec Lara et Gonzalez, manque pas ça, ça s'en vient très bientôt. Il y a bien des choses à jaser, la saison d'hockey qui arrive vraiment concrètement, entre autres avec le face-à-face des espoirs qu'on appelait autrefois le tournoi des recrues, ça se passe en fin de semaine. Donc le concret, il arrive, là, ben des choses à jaser ce midi avec Lara et Gonzalez. Et le prochain, lui, on pourrait dire que c'est un power forward australien, Tame Impala, qui s'en vient avec Dracula.

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Manque pas Larac et Gonzalez qui s'en vient dans les prochaines minutes. Mon nom est Chuck. On se retrouve demain 9h pour le meilleur de la musique au travail. Je te souhaite un très beau mardi. Goodbye.

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2: Bonjour, ici Claude Marquis. Voici vos actualités. Le gouvernement du Québec a mis en place une série de mesures pour mousser l'achat local. Le Conseil des ministres a adopté un décret pour que l'État réserve des appels d'offres aux entreprises ayant un établissement au Québec et au Canada. On pourra aussi exiger que les biens soient produits et transformés ici et même accorder une marge préférentielle de 15 % selon la valeur ajoutée québécoise ou canadienne. Et des centaines de citoyens de plusieurs régions de la province, dont le centre du Québec et la Chaudière-Appalaches, se sont rassemblés hier à Québec pour réclamer un moratoire sur le développement de l'énergie éolienne. La mobilisation, organisée par le regroupement Vigilance Énergie Québec, s'est conclue devant l'Assemblée nationale. Le groupe demande notamment la tenue d'un BAP générique sur la filière éolienne et l'obligation de tenir un référendum municipal avant tout projet dans une zone habitée. C'est ce qui complète vos informations. 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
3: 11h54. 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
6: Bon mardi, 8 septembre. Bienvenue dans l'Arac Gonzalez. Déjà mardi?
7: Oui.
6: Petite semaine. Comment ça va, les boys? Comment ça a été votre beau et long week-end?
7: Genre!
6: Du travail.
8: Ça a été vite, Big. Ça a été vite. Je suis revenu de Washington, finalement, mon vol. Je suis resté à l'aéroport de 3h à 11h le soir. Vol cancellé, puis je repartais le lendemain matin.
7: Ça, c'est le fun, ça.
8: Heureusement, il n'y avait pas de show le lendemain. Je capotais. Fait que là, ils nous ont tous mis un hôtel pour aller à l'aéroport. Hey, j'étais le 50e en ligne pour check-in. Parce qu'il y en a qui étaient déjà partis, je capotais.
6: C'est le genre de situation.
7: Pauvre fun. La misère des riches.
6: Ouais, hein, ben c'est ça. Hein. Non, mais honnêtement, par exemple, vendredi soir, je t'en ai parlé d'ailleurs, parce qu'on s'est parlé en fin de semaine. Vendredi soir, moi, j'habite pas loin de l'aéroport. Et j'avais affaire dans l'ouest. Quand je suis parti vers l'ouest, je suis allé manger au resto avec les enfants. Puis je suis parti, j'ai vu la bretelle de l'aéroport là, qui refoulait une sortie de long sur l'autoroute. Fait que t'es même pas rendu sur la passerelle pour peut-être penser aller vers l'aéroport, là. T'es sur l'autoroute 20 encore.
7: Ah, la 20 dans ce coin-là, c'était épouvantable.
6: Non, mais là, c'était pour le long congé de la fête du travail. J'imagine qu'il y a beaucoup de gens qui sont partis lors du long week-end. Là, c'est le premier férié aussi après le début, tu sais, la fin de l'été plutôt, là. Fait que vous étiez peut-être là-dedans ou vous êtes peut-être déjà revenu. J'espère que vous avez passé un beau et long week-end.
8: Ouais, t'aurais dû voir le pont aujourd'hui pour venir ici, Big, avec...
6: Ça, c'est autre chose.
7: Lequel? Jacques-Cartier?
8: Ouais, mais tout est bloqué, là.
7: Mais là aujourd'hui, c'est le vrai de vrai retour jusqu'à Noël.
6: Ouais, c'est non, la vraie rentrée.
8: Tu sais, les rues fermées,
7: les cyclistes.
8: Fait que l'affaire, c'est qu'on a les rues fermées pour la cycliste et on a les cônes oranges pour la construction.
7: Ah, c'est
8: épouvantable. Puis là, les ponts fermés.
6: Attends, les gens qui sont à l'écoute, là, présentement, à Sept-Îles, en Beauce, dans le centre du Québec, à Matane, à Rimouski, à Drummond, à Saint-Hyacinthe, partout, à la Tuque.
7: Ils n'ont pas de trafic,
6: vous comprenez pas, et vous êtes bien aujourd'hui, puis vous riez de nous autres.
8: Oui, avec dites, raison, avec raison.
6: C'est vous qui avez choisi d'habiter dans la grande région montréalaise. Alors, ici, pour vous donner une idée, là, à la station, nous, on est là, près d'ici, on a fermé une grande artère. Qui est pas mal nécessaire pour le fonctionnement du quartier.
7: L'avenue du parc.
6: Et c'est comme ça pour le mois au complet.
7: C'est le fun. Non, du gros fun.
8: Hey, après ça, j'ai-tu hâte, les gars?
7: Toi, c'est Rive-Sud.
8: Rive-Sud.
7: Partir d'octobre.
8: C'est à 10 minutes de chez
6: nous. Mais ça, va être bien.
7: Moi, ça va être moins drôle.
8: Ça fait 10-12 ans que je prends le pont à tous les jours aller-retour. Ouais. Là, c'est fini.
7: Ça va être fini, toi. Ça va être fini pour toi.
8: Plus de pont.
7: Parle pour toi.
8: Je comprends pas avec cet écœur.
6: C'était pas l'hiver, là. On parle de vélo, je pense. J'essaierai à vélo, moi.
8: Non, moi, j'en ai à vélo.
7: Ben oui, toi.
8: Travail,
7: à côté.
8: Ça,
7: à côté.
6: Je déteste profondément le trafic.
8: On est pareil, Big.
6: C'est comme, il n'y a pas grand-chose qui me rend violent dans la vie.
7: Ouais, ça.
6: Mais ça, c'est...
8: Hey, attends. Je te donne quelque chose qui me rend violent.
6: Oh, ça, c'est rare, ça.
8: Hier, j'ai pogné un ticket.
6: Non. Ah bon?
8: Écoute bien pourquoi. Celle-là est incroyable.
6: Voyons d'ailleurs, là. Ça me fait penser à quelque chose qu'on a oublié la semaine dernière, mais vas-y.
8: J'ai pogné un ticket hier, Ben. Le gars m'arrête à cause de mon rack à vélo.
6: Ton rack à vélo?
8: C'est-tu combien de monde qui ont des racks à vélo? J'ai dit.
7: Ouais.
8: Il dit, ouais, t'es pas supposé avoir ton rack à vélo si...
6: Si t'as pas de vélo dessus?
8: Si t'as pas de vélo dessus. J'ai dit, t'as-tu le rack que j'ai? Je veux dire, c'est une expérience, enlever ça. Là. J'ai dit, pourquoi? Qu'est-ce que ça fait? Et tout le monde a des racks à vélo.
7: Ouais.
8: Il dit, oh, c'est dur de voir la plaque. On la voit, ma plaque. Il dit, non, mais c'est difficile à voir. Fait que, j'ai dit, tous les chars font ça. Ils disent, oh, c'est un problème au Québec. Les chars ne sont pas supposés. Il m'arrête, il me donne un ticket.
7: Quelques centaines?
8: Mais 75 piastres. Je m'en fous. C'est pas l'argent.
7: 75, OK.
8: Tu sais, je fais pas de vitesse, je fais pas rien. C'est la première fois que ça m'arrive.
6: Pour un rack
8: à vélo.
6: Je peux-tu te dire quelque chose?
8: Eh ben!
6: Je peux-tu te dire quelque chose?
8: Ben, j'étais pas content, pas à cause de l'argent, mais à cause du temps que ça l'a pris pour me donner un ticket.
7: Ou un rack à bessic.
8: Parce que j'ai un rack à bessic.
6: Au nombre de tickets que t'as sauvé à biguer les policiers, avale-le, celui-là.
8: Big, c'est pas une affaire de...
7: À biguer.
8: C'est pas une affaire, Big, hey, de...
6: Attends, je l'ai pas raconté la semaine passée. Cet été, on s'est parlé. Et encore une fois, Ben, tu ne croiras pas, mais non. J'ai été témoin d'un arrêt en raison d'une vitesse de Georges au volant. Pendant qu'on se parlait.
0: T'es un peu big.
6: Ouais. Là, il se met à parler. Ça arrive souvent, tu sais, je me dis, bon, il parle avec quelqu'un, il est dans un commerce quelconque. Et là, monsieur, vous rouliez à 160 km/h. Combien? 260 sur roulant?
7: Non, je te niaise. Non, 260.
6: Je niaise, là. Il avait fait un peu de vitesse. Je me rappelle pas c'était quoi le chiffre.
8: Ouais, t'exagères, là. Mais...
6: Je sais que j'exagère. On était à la radio.
8: Ouais.
6: Et là, il a commencé à biguer le policier.
7: Ouais, big.
6: Encore!
7: Écoute, excuse-moi,
8: mais ça a marché.
6: C'est ça que j'allais dire. T'as-tu un ticket?
8: Non.
6: Ben, voilà.
8: Non, mais c'est pas. Big, c'est pas l'affaire de si j'en ai pas des breaks ou pas. C'est pour un rack.
6: Georges le rack. Tu peux le prendre, ton ticket.
8: J'ai pas de rack. Ben un rack.
7: Hey, attends.

0: ça me fait penser quand j'étais en maternelle.
1: Ouais,
0: le monde, c'est comment qu'il m'appelait?
1: Ben
0: ouais, t'as-tu l'entendu souvent, ça? Le
2: rack à bicycle. Ah, es-tu sérieux? Ben ouais. Ouais. Moi, c'est la première fois, ça fait 12 ans que je travaille.
0: En maternelle, le monde me disait ça.
2: Le rack à bicycle? Ah, OK, non, je l'avais jamais entendu.
1: C'est juste que là, tu me l'as mis à la palette.
0: Une joke de Sorel.
2: Ah, OK, Sorel, donc c'est que t'as une de relation.
0: Je regarde juste le nom de la ville, ça me fait...
2: Mais c'est pas tous les Sorellois qui sont pas fins.
0: Mais non, ben, c'est pas tout le monde. Je te parle dans... Ça doit changer aujourd'hui, je sais pas, mais dans ce temps-là, c'était pas drôle.
1: Ouais, mais Georges, c'est un... C'est un choc.
0: Mais ça m'a rendu plus fort.
2: Mais c'est ça.
0: Ça m'a rendu plus fort aujourd'hui.
2: Ta force de caractère, tu leur dois ça.
0: La force d'y croire.
2: La force d'y croire. Best-seller.
1: Là, j'ai reçu un autre courriel des Grands Prix cyclistes, là.
2: La vrai?
1: Conférence de presse d'ouverture. Je dois recevoir à peu près 15 par jour.
0: C'est quoi, ils bloquent d'autrui?
2: Ah, c'est les Grands Prix cyclistes, hein? C'est ça l'appellation exacte.
0: Ils bloquent d'autrui?
1: Je sais pas, je les ouvre plus.
2: Mais c'est un événement.
1: Mais
2: tu sais, si on laisse faire la congestion que ça crée, ça amène beaucoup de tourisme à Montréal. Ça amène du monde de partout, là, dans le monde.
0: Pas vrai?
2: Mais vous avez l'air à vous.
0: De partout dans le monde?
2: Ben oui.
0: Plus que la F1.
2: Peut-être pas. Non, pas plus que la F1, c'est sûr. C'est pas le même genre d'événement. C'est pas le même envergure. Là.
0: Mais ça l'amène du monde de partout dans le monde.
1: Ben,
0: vrai.
1: Des cyclistes.
2: Des cyclistes. Mais pas juste des cyclistes.
0: Ceux qui font la compétition.
2: Non, mais c'est ceux qui les accompagnent également. Ils sont accompagnés d'équipes, ces gens-là. Là. C'est de la haute compétition. C'est de la haute voltige.
1: Non, mais c'est les meilleurs au monde.
0: Il y a combien de monde, en tout cas à Montréal, qui sont intéressés, qui vont aller voir ça?
2: Ben. Pas moi, mais je veux dire, il y en a.
1: Ben, des gens qui trippent sur le vélo. Mettons, toi,
0: vous
1: là,
0: êtes combien
2: Greg Lanto va être là.
0: Vous êtes combien sur YouTube qui allez voir cette compétition? Moi, je trippe vélo.
1: Toi, tu trippes vélo.
0: Oui, j'en ai un. Non.
1: Ouais, ben,
0: il y en a combien sur YouTube qui vont aller voir ça?
1: Ben ouais, il faut se rendre, là. Avec les rues barrées, bonne chance. Ah, ben non, on rit un peu, mais c'est pas...
0: Ah, okay. Ben regarde. Je regarde le message texte, puis...
1: Ça divise, puis pas à peu près, là.
0: Ça divise pas mal de personnes.
1: Je sais, mais il y en a beaucoup qui s'affâchent beaucoup, cet événement-là. On voulait le faire à la blague. Là, on voulait pas amener beaucoup d'animosité.
2: C'est beaucoup de congestion là, en ce moment sur l'île. C'est ça.
1: C'est beaucoup.
2: Ben, c'est ça.
1: C'est beaucoup. C'est pas grave. Mm-hmm. 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
2: Bravo.
0: Non, mais le site est incroyable parce que c'est interactif. Toutes les quotes, quand on parle d'un sujet, tout de suite, ça sort.
1: C'est magnifique. Je suis content parce que trop longtemps, malheureusement, on n'a pas eu de site. Okay? On en a eu un, mais il était moyen. Puis je ne veux pas envoyer personne en dessous de l'autobus. Mais arsenalsport.ca. Allez voir ça. C'est complet. Écoutez.
0: Allez voir la photo de Gonzo. Gonzo ressemble à Pat Laprade dans le site. Allez voir ça.
1: Ça c'est une autre chose, mais c'est pas grave. Ça sera remplacé.
0: Mais non, mais le site est hot.
1: Il est magnifique. Il y a des articles, il y a du contenu, il y aura de la statistique comme il n'y en a jamais eu ailleurs sur un site de BPM. On a des pôles, on va avoir un Survivor, il y a des stats avancées. Je suis fier de voir ce site-là.
0: Ça m'a bien cliqué dans l'animateur. Clique animateur.
1: Je vais voir ma photo.
2: Animateur en haut, ici.
0: Ouais. Clique animateur, clique sur Gonzo, check sa face.
2: Animateur.
0: Clique sur Gonzo, check sa face. Dis-moi si ça ressemble à Pat Laprade.
2: Attends, Gonzo.
1: C'est une photo.
2: Stéphane Gonzalez.
1: Ouais, c'est une photo AI. On s'entend, là. C'est pas moi.
2: Elle arrive plus. Elle
1: n'arrive pas. Attends qu'à l'autre, tu vas voir à quel point.
2: OK.
1: C'est pas ma face, c'est pas mon nez, c'est pas ma bouche. Mais c'est pas grave.
0: Puis regarde sa face. Trouves-tu que t'as fait la prendre? Trouves-tu?
2: On dirait que t'as une piqûre d'abeille sur la droite.
1: C'est bizarre, hein? Je suis comme enflé.
2: Ouais, t'es enflé de la droite.
1: Du devant de la face. C'est pas grave, ça sera...
0: Ça va manquer ton rire, Ben.
1: Oh, ouais.
0: Ça va manquer. La dernière fois que t'as ri de même, c'est quand je me suis brûlé à classer. Quand t'étais couché en terre.
1: Hey, je suis pas allé voir Ben, par exemple.
2: Non, moi non plus. C'est pour ça que ça m'intrigue. Là. Je vais aller voir.
1: Georges est correct, mais allons voir Ben. Oh, ça prend du temps à
2: ouais, c'est ça. C'est.
1: Là, je sais pas si c'est en raison de ta photo, mon Ben.
0: Ah, Ben.
1: Toi aussi, t'es AI, mon Ben.
0: Il y a pas la blanche-neige un peu.
2: Je suis assez AI, moi aussi.
1: Ouais. T'as l'air propre.
2: Moi, ouais, j'ai l'air propre malgré ma chevelure.
0: Mais Vic, il est propre. Qu'est-ce que ça veut dire? T'as l'air propre.
1: Non, mais j'insinue pas qu'il est sale. C'est juste que Ben...
0: Montage.
1: Montage. Parce que Ben, des fois, il est plus raw. Tu sais, il est plus raw. Tu sais, t'es plus... Là, t'as l'air comme peigné, presque maquillé, trimé et bien mis, genre, pour aller dans la belle
2: là,
1: famille.
2: Là, j'en connais encore un méchant paquet qui vont faire des comparaisons avec vous savez qui.
1: Ah,
2: ça,
1: tu penses?
2: Ça, il faut plus.
1: OK.
2: Parce que ce monsieur-là est un pas fin qui a été accusé de viol.
0: Non, mais moi,
2: j'ai de me comparer à ce gars-là.
0: J'aime mieux le faire avec Pavarotti.
2: Pavarotti, ça va. Pavarotti, ça va. Mais l'autre, c'est fini, là.
0: Ouais.
2: Vous savez de qui je parle, là?
0: Ah, ouais, ouais.
2: Non, non, mais les gens le savent, là.
1: Ouais, ouais, c'est pas le petit Jérémy.
0: Hey, puis.
2: Un petit peu plus gros.
0: Qu'est-ce que tu penses du petit Jérémy, Gonzo?
2: Ah, bon,
1: pas grand-chose. Je lui souhaite bonne chance dans la vie.
2: Hey.
0: En passant, pour les gens qui nous, pour les gens qui nous écoutent, on est à veille de vous annoncer les. On est à veille de vous annoncer les rassemblements pour la Belle et la Bœuf.
2: Ouais, ouais.
0: Le premier match
2: ouais.
0: de la saison, on va vous dire bientôt c'est quand. Et il y a 16 autres rassemblements qu'on va vous annoncer. On est à veille de vous annoncer deux rassemblements pour la NFL qui vont être exceptionnels.
1: Ouais, là, les dates ont commencé à sortir.
0: Et on va vous donner des rassemblements pour la baseball majeure et pour la LNH.
1: Le baseball, il faut que tu fasses ça vite. Là.
0: Ouais, mais là, on en a 4-5 avec Voyage Gendron, 16 avec La Belle et la Bœuf. Gonzo, j'espère que t'es en forme.
2: C'est parti.
0: J'espère que t'es en forme.
1: Je peux pas te garantir que je serai de toutes ces dates-là.
0: Ben oui, tu vas être là.
1: Mais.
0: Ben, sais-tu quoi? Il y a des auteurs qui m'ont donné une idée, OK?
1: Ouais, vas-y.
0: Il y a des sacs à dos que je pourrais te transporter sur mon dos. Tu sais, des petits sacs, là.
1: Tu sais que c'est pas mes pas qui me font peur, là. T'sais. J'ai ma montre, je calcule mes pas. Puis, dans la fois où on est allé à New York, je pense que j'étais à 30 quelques mille pas, là. 36 même.
0: Ouais.
1: C'est pas les pas qui me dérangent. C'est de pouvoir. Comment je pourrais dire? De pouvoir les étaler sur l'année complète. Faut pas partir en fou, là. Ouais. On va faire l'année complète. Fait qu'on fera des choix.
0: Mais quand même.
1: On fera des choix.
0: Mais quand même, c'est le fun parce que, tu sais, avec le peuple, avec l'armée, Gonzo, les matchs de foot, c'est toujours rare, tu sais.
1: Un match de foot par année, on en fait au moins
0: un. Mais là, on en a deux.
1: On en fait au moins un.
0: Là, on en a deux. Et baseball, c'est comme ça, c'est le fun.
1: Ben, de la balle en série, j'en ai jamais vu.
0: Ouais. Balle en série.
1: De la balle en série, j'en ai jamais vu. Mais on va essayer de voir pour aussi. Peut-être donner des options de villes différentes.
0: La seule chose, on va vous le dire, quand on vous annonce ça, il y a certains voyages qu'on vous annonce, ça va être des places limitées.
1: Ouais.
0: Il y en a d'autres, ça va être plus open. On va vous le dire d'avance. Fait que, tu sais, des fois, quand vous réfléchissez, j'aurais dû le faire, quand on vous le dit, c'est tout de suite. Surtout les voyages de foot, parce que là, il y a dans des endroits différents qu'on va aller, on veut des. Fait que ça va être limité. Mais ça vaut la peine.
1: Là, ça.
0: Puis là, Gonzo, c'est des vrais match-up.
1: C'était vraiment.
0: Ouais.
1: Qu'est-ce que tu veux dire par là?
0: Ben, c'est pas des match-ups que je vais dormir.
1: Je sais.
0: En tout cas, tu me filmais quand je dormais.
1: J'ai pris une photo l'année passée où on était ensemble pendant le match et tu dormais à mes côtés.
0: Jets Falcon. Tu sais, j'espère.
1: T'as-tu plein des autobus?
0: Oui. Mais je dormais pareil.
1: Ouais, c'était pas un match.
2: D'ailleurs, les Falcons sont tous mêlés, eux autres, hein?
0: Ouais.
1: Ah, c'est toi qui va être là pour
2: tout
1: le premier match.
2: Ouais, Michael Phoenix,
1: il est blessé.
0: Non, il s'est blessé. Il s'est opéré au genou, je vous l'ai dit. Quand j'ai dit qui va être la déception.
2: Ouais.
0: Il s'est blessé. Il a juste commencé à pratiquer fin août. Il sera pas prêt pour les premières semaines. Là, c'est toi qui a le ballon.
2: C'est ça. Moi,
0: j'espère juste qu'il va pas être commotionné encore.
1: Non, mais là, ils l'ont dit de toute façon. J'ai écouté le coach hier qui disait c'est une semaine à la fois.
2: OK.
1: C'est semaine 1, c'est toi. On verra la semaine 2. Parce qu'ils ont des bons les éléments, les Falcons. D'ailleurs, aujourd'hui, il y aura un bloc football.
0: D'ailleurs...
1: Comptez de 13 heures aujourd'hui.
0: D'ailleurs, il demandait à Michael Phoenix, parce qu'il voulait savoir s'il allait jouer. Il a dit, qu'est-ce que toi? Puis il a dit, j'ai mal au genou.
3: Come on, Gazo! Come on! Come on! Let's go! Come on! Double size! Come on!
0: OK, aujourd'hui, c'est taux du chapeau.
1: En équipe, tu veux dire?
2: En équipe.
0: Non, tout seul. J'ai pas réussi encore, les gars.
1: Non.
2: Non, 3-10, c'est très difficile à avoir.
0: Ouais.
2: Très difficile.
1: Je disais qu'on allait parler de foot à 13h aujourd'hui, les gars. On va se prononcer. Vu qu'il n'y avait pas de blitz hier, on va faire division par division, puis on va y aller tranquille aujourd'hui parce que c'est le temps des prédictions. Là. Ça commence officiellement demain, les boys. C'est demain que ton club joue.
2: Ouais, demain.
1: Carrément. Les Pats, en plus.
2: Sunday Night Football.
1: À un mercredi, puis on a du football le jeudi, en
0: plus.
1: Un
0: blitz, un mini blitz demain.
1: Un mini blitz mercredi, un mini blitz jeudi, un blitz vendredi et un gros blitz vendredi. Sur le premier.
2: Es-tu allé voir ce que je t'ai dit quand t'es arrivé à la station, ce que je t'ai dit que
0: ouais,
2: qui s'était passé? T'es allé voir ça, hein?
0: Oui, j'étais voir, ça se peut pas.
2: Western Michigan contre Michigan en fin de semaine.
0: Ça se peut pas.
2: C'est complètement débile, cette fin de match-là.
1: C'est encore contesté.
2: C'est encore contesté. Le joueur a touché au ballon.
1: Non, mais il disait qu'il y avait plus de temps.
2: Il y avait plus de temps, mais il y aurait eu une seconde quand il a touché au ballon.
0: Mais Ben, il y a beaucoup de sites qui disent qu'il y a un problème maintenant dans NCAA parce que, effectivement, j'ai vu ton extrait, mais il y a beaucoup de monde qui disent que le temps était fini.
2: Ben, moi, je pense aussi qu'il était fini, mais ils ont mis une seconde au cadran, ils ont refait le Hail Mary.
0: Moi, mais c'est pas parce que c'était pas fini.
2: Non.
0: Il y a beaucoup, la majeure partie des spécialistes disent que le temps était fini.
1: Ouais, mais tu sais, t'as Michigan contre Western Michigan. Fait que, c'est qui le gros club? C'est Michigan.
2: Ouais,
1: c'est qui a eu la chance de plus? C'est Michigan. C'est qui a gagné le match parce qu'ils ont réussi?
2: C'est Michigan.
1: C'est Michigan.
2: Favori par 27.
0: Non, mais Ben, c'est arrivé combien de fois dans le sport professionnel puis dans la NFL, des choses bizarres qu'on a vues fin de match pour couvrir des spreads, là. Tu sais, des fois, les équipes...
1: Ils ont pas couvert,
0: là,
1: mais ils ont gagné.
0: Non, mais tu comprends, mais tu sais qu'il y a des fois, il y a des choses qu'on regarde puis qui font pas de sens.
1: C'est sûr que c'est
2: pas compris.
0: Tu sais, Derrick Henry, c'est arrivé combien de fois, Gonzo, que... Il ne jouait plus en deuxième demi quand il y avait une première demi de fou. Puis on se demandait pourquoi. Tu te souviens-tu de ça?
1: Ouais, mais maintenant.
0: Il y a plein d'autres petits jeux de main, des choses comme ça qu'on se demande.
1: Ouais. Mais, tu sais, les paris sportifs de joueurs, les paris en direct avec, tu sais, les prestations, les performances. C'est sûr qu'il y en a beaucoup. C'est épié à la loupe maintenant. Là, rappelle-toi au baseball, ce qui est arrivé aussi avec les lancers où les gars faisaient exprès de.
0: Est-ce que c'est fou, ça? Ça se peut pas.
2: Mais là,
0: ça.
2: C'est parce que Michigan, selon moi, sortait du top 25 s'il perdait ça, là.
1: Oui.
2: Favori par 27,5.
1: Pas juste ça, au début de l'année de même.
2: Si tu sors du top 25 en partant.
1: C'est fou, là.
2: Ouais.
1: Alors là, vous avez compris.
0: Vous tentez que Showtime a gagné?
1: Ben, eux aussi, man. Ils ont bloqué le field goal, puis c'est fini, là.
0: Oui, mais c'est quand même hot. Son fils était là, puis tout ça.
1: Je comprends, mais Colorado 1-0, s'ils bloquent pas le field goal, c'est fini, ils ont perdu, là.
0: Ouais.
1: Par de Deion Sanders.
2: Il y a du bon football. Et je vous fais tout de suite une prédiction.
1: OK.
2: Coupe Vanier, Carabin contre OGA.
1: C'est une prédiction audacieuse.
2: Ils ont encore gagné les deux en fin de semaine.
1: Prédiction audacieuse de Ben Ray.
2: Très audacieux.
1: On fera nos prédictions de NFL division par division.
0: Let's go.
1: À compter de 13h et on vous donnera les détails pour participer au Survivor de BPM Sport.
0: Mais les gens peuvent aller en
1: Survivor
0: ligne.
1: De Arsenal.
0: Ils peuvent aller en ligne, right?
1: Oui. Mais vous pouvez recevoir tout ça. On vous donnera tous les détails à compter de 13h. 13h18, Marco D'Amico va être avec nous parce que, vous savez, on approche de la date de la nouvelle convention collective. On a vu Ziv Williams qui a signé. Il y a Frenzen Minton également qui a signé. Alors là, est-ce qu'il y en a d'autres qui vont signer 8 ans?
0: Qu'est-ce que tu as pensé de la signature de Williams, toi?
1: J'ai trouvé ça quand même cher.
0: Bon, on est d'accord.
1: Mais...
0: Je suis d'accord. Ben, ça...
2: Ben, je sais.
0: Hey, ouais, il a le même contrat que les Norton. Il a 26 points sa première année.
1: Non, il y a un million de plus que les Norton.
0: Non, mais ça n'a pas de bon sens. Tu sais, je veux dire, il fait 26 points sa première année.
1: Oui, je comprends.
2: C'est une projection.
0: Oui, mais c'est pas grave.
1: C'est pas grave.
0: Non,
1: mais ce gars-là...
0: J'aurais jamais donné ça.
1: Je comprends, mais t'as pas le choix. Si tu veux le signer 8 ans, il fallait que tu le signes comme
0: big,
1: ça.
0: Big, j'aurais jamais donné cet argent-là pareil. Il n'y a pas assez fait. J'aurais donné un contrat pont, j'aurais fait quelque chose, mais pas
1: mais
0: donné
1: si,
0: un contrat
1: pont. S'il avait donné un contrat pont, par exemple, s'il avait donné un 3 ans, tu l'aurais payé différemment, mais dans 3 ans, tu l'aurais payé peut-être 13.
0: Non, pas lui. T'es-tu fou?
1: Hey!
0: Godzo!
2: Il vient de perdre ses dents.
1: Non, pas toi.
0: Mais il est 13, genre.
1: Attends. À l'escalade des salaires présentement.
0: Hey, c'est pas Quinn News, là.
1: Non, non, mais Ziv Williams, je te le dis tout de suite, Ziv Williams va être le premier défenseur à Vancouver et va être le corps arrière de cette équipe-là.
0: Je comprends.
1: C'est une équipe en reconstruction.
0: Il n'a quand même pas le talent des autres premium défenseurs dans la LNH. Il va jamais être proche d'un défenseur de 13 millions, Big. Oublie ça, arrête de niaiser.
1: Honnêtement, on verra. Mais c'est un gars qui a un upside incroyable.
0: Oui, Big, il est bon, mais il n'est pas dans la catégorie des défenseurs qui font...
1: C'est sûr qu'à Vancouver, ça va être peut-être un peu plus lent comme ascension, mais d'après moi, dans une couple d'années, ce gars-là, s'il avait re-signé dans 4 ans, il aurait pu faire... Les gars vont faire 20 millions, Georges.
0: Mais non, mais Big, en passant... Là...
1: Si tout le monde fait 20 millions, un gars de même qui va arriver dans 4 ans, il va vouloir 13.
0: Non, mais Big, premièrement, là, quand tu dis tout le monde fait, c'est les top joueurs de la Ligue nationale qui font ça. Là. Tu dis pas comme tout le monde en voulant dire qu'un gars de 4e ligne va faire 20 millions.
1: Non, mais attends un peu. Si t'es un corps arrière d'une équipe et un défenseur numéro 1, dans 4 ans, tu vas faire à peu près ça, 12-13 millions.
0: Ça dépend de tes stats.
1: ben lui, il va les appeler.
0: Ça va dépendre de ses stats.
1: Il est offensif. Fait que moi, je pense que eux.
0: Ils ont pas d'équipe en plus.
1: C'est cher. C'est sûr qu'aujourd'hui, ça feste. Comme, man, comment, qu'est-ce qui m'est arrivé? Bravo, Kent Hughes. Bravo, Jeff Gorton.
0: C'est bien. Quand Lennon a signé, là, on savait tout que c'était un bargain, puis il y a assez d'argent sur la table. Quand Bouillem a signé, là, tout le monde dit c'est trop. Il n'y a personne qui a applaudi
2: non.
0: Vancouver comme Kent Hughes, puis on dit quelle belle signature. Regarde,
1: c'est exactement la même réaction que quand Jake Sanderson a signé, puis que tout le monde a dit c'est trop cher, trop tôt. Mais dans des deals, des fois, dans la Ligue nationale de hockey, tu sais que le joueur gagne les premières années, puis que tu espères que l'équipe va avoir le retour d'ascenseur pour la deuxième partie du contrat. Moi, c'est le même, je le vois, le contrat de Zeev Bouillem, parce que tu te dis les premières années, le joueur, il. Tu sais, il est comme, OK, c'est sûr, je suis gagnant, j'ai pas fait mes preuves encore. Mais sur la deuxième portion du contrat, Vancouver espère que Bouillem devienne le joueur qu'il va devenir pour se dire que, tu sais, il rentre dans son argent.
0: Comme Caroline, quand ils ont donné un offre hostile à.
1: Kotkaniemi.
0: Ouais. Il espérait qu'il fasse quelque chose, il a rien fait.
1: Ouais, il espérait que t'allais pas là.
0: Non?
1: C'est pas un.
0: Je pensais qu'on t'a taille.
1: C'est catégorique. C'est
0: ça, c'est qu'on t'a taille.
1: Ouais.
0: Et je lâche pas, je lâche pas.
2: Non, je pas.
0: Big, on t'entend.
2: Non, on très entend.
1: Harpen est là. On demandera ce que pensait Steve Bouillem à Harpen. On fait la pause et au retour, vous l'avez entendu, il sera avec nous, Harpen Basu.
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6: Comment ça va, Arpin?
7: Welcome back!
8: Hey, salut! Merci de m'avoir reçu une autre saison, de me tolérer une autre saison. Alors,
7: mais non, c'est pas. Arpin, t'es adoré du peuple, du public. Il fallait que tu reviennes.
6: Hey, tu nous endures encore, toi, une saison. C'est ça aussi.
8: Hey, j'attends la première question des gardiens. Là.
6: Ça s'en vient.
7: Hey, les gardiens et le chandail, ça s'en vient.
8: Ouais. Ah, oh, ouais. Oh, non, c'est sûr. C'est évidemment, c'est sûr. C'est sûr. Et sais-tu que je reçois encore des commentaires de tes fans cons, là, qui me rappellent cette histoire de chandail-là? Ça fait 2 ans déjà.
7: Montage bleu. Ouais,
6: là, t'aurais dû juste enlever un mot, par exemple. Là, ils vont me bombarder de messages.
7: Là, le peuple va être après toi. Raphaël, pour commencer. Raphaël, pour commencer, qu'est-ce que t'as pensé de l'été de Hughes et de Gorton?
8: Incomplet, tu sais, c'est écoute. Gorton a dit, Hughes a dit, il aimerait améliorer l'équipe, ils l'ont pas fait. Mais je dirais que c'est pas un échec nécessairement. Tu sais, moi, je pense que ils sont rendus à un stage où c'est pas la fin du monde de juste laisser. Laissez tout ça, tout cet expériment-là, tous ces joueurs-là croître un peu, tu sais, grandir un peu, améliorer un peu ensemble. Puis des fois, la continuité n'est pas la pire chose, mais c'est clair que, tu sais, moi, la façon que je trouve l'équipe, eux autres, ils établissent des attentes. S'ils sont capables d'atteindre ces attentes-là ou même les dépasser, je donne une bonne note. S'ils réussissent pas à atteindre ces attentes-là, je t'ai donné une mauvaise note. Les attentes étaient qu'il y aurait une certaine amélioration. Alors, c'est pas un été parfait, loin de là. Mais je pense pas que c'est un échec nécessairement parce que je suis convaincu que le Canadien continue à chercher ce joueur-là ou des joueurs. Et c'est pas comme si, tu sais, pendant longtemps, le Canadien avait comme plein d'affaires qu'ils pourraient échanger. Mais là, ils sont rendus, c'est un peu moins, il faut être un peu plus sélectif. Ils ont pas beaucoup de choix au repêchage. Ils ont pas une tonne d'espoir que toutes les équipes veulent. Alors, moi, si j'étais un partisan du Canadien, je préfère qu'ils l'attendent, chercher le bon joueur, le joueur qui va bien fitter avec ce groupe-là, au lieu d'aller chercher n'importe qui juste pour être capable de dire qu'on a dit qu'on allait faire quelque chose et on a fait quelque chose.
6: Donc, c'est vrai que pour une deuxième année de suite, le Canadien de Montréal n'a pas encore de deuxième joueur de centre. C'est pas qu'ils n'ont pas essayé, mais ils n'ont pas été capables de concrétiser. Est-ce que tu es un peu surpris qu'on n'ait pas de résultats? Et sinon, en relance, je te dirais, qui va être le deuxième joueur de centre au premier match de la saison, à ton avis?
8: Pour la première question, je dirais que c'est pas mal juste Vincent Trocheck qui a changé d'adresse que le Canadien aurait pu aller chercher. Pour remplir ce rôle-là.
6: McTavish? T'aurais pas pris McTavish, mettons? Dans les joueurs disponibles, tu sais, qui ont changé d'adresse. Ça aurait pu être un candidat.
8: Honnêtement, je trouve que McTavish, il y a un peu des drapeaux rouges avec lui, là. Il fit dans le groupe d'âge.
6: Ouais.
8: Le contrat fit, le prix pour l'acquisition fité, mais j'ai toujours eu l'impression que les Canadiens n'était pas convaincu que c'est le bon joueur pour ce rôle-là. Peut-être qu'il se trompe, peut-être qu'il va avoir beaucoup de succès à Saint-Louis, puis on peut revoir ça, puis dire que le Canadien a manqué une opportunité. Mais à part ça, je pense que c'est pas mal Trocheck qui fitait ça. C'était un prix, Utah a donné quand même un assez bon prix pour lui. Pas super cher, mais que le Canadien aurait pu l'égaler. Mais je pense qu'honnêtement, il faut que les deux critères soient là, que ce soit un vrai gars qui est légitimement en centre de deuxième trio dans la Ligue. McTavish, il y a des questions là-dessus, mais il a le potentiel pour le faire. Trocheck, il est un peu vieux. idéalement, serait un troisième centre sur une équipe, alors peut-être valait pas peut-être le prix que Utah a payé. Et en termes de qui va jouer au deuxième centre, s'il n'y a pas de mouvement d'ici le début de la saison, qui est dans un mois, évidemment, c'est que moi, je pense que c'est Alex Newhook qui va avoir une chance, mais c'est Newhook ou Kapanen. Je sais que tout le monde va être frustré en entendant ça, mais c'est sûr que c'est les deux candidats premières. Et honnêtement, Newhook, tu enlèves sa blessure l'année passée, la façon qu'il a joué en série, la façon qu'il a commencé la saison, c'est pas la pire option au monde de l'essayer parce qu'il s'est amélioré aussi au niveau des mises en jeu.
6: Ouais.
8: Et là, ça a ouvert une grosse compétition de l'autre bord, pour l'autre aile, avec Newhook et Demidov, mettons.
7: Là, Harpen, elle est là, la question des gardiens. Est-ce que, selon toi, le CF...
8: Troisième question de la saison.
7: Let's go! Est-ce qu'ils vont commencer l'année avec trois gardiens, selon toi?
8: Non. Non, ils vont pas commencer avec trois gardiens. Je pense que les deux gardiens vont être Samuel Montembeau et Jakub Dobesch. Kent Hughes l'a très clairement dit à la fin de la saison. Ils sont très, très conscients du fait que, avec tout le talent que Jacob Fowler a, c'était loin d'être idéal qu'il soit assis au banc pendant un mois, même plus, pendant toutes les séries, pendant une bonne partie du dernier stretch où Dobesch a vraiment pris charge de la situation. Alors, je pense, dans un monde idéal, Samuel va arriver au camp d'entraînement et démontrer qu'au moins, il est capable de jouer le rôle du numéro 2. Idéalement, il serait un gars qui pourrait compétitionner pour le filet avec Dobesch, mais ils veulent que, et je suis d'accord avec ce principe-là, je pense qu'ils veulent que Jacob Fowler joue des matchs. Et je pense que, sauf si Dobesch et Montembeau sont pas capables de faire le job, que j'en doute fortement, c'est pas vrai que Fowler va jouer plein de matchs à Montréal. Alors, je pense qu'il a le droit d'aller à Laval sans passer par le ballottage. Ça veut pas dire qu'il va rester là toute la saison. Mais pour commencer la saison, moi, mes attentes seraient que Jacob Fowler serait à Laval, puis Montembeau et Dobesch vont être à Montréal juste pour commencer.
6: Ouais, t'as la place pour le faire. Alors, on va voir comment ça va se dessiner pendant le camp. Il y a deux dossiers qu'on surveille présentement. Lundi prochain, c'est le tournoi de golf du Canadien de Montréal. Jacky et Bolduc, on en a beaucoup parlé la semaine dernière. C'est ta première présence aujourd'hui. Est-ce qu'à ton avis, ça va se régler avant le tournoi de golf? Et à quel point ça va être des saisons importantes pour la suite des choses pour les deux joueurs?
8: Bien, honnêtement, ça dépend des contrats qu'il signe. T'sais, moi, avec Jacky, ça me choquerait pas s'il signe un contrat d'un an, ce qui va faire en sorte que ça va être une année concluante pour lui. Ça me choquerait pas non plus s'il était chargé, parce qu'on s'entend que il y a beaucoup de congestion sur la ligne bleue, particulièrement du côté gauche. Alors, Paul Duc, je pense que c'est un cas un peu différent. Je suis convaincu que les Canadiens voient beaucoup de potentiel dans ce joueur-là. Ils le voient comme une partie de leur avenir. Et je pense qu'il aimerait ça le signer pendant plusieurs années. Peut-être pas 8, là, mais plus que 2. Alors, c'était une dynamique quand même assez différente, parce que Jacky, si j'étais à sa place, je me demanderais où est-ce que je fit dans ce groupe-là?
6: Ouais.
8: Qu'est-ce que je vais faire pour m'insérer dans l'alignement plus souvent? Déjà, l'année passée, il y avait des misères à solidifier une job sur le troisième pair. Strubo est toujours là. Il y a Engström et Reinbacher qui s'en vient. Alors, si t'es Arber Jacky, tu dois te commencer à te demander, avec tout ce monde-là, c'est quoi mon rôle? Qu'est-ce que moi, je vais faire sur cette équipe-là? Alors, je pense que les enjeux sont quand même assez différents pour les deux joueurs, mais je suis quand même assez surpris qu'on ait rendu à une semaine du tournoi de golf, moins d'une semaine, puis les deux sont pas signés encore. Sont deux des rares joueurs avec restriction autour de la Ligue qui sont pas signés. Alors, je sais pas, honnêtement. Parce que moi, si tu m'aurais demandé ça en juillet, j'aurais dit, ou en mai, dans le mois d'août, je dirais, ben, il n'y a pas de panique jusqu'à temps qu'ils sont pas signés pour le début du camp d'entraînement. Mais là, on est rendu, tu sais, deuxième semaine de septembre et ça commence à tarder. Alors, on verra cette semaine ce que ça donne, mais c'est sûr que le Canadien aime ça, avoir tous les dossiers réglés avant le tournoi de golf. J'inclus le contrat de Martin Saint-Louis là-dedans. Alors, on verra ce qui se passe là-dessus. Mais d'habitude, il aime ça, avoir tous les dossiers qui est complètement réglés avant le tournoi de golf pour que ça ne crée pas de distraction. Alors, on verra. Ça se peut qu'on aura beaucoup de nouvelles cette semaine.
7: Là, Harpen, avec toutes les signatures des joueurs clés que Kent Hughes a fait, à quel point, à travers la Ligue, avec l'explosion des salaires qu'on a vu dernièrement, ça fait bien paraître Kent Hughes. Est-ce que c'est quelque chose qui est discuté beaucoup là, dans les alentours où ce qu'il était avec les médias?
8: Ben, c'est sûr que Kent Hughes, tu sais, c'est sûr que la situation salariale du Canadien, il y a beaucoup de monde qui en parle de ça. Mais je pense que ça va mieux paraître les joueurs du Canadien. Tu sais, je pense que le Gazette a dernièrement, ils ont fait une interview avec Dan Milstein, qui est l'agent d'Ivan Demidov, qui a mentionné le fait que Demidov lui a dit que moi, je veux signer pour 8 ans, je veux que ça se règle tout de suite et je veux qu'on laisse de l'argent pour que le Canadien puisse aller signer d'autres joueurs. Ouais. C'est quand même assez rare d'entendre un jeune joueur qui signe son premier gros contrat de la Ligue dire à son agent « Je veux pas que tu ailles chercher le plus d'argent possible. T'sais, je veux que tu en laisses un peu. » Et déjà, on voit à quel point ce contrat-là est une aubaine ridicule.
7: Sais-tu qu'est-ce qui est fou dans ça, Harpin? Ce qui est fou dans ça, c'est que tu as raison du fait que il y a pas juste Demidov, il y a plein de joueurs qui ont fait ça. Puis tu regardes Colorado, McKinnon le fait, mais pas McCarr. Fait que c'est fou que le Canadien était capable d'avoir plein de joueurs qui ont fait toute la même chose, non?
8: C'est pas la même situation.
6: C'est pas le même âge non plus.
7: C'est pas grave.
6: Puis McKinnon, il l'a fait il y a une couple d'années.
8: C'est pas la même chose. Quand tu signes ton premier contrat en sortant de ton contrat de recrue, on l'a vu souvent, des joueurs. C'est ça qui a fait défaut un peu à Toronto. C'est que Matthews, en sortant de son contrat d'entrée, il a cherché le gros argent, il a signé pour 5 ans. Marner, même affaire. Et là, Nylander était là comme, moi, je l'ai pas fait, pourquoi je l'ai pas fait? Alors, à son troisième contrat, il voulait tout l'argent qu'il pouvait. Tu sais, c'est ça une culture. McKinnon était sous-payé pendant des années, McCarr était sous-payé pendant des années. Et là, McCarr est en train de dire, OK, je vous ai donné beaucoup pour ton argent. Là, il faut que tu me payes. On verra ce que Nick Suzuki va signer en 2030, là, mais ça me surprendrait pas si son prochain contrat, que ce soit avec le Canadien ou quelqu'un d'autre, ça va dépasser les 20 millions par année, là, c'est sûr. Parce que quand tu signes un contrat qui est une aubaine pour ton équipe, on l'a vu avec Brendan Gallagher, il voulait absolument avoir un contrat qui est un meilleur reflet de sa valeur au Canadien pour son prochain contrat après avoir joué pour comme à peu près 3,5 millions pendant des années. Max Pacioretty, c'était la même affaire, ça le dérangeait beaucoup. Alors, quand tu signes un deuxième contrat qui est une aubaine pour ton équipe, souvent ton troisième contrat va être les façons de repayer ça. Le plus récent exemple, c'est Brad Marchand, ce qu'il a fait avec la Floride pendant des années avec Boston.
6: Boston, ouais.
8: Il était un des joueurs le plus payé de la Ligue. Souvent, quand tu es dans cette situation-là, tu veux avoir pour ton. Tu veux être récompensé pour ce que tu as fait pour l'équipe. Alors, tu sais, comparer McCarr et Demidov, je trouve que c'est des pommes et des oranges. Là, c'est pas vraiment la même catégorie de joueurs, mais ceci étant dit.
7: Mais je comparais pas McCarr avec Demidov. Ce que je faisais, c'est que je regardais ce que McKinnon a fait. Il a déjà dit qu'il voulait laisser de la place à son équipe, mais McCarr, lui, il le fait pas.
6: Oui, mais en même temps, McKinnon a signé en 2022, Suzuki c'était 2021. Ça fait tellement longtemps que.
8: Puis, Georges, tu sais, je t'ai entendu parler du contrat de Bouillum. Tu parles du contrat de McCarr en ce moment. Attends 2-3 ans, même pas si longtemps que ça.
6: Merci, Harpin.
8: Toute notre compréhension de combien ces joueurs-là devraient être payés va complètement changer. Parce que le plafond salarial augmente de entre 8 et 10 % par année d'ici les 3-4 prochaines années. Alors, tu vas voir les salaires monter aussi. Puis je pense que rendu d'ici 2 ans, on va voir le contrat de McCarr comme, au pire, une juste valeur pour ce joueur-là. Mais je pense qu'il y a une possibilité qu'on va le voir comme une aubaine s'il demeure le meilleur défenseur au monde, ce que je m'attends qu'il va l'être. Tu sais, tout notre concept de qu'est-ce qui vaut des joueurs de la Ligue nationale est sur le point de changer complètement. Et il faut pas être choqué par les chiffres. Tu sais, Fraser Minton qui vient de signer aujourd'hui à plus que 7 millions par année.
7: Ça n'a pas de bon sens.
6: Mais c'est des projections. C'est comme on disait.
8: On se reparle dans 2 ans, genre.
6: Non, mais c'est.
8: Moi, je pense qu'on se reparle dans 2 ans dans le cas de Bouillum aussi, parce que je pense que ce contrat-là, 9 millions va être un salaire. Le salaire moyen d'un défenseur de deuxième paire.
7: Penses-tu que Bouillum va faire 70 points par année dans 2 ans?
8: Il va pas avoir besoin de faire 70 points pour que ce contrat-là ait du sens. Un défenseur de deuxième paire d'ici 3 ans va coûter 9 millions par année.
6: Puis un quart arrière sur un avantage numérique va en faire déjà plus.
8: Ben, c'est ça. C'est tout ce qu'on comprend, tout ce qu'on
6: pense. Ça change.
8: Ça change.
6: Complètement.
8: À avec une rapidité qu'on n'a jamais vue depuis l'instauration du cap salarial il y a une vingtaine d'années.
6: Et la beauté là-dedans, comme on disait, c'est que le Canadien de Montréal a son noyau. Le timing, au niveau du timing, c'est parfait. T'as signé oui. Hudson puis Demidov juste avant tout ça, avant la nouvelle convention collective, avant l'explosion. Genre, Demidov signe pas au 1er juillet puis il signe, mettons, le 1er septembre. T'es dans la chenoute.
7: Non, mais bien que je sais, mais c'est pas, on parle pas de... Moi, je parle juste comparer que McKinnon, un leader, qui dit à son équipe, je veux de la place, puis Tom McCart qui dit, moi, je fais ça en banque.
6: Ouais, mais 2022, Rantanen est encore là. Il y avait tellement de choses différentes. Ouais. Check Pasternak, Bergeron puis Marchand sont partis. C'est dit, OK, c'est fini les 6 millions. Là, let's go, 11,25. Tu sais, on... En tout cas, c'est une réalité qui change, mais c'est ce sera intéressant. Ouais, en terminant, là, en comme 45 secondes, Harpin, ouais. On a beaucoup parlé du nom de Marchenko qui est revenu dans les rumeurs encore la semaine dernière. T'en as glissé un mot là-dessus. Penses-tu que le Canadien va bouger pour quelqu'un d'autre avant le début de la saison ou ce qu'on voit présentement, c'est ce qu'on va voir au camp et au match 1 de la saison?
8: Je pense que le scénario là, le plus probable, c'est que ce que tu vois, c'est ce qu'on va voir au début de la saison. Je pense que le Canadien va avoir besoin, puis c'est pas très dissimilaire. C'était la même chose l'année passée. Ils veulent voir c'est quelles équipes qui sortent pour débuter la saison d'une façon décevante, puis ils doivent revoir leur stratégie, puis je pense que Columbus est parmi ces équipes-là, que s'il connaît un mauvais départ, là, Zach Werenski va commencer à demander des questions, puis là, Don Waddell, il va falloir qu'il revoie toute sa stratégie, puis un gars comme Marchenko pourrait peut-être se libérer si Columbus est intéressé par des jeunes joueurs ou des choix au repêchage.
6: Harpin, toujours un plaisir. Bonne saison. La semaine prochaine, on se reparle au lendemain du tournoi de golf.
7: Bon vol, surtout. On sait que t'es à l'aéroport. Bon vol. Merci de l'avoir fait plus tôt.
8: OK, merci les gars.
6: Salut.
8: Merci.
6: Pas trop de messages des auditeurs, là. Ça va être correct.
7: C'est
6: bonne semaine, Harpin.

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12: Hey, ça brasse, hein, t'as?
13: C'est sûr que c'est si Greg débarque et qu'il jase de cyclisme, c'est sûr que ça va bien.
12: 500 000 personnes que ça attire.
13: 550 000? 550.
12: Les Grands Prix touristes, cyclistes.
13: Comment ils vont se rendre?
14: Non, c'est pas juste ça. Ça veut dire que ça va encore plus de bouchons. C'est vraiment le fun.
12: C'est quand, ça, cet événement-là? C'est à la fin du mois, ça?
13: Tout le mois de septembre. Parce qu'il y a deux événements différents.
14: Je pense que Greg va rider dans là-dedans aussi.
13: Tu penses?
14: Oui.
13: Puis le circuit, ça n'aurait pas été une bonne place pour faire cette course-là? Ou...
14: Ah, mais... Oui, pourquoi qu'on fait pas ça? Pourquoi la course, Greg, c'est pour ça que je
13: vais
14: venir?
13: C'est pas le circuit, il me semble, pourquoi ça aurait été facile. Là? Tous les festivals sont finis. Là. Rôle au circuit.
14: Explique-nous ça, là.
15: Il est où, il est là. Okay.
16: D'abord, le contre-la-montre du 20 septembre va passer au circuit Gilles Villeneuve.
13: Ouais.
16: Donc ça va se faire. Mais c'est les courses ont lieu durant la semaine du 20 au 27 septembre.
13: Ça, c'est la semaine...
14: Pourquoi c'est bloqué aujourd'hui?
13: Parce qu'il y a deux événements. Puis là, ils sont en train de monter le site, fait que c'est pour ça qu'ils...
16: Non, du parc est bloqué. C'est la portion de du parc entre Mont-Royal et des Pins. Ouais. C'est bloqué pour monter des estrades. Et
13: ouais,
16: du...
13: le site.
16: Moi, c'est... Tout le monde capote parce qu'il y a une portion du parc qui est bloquée. Okay. Saint-Antoine fait 3 ans que c'est bloqué à côté du Centre Bell, à côté de chez nous. Il n'y a jamais personne qui m'a parlé de ça.
13: Mais pourquoi tu penses qu'on parle de ça? Parce que c'est à côté de la job, ça nous fait suer. Mais si c'était ailleurs, on s'en sacre.
16: À côté du Centre Bell, Big.
13: Ben oui.
16: Un des arénas les plus utilisés en Amérique du Nord. Jamais personne m'a parlé de ça, par exemple.
14: Pour vrai, c'est bloqué là-bas?
16: Bloqué? Oh, je peux même pas rentrer chez nous.
13: C'est rare que tu fasses Saint-Henri.
16: Ça n'a rien à voir avec les cyclistes, là. On s'en
15: fout. Il y a un événement à Québec.
14: Je vais aller pour aller à sa place de café. Là, je vais.
13: C'est
14: là,
13: vrai.
16: Point Saint-Charles.
13: Pas avant 14h. Hein.
14: Ouais.
13: Salut, Greg.
14: Merci, Big.
13: Salut. Merci, Big. Hey, on a parlé de la situation contractuelle du Canadien de Montréal et.

0: Vous avez entendu l'agent d'Ivan Demidov, Dan Milstein, qui s'est entretenu avec Herb Zurkowski de la Gazette. Et entre autres, il a dit « Ça avait été mon, ça avait été à ma façon, le deal aurait eu l'air très différent. » Ivan, il voulait signer 8 ans, il voulait que ça se fasse vite et il a laissé de l'argent sur la table parce qu'il voulait que Montréal soit capable d'avoir de la marge de manœuvre pour signer. Demidov, c'était déjà une vedette et un préféré des partisans en disant ça, Georges, on s'entend que l'agent a...
1: La raison pour laquelle on a des agents, c'est exactement pour ça.
0: Ça, c'est fait de
1: l'agent, l'agent, son rôle est de faire bien paraître son client. Puis l'agent, en disant indirectement que moi, je l'aurais fait signer plus d'argent puis a pris moins d'argent pour ça, c'est le timing parfait pour faire une quote comme ça, Gonzo, avec les gros salaires qui ont été faits. Parce que ça... S'il y a une chose que les partisans Gonzo apprécient, c'est des gars qui laissent de l'argent sur la table pour dire que je veux donner une chance à mon équipe de pouvoir gagner la coupe. Puis ça, là, ça vaut de l'or comme statement, parce qu'on s'entend que les salaires que le monde font comparativement au commun des mortels, il y a des fois, tu sais, les gens trouvent que c'est pas mal exagéré. Fait que ça, avec ce que l'agent vient de dire là, avec ce timing-là, ça fait que Ivan, sa cote de popularité monte d'un cran encore plus.
0: Ah ouais.
1: Par rapport à une quote que on savait déjà ça, mais
0: c'est son agent,
1: le fait qu'il place ça maintenant comme ça à ce moment-ci, le monde sont comme wow. Fait que le monde, juste pour ça, il y en a qui vont l'aimer encore plus.
0: C'est sûr. Ça,
1: c'est bien placé, c'était bien placé. C'était vraiment.
0: Ah, puis le timing de la chose fait en sorte, on en a parlé la semaine dernière, tu sais, c'est sûr que Demidov a signé à 9.15. Quand tout le monde commence à signer à 15, à 17, à 18. L'agent va dire, ben c'est sûr qu'on a laissé de l'argent sur la table.
1: Mais Gonzo, je vais te dire je vais te poser une autre question, OK? L'agent, il était intelligent, mais je t'en pose une question. Sois honnête.
0: OK.
1: Si Demidov avait signé après tous ces gars-là, qui ont signé des 15 à 20, est-ce qu'il aurait signé le même contrat?
0: Ben non, jamais.
1: Fait que tu vois comment que c'est...
0: En
1: c'est
0: fait,
1: spécial ce qu'il dit.
0: Non, non, mais.
1: Alors que c'est juste parce que c'était le premier à le faire avant la flambée que tout arrive.
0: OK, mais je te relance une question.
1: Oui.
0: S'il signe aujourd'hui, okay, comme Yves Bouillet m'a signé, puis qu'il signe, mettons, à 13 millions, c'est quoi la réaction à Montréal?
1: Ça aurait pas été comme à 9. Ça aurait pas été la même chose.
0: Puis mettons, OK, je vais le descendre un peu, OK, pour voir.
1: Ouais.
0: S'il signe à 12 millions par année et que l'agent sort et dit, il en a quand même laissé ça à la table parce qu'il veut laisser un peu de marge de manœuvre.
1: C'est parce que Mec David fait 12.5, tu comprends?
0: Je sais,
1: fait...
0: oui, mais il a signé quand, tu comprends?
1: Mais je juste... C'est le temps. Tout est une question de timing.
0: Fantilli en a pas de contrat. Cutter Gauthier en a pas de contrat. Eux, ils veulent du 14, du 15.
1: Ouais.
0: Demidov aurait pu faire la même chose.
1: Ouais,
0: le
1: mais,
0: Canadien
1: ouais,
0: l'a accroché
1: juste,
0: à 9.15.
1: Mais c'est parce qu'il était le premier.
0: Exact.
1: C'est juste ça.
0: Parce que le Canadien n'a pas niaisé.
1: Ouais,
0: le 1er juillet, let's go.
1: Hughes n'a pas fait un pas verbic de lui-même d'attendre de voir ce qui va arriver. Fais-le tout de suite. Puis là, après, maintenant, il part encore mieux. Tant mieux.
0: C'est beau. On a en sens Kent Hughes puis Jeff Gorton avec raison. Faut qu'il y ait une ouverture de la part du joueur. Parce qu'il l'a dit, Dan Milstein. Moi, je sais pas que je savais que ça allait exploser.
1: Ouais, mais n'oublie pas, il n'y avait pas de comparatif non plus.
0: Il n'avait pas.
1: Le monde a tout signé après. Comme je t'ai posé la question. S'il avait tout signé avant, son contrat était au-dessus, il était au-dessus de 12.
0: Je comprends, mais on sentait que ça s'en allait par là. Parce que, veux pas, ça reste une question de pourcentage puis de hausse de plafond. Quand on sait que le plafond, il monte de 9, de 10 % année après année, puis tu commences à avoir des Kaprizov, tu commences à avoir des Alex Tuck qui veulent taper, des Adrian Kempe, puis des... Tu sais, des 12 millions.
1: Oui, mais avec Alex Tuck, on s'entend-tu, là? Les Cavs ont regretté 4 ans de ce contrat-là. Ça n'a pas de bon sens. Je peux pas croire qu'ils ont donné ça. Bon, mais cet argent-là, c'est sûr qu'elle allait y aller.
0: Je comprends. Non, mais je parle des Cavs. Les Cavs étaient prêts à y aller.
1: Ah, oui.
0: Tu sais, Buffalo a se dit, OK, nous, on se retire.
1: La seule affaire, c'est que, tu sais, quand on parle de grosseur, ça va être lourd, ça va être tough de jouer contre cette équipe-là. T'as-tu leur top 9?
0: Ah, c'est
1: comment
0: ils
1: sont nantis?
0: Ah, Capitals, on en reparlera quand on va être rendu à nos prédictions,
1: ouais,
0: mais.
1: Ouais.
0: T'sais, ça devient une puissance. Là.
1: Ouais.
0: Ça devient une puissance dans l'Est, ça, c'est
1: non,
0: sûr.
1: Non, on est plus qu'en retard.
0: Un petit peu en retard.
1: Pas mal en retard.
0: Courte pause. Au retour, on poursuit cette discussion, entre autres, sur le Canadien de Montréal.
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0: Ça va mal vieillir.
1: Un moment donné, je vais le faire.
0: Ça va mal vieillir.
1: Un moment donné, Gonzo, je vais le faire.
0: Attends 13 heures. Georges, on a parlé des contrats.
1: Oui.
0: Vous connaissez Fraser Minton? Qui a signé un contrat. 7 ans et 50 millions de dollars.
1: C'est incroyable.
0: 7,2 millions de dollars pour cet attaquant des Bruins de Boston. L'année passée, on est un ancien des Leafs de Toronto. L'année passée, Fraser Minton, 17 buts, 18 passes, 35 points.
1: Ça n'a aucun bon sens.
0: Ma question pour toi, Georges. Il lui reste une année de contrat d'entrée à Fraser Minton. Il va la jouer cette année. Il y a un autre joueur chez le Canadien de Montréal. Il lui reste une année de contrat d'entrée. Et il en a mis 22 dedans l'année passée. Il s'appelle alors Kapanen. Est-ce que Kapanen fait 7 millions l'année prochaine?
1: Mais non.
0: Non, mais non, on jase,
1: big,
0: là.
1: Non. Regarde, non. Pas en tout.
0: T'imagines-tu?
1: Même pas proche, non. Même pas proche.
0: Mais on s'entend que l'agent d'Oliver Kapanen prend le contrat de Fraser Minton et le dépose sur la table.
1: Ben oui, ils vont l'échanger.
0: En se disant...
1: Si ce qu'ils veulent, ils vont l'échanger. Mais pensez deux secondes.
0: C'est pour vous montrer à quel point l'escalade salariale dans la Ligue nationale de hockey est en train d'opérer sous nos yeux présentement.
1: On a parlé tout l'été qu'il fallait un deuxième joueur de centre malgré le fait qu'Apanen a fait 22 points. Le Canadien va pas lui donner 7 millions. S'il donne 7 millions, ça veut dire que c'est fini ta recherche, ton deuxième joueur de centre, c'est qu'Apanen.
0: Je comprends ce que tu dis.
1: Non, il l'aura pas.
0: Ils ne signeront pas maintenant. Ils vont laisser Kapanen jouer sa dernière année de contrat d'entrée, contrairement à ce que Fraser Minton a fait.
1: Regarde-moi, là. Tu penses-tu vraiment qu'il va faire le même contrat que Minton?
0: Je ne pense pas. Je te dis juste que là, on amorce. On entre dans une nouvelle phase salariale dans la Ligue nationale de hockey et le contrat de Fraser Minton en est une preuve. Que quand tu as un gars de 22 ans qui a eu 35 points l'année passée et que tu veux l'accrocher pour 7 ou 8 ans, ben il va falloir que tu lui donnes ce genre d'argent-là. Tu sais, il y en a beaucoup. Le contrat de Dobesch, là. Tu sais, j'ai fait le saut quand j'ai vu le contrat de Dobesch.
1: Dobesch, par contre...
0: Même si c'est court terme.
1: Oui, mais la raison pour la... Dobesch, c'est particulier parce que il y a tellement d'équipes qui ont besoin de gardiens dans la LNH que Dobesch, que les gens soient convaincus que ce soit le numéro un ou pas, il intéressait des équipes. Là, les équipes vont plus... Là, ce qui est fou pour les joueurs et pour les agents, là, c'est que les équipes ne voudront plus exposer leurs joueurs, leurs agents... Le joueur avec restriction aux offres hostiles. Parce que là, maintenant, ça va toujours arriver. Là. T'as plus le choix. Là. Pat Verbeek, l'erreur qu'il a faite, ça a donné... ça a donné maintenant à toute la Ligue nationale qu'est-ce qu'il faut pas faire. Tu peux pas t'arranger que t'as un jeune joueur qui est dispo, 9 Facile va débalancer ton échiquier salarial.
0: Est-ce que Verbeek va le refaire? Lui qui l'a fait avec Zegras, lui qui l'a fait avec McTavish, lui qui l'a fait avec Leo Carlson, lui qui l'a fait avec Cutter Gauthier. C'est là, il a appris, je pense.
1: Non, mais Big, c'est la seule affaire, c'est que là, lui, il a deux choix. Il vide son équipe et signe Cutter Gauthier ou il échange Cutter Gauthier.
0: Il va signer Gauthier, mais il va échanger Killorn ou Crider.
1: Ouais, mais, non, mais Big, plus, il faut que tu échanges les deux.
0: Non, il y a un peu de place.
1: Non, mais Big, il faut que tu te laisses toujours un peu de place
0: quand même
1: ton plafond pareil.
0: Il faut que tu sois très créatif.
1: Mais puis, t'imagines-tu?
0: Mais t'imagines-tu si le Canadien avait signé Kapanen pour 7 millions?
1: Big, ça va pas arriver.
0: OK, mise en situation. Kapanen, cette année, joue sur le deuxième trio. Parce que t'as pas de deuxième centre. Kapanen joue au centre de Demidov, il en marque 25 cette année. Mettons qu'il en marque 25 puis il fait 50 points. Ils sont menottés, là.
1: Moi, je donne pas pareil, je l'échange. Moi, pour moi, il était correct.
0: Je comprends ce que tu me dis.
1: Il est correct, c'est un bon joueur, Gonzo, mais c'est pas un, pour moi, c'est pas un... Pour gagner la coupe, tu peux pas gagner la coupe avec Kapanen comme deuxième centre.
0: Je suis d'accord. Complètement d'accord. Pour moi, Kapanen est un troisième. Il peut dépanner sur un deuxième. On verra comment il se développe aussi. Mais est-ce que le Canadien va vouloir l'accrocher à 7 ans? Parce que ça, c'est l'autre. Tu sais, est-ce que tu veux lui faire signer un contrat pont pour essayer de voir c'est quoi son... Ce... Là, on parle de Kapanen juste parce que c'est un comparable avec Fraser Minton. Puis parce qu'il pourrait le signer, pas qu'il va le signer. Je pense qu'on s'entend sur une chose.
1: Fraser Minton, il joue en série, par exemple. Il peut avoir des scratch. Ça fait mal aussi. Oublie jamais ça. Hein. Ça, c'est important, Big. Pas joué en série.
0: Je comprends,
1: fait
0: mais...
1: Fait pas de 7 millions par année.
0: Mais la différence...
1: La différence,
0: c'est que Minton l'a déjà signé son deal, puis Kapanen joue sa dernière année.
1: Oui.
0: Comprends? Puis on verra comment ça va se dessiner. Ça veut pas dire que si Kapanen, tu sais, sa production va en descendant, il va pas signer 7.2. Je dis pas qu'il vaut 7.2, je dis juste que dans les comparables...
1: Là, Fraser, c'est pas un contrat Minton qui a signé, hein? Minton...
14: Moi, je laisse Gonzo décider.
1: Même Tommy est d'accord. Mais OK, c'est correct.
14: Tommy?
1: C'est correct. Je veux pas quelque chose de... Je veux pas un 10 de pitié.
0: C'est correct.
1: Je travaille fort dans les coins, je peux faire mieux.
0: Tu peux faire mieux, je sais que t'es capable de faire mieux. Hey, un autre nom qui est sorti au cours du week-end encore, parce que son équipe l'a pas transigé, il reste deux minutes, là, mais qu'est-ce que le Kraken va faire avec Shane Wright? Shane Wright n'est pas parti nulle part. Il a demandé une transaction comme Connor Hellebuyck, comme les autres, mais là, son vœu n'a pas été exaucé. Est-ce qu'il va être transigé? On dit qu'on recherche un gros morceau là-bas.
1: Oui, mais Gonzo, on s'entend qu'on veut un deuxième centre mieux nanti, là. C'est quand même drôle, hein. J'oublie jamais. À chaque fois qu'on a dit ce nom-là, je pense à son regard quand il regarde le Canadien.
14: Vous
1: vous souvenez de celle-là?
0: Tout le monde pense à ça.
1: Son regard qu'il a fait.
0: Partisan du Canadien de Montréal, le prendriez-vous à Montréal?
1: Pourquoi? Tu sais, c'est bizarre. Pourquoi il veut se faire échanger?
0: Je sais pas.
1: C'est tellement bizarre. C'est... Non, mais je pense pas que les gens le veulent, Gonzo.
0: Il y a 22 ans, c'est un joueur de centre.
1: Trop petit. Il n'y a pas de chien. Il n'y a pas.
0: Ben, ça dépend ce que ça coûte. Mais là, le Kraken veut aller chercher un joueur qui... C'est un joueur établi. Fait que le Canadien de Montréal, déjà là, c'est pas un bon partenaire de danse. Parce que c'est exactement ce que le Canadien recherche, oui, dans le profil. C'est un gars de 22 ans, c'est un joueur de centre. Mais c'est pas nécessairement ce que tu veux donner en retour. Fait que je pense pas que ce serait. Tu sais, Robertson n'a pas voulu. Ça, c'est étonnant que Robertson n'ait pas voulu. On n'a pas parlé, là.
1: Ouais.
0: Mais tu sais, c'est un marché qui est très convoité.
1: Robertson, dans un an, est agent libre sans restriction.
0: Ouais.
1: C'est ça qu'il voulait. Parce que là, il peut aller où il veut, puis il va l'avoir son argent. Mais penses-tu que les stars l'échangent au deadline?
0: Tu peux pas faire ça.
1: Non, mais les stars vont l'échanger au deadline. Gazo, le gars, s'il ne re-signe pas, là, au deadline, quoi, tu vas le perdre pour rien, comme Marner, comme les Leafs ont perdu Marner pour rien.
0: Le but, c'est de pelleter par en avant. Ils disent là, on a jusqu'au deadline pour essayer de s'entendre avec lui.
1: Mais il va pas signer là.
0: Ouais, mais là, s'il ne signe pas, les stars, c'est aspire aux grands honneurs là, encore cette année.
1: Puis si tu l'échanges au deadline, tu vas pas le perdre pour rien.
0: À moins que tu sois...
1: Non, mais tu fais quoi? Si t'aspires aux grands honneurs, tu fais quoi? Tu le perds pour rien ou tu l'échanges au deadline? Qu'est-ce que tu fais? Parce que là, les Leafs, là, Marner, qu'est-ce qu'ils ont perdu?
0: T'as pas le choix de faire un Rantanen. Puis je parle pas de Rantanen avec les Stars, je parle d'un Rantanen avec la Caroline.
1: Oui, exact.
0: Tu sais, il faut que tu fasses un package, là. Parce
1: pas
0: que
1: choix.
0: Ça va être un dossier, on va surveiller ça, Jason Robertson.
1: Ben, j'aime ça ce que t'as mis, là.
14: Ben oui!
0: On dirait un genre de jeu de Nintendo.
14: C'est le détachement du réseau.
0: Ouais.
1: Good job, Big.
14: Le détachement du réseau, c'est pas la même finale que quand l'émission prend fin.
0: J'ai presque le goût de faire la météo là-dessus.
1: Allez sur YouTube. Lara Gonzalez. Vous pouvez voir le show qui continue de sport et nous voir en même temps, voir Ben qui va avoir son lunch bientôt, non?
14: Ben, c'est fait.
1: C'est quoi le lunch aujourd'hui?
0: T'as mangé?
14: Une bonne salade vegan. Il n'y avait aucune viande, seulement que
1: good
14: des légumes
1: job, Ben!
14: Et des pois chiches.
1: On est rendu tête.
0: C'est long, il y a monde juste quand il n'y a pas de viande dedans. La résistance, il n'y a pas.
14: Demain, ce sera de la lasagne. Je vous l'annonce tout de suite.
0: Sinon, merci à ceux qui étaient à l'écoute sur le réseau. Georges l'a dit, vous arriver sur YouTube, sinon vous continuez en musique. Et ceux qui restent, ben vous voulez pas rater ça parce qu'au retour de la pause, on jase de foot, on vous dit comment embarquer dans le Survivor. Et Marco D'Amico en plus débarque dans le show autour de 13h20. Restez là.
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4: Bonjour, ici Claude Marquis. Voici vos actualités. Le gouvernement du Québec a mis en place une série de mesures pour mousser l'achat local. Le Conseil des ministres a adopté un décret pour que l'État réserve des appels d'offres aux entreprises ayant un établissement au Québec et au Canada. On pourra aussi exiger que les biens soient produits et transformés ici et même accorder une marge préférentielle de 15 % selon la valeur ajoutée québécoise ou canadienne. Et des centaines de citoyens de plusieurs régions de la province, dont le centre du Québec et la Chaudière-Appalaches, se sont rassemblés hier à Québec pour réclamer un moratoire sur le développement de l'énergie éolienne. La mobilisation, organisée par le regroupement Vigilance Énergie Québec, s'est conclue devant l'Assemblée nationale. Le groupe demande notamment la tenue d'un BAP générique sur la filière éolienne et l'obligation de tenir un référendum municipal avant tout projet dans une zone habitée. C'est ce qui complète vos informations. 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
4: Oh! C'est un mardi qui s'est déguisé en lundi. J'espère que vous allez bien. J'espère que ce 3 jours de congé, si c'était votre cas, a fait le plus grand bien également. On prend d'assaut ensemble ce micro à eau pour les prochaines heures avec le meilleur de la musique. C'est Julie Desjardins qui s'installe. Et je serai pas seule. Jay Scott a confirmé. Bleu Jeans Bleu, Jelly Roll également. Et des petites notes planantes de gracieuseté Summer pour amorcer le meilleur de la musique. Édition de ce mardi à 11h.

Certains diront c'est comme si c'était hier, alors que l'an prochain, cette chanson-là va avoir 20 ans pour Song 2 de Blur, qui était à la base un titre provisoire, mais finalement, c'est resté ainsi. Une chanson qui, à l'époque, se moquait du courant grunge, qui était très populaire à l'époque aux États-Unis. Est-ce que c'est ce qui a été la prémisse du fait que ça a été bien difficile pour le groupe de percer, justement, aux États-Unis? Sait-on jamais. La voici, la fameuse tune. Le meilleur de la musique à Au Bon Mardi.

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1: En ce mardi, c'est aujourd'hui que Nintendo a dévoilé le fameux titre officiel de l'adaptation cinématographique de Legend of Zelda. Là, faites pas le saut, attention, what a surprise! Le titre s'appelle The Legend of Zelda, pas de sous-titre. Net sec, comme dirait l'autre, avec le fait que ce sera en exclusivité dans les salles de cinéma à partir du 30 avril 2027. C'est très épuré comme affiche, je vous avoue. Le papa de la franchise a lui-même annoncé le titre du film qui est tant attendu. Lors d'une présentation à Nintendo Direct, il a expliqué donc qu'on veut que ce soit épuré, subtil et que ce soit logique, évidemment. Avec le jeu vidéo versus le film, 30 avril 2027, j'imagine que cette date est déjà dans votre tête et que vous allez aller voir le film. Ça se pourrait-tu? Ça se pourrait. En tout cas, allez pas trop loin, Weezer s'amène dans les prochaines, dans votre mardi après-midi. Ah oh!
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0: campagne Francis de Grand Prix, j'entendais Chuck dire qu'il allait être au festival de Western de Saint-Tite. Grand événement, d'ailleurs, en Mauricie, toujours extrêmement attendu au mois de septembre. J'oserais dire Francis de Grand Prix dans une salle près de chez vous, même dans une microbrasserie près de chez vous. Ça fait aussi partie de son agenda. Ça, c'est pas plate. Si j'avais su, à haut.
1: C'est fou.

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1: 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Nous autres, on agrémente votre mardi, en tout cas. Un bel après-midi avec Cameron Whitcomb, Kingdom of Fear. Ah, oh!
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5: Bonjour, ici Claude Marquis, voici vos actualités. Le gouvernement du Québec a mis en place une série de mesures pour mousser l'achat local. Le Conseil des ministres a adopté un décret pour que l'État réserve des appels d'offres aux entreprises ayant un établissement au Québec et au Canada. On pourra aussi exiger que les biens soient produits et transformés ici et même accorder une marge préférentielle de 15 % selon la valeur ajoutée québécoise ou canadienne. Et des centaines de citoyens de plusieurs régions de la province, dont le centre du Québec et la Chaudière-Appalaches, se sont rassemblés hier à Québec pour réclamer un moratoire sur le développement de l'énergie éolienne. La mobilisation, organisée par le regroupement Vigilance Énergie Québec, s'est conclue devant l'Assemblée nationale. Le groupe demande notamment la tenue d'un BAP générique sur la filière éolienne et l'obligation de tenir un référendum municipal avant tout projet dans une zone habitée. C'est ce qui complète vos informations. 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

Sans la compter du 3 octobre prochain, après s'être promené un petit peu partout quand même en formule festival pendant la belle saison. Ils sont en repos là, pendant quelques jours. Ils font bien. Ils se donnent tellement sur une scène, eux autres. Bonne affaire. Green Day, là, When I Come Around. Ah, oh!

le seul frein qui vous bloque quand vous avez envie de profiter des différents parcs nationaux, c'est le prix pour les droits d'accès. Sachez que l'entrée dans les parcs nationaux de la CEPAC sera tout à fait gratuite. Et ce samedi 12 septembre, ce sera effectif pour toute la journée. Donc, les parcs du réseau invitent tout le monde à pouvoir profiter de cette grande déconnexion nationale. C'est un peu le thème de cette année pour faire référence, bien sûr, à tout ce temps d'écran, à ce cellulaire qui est devenu une grande, grande béquille au quotidien. Donc, dans le cadre de cette 15e édition, c'est un petit clin d'œil pour faire hey, allez donc dehors. Allez jouer dehors en famille, montez des montagnes, profitez-en. On aura la chance d'avoir en plus plein d'endroits à vous proposer dans le coin. C'est tellement magnifique. On fait juste se croiser les doigts pour qu'il fasse beau samedi, pour que ça soit maintenu, ces belles conditions d'Environnement Canada. Au 93.3, avec la musique de Yellow Card dans un instant.

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1: Prochaine émission sur votre liste de la journée pour vous raccompagner, c'est l'émission Le Trafic. Julie Desjardins qui reprend ça, le meilleur de la musique, demain en après-midi à compter de 13h après Larac et Gonzalez et leur gros fou rire sur les photos du site internet d'ailleurs. Ah, les gars m'ont fait rire en début de show. Et bonne nouvelle si vous êtes des fans d'Indochine. On est en précommande en ce moment pour Arena Tour. Donc, Arena Tour, le film, semble-t-il que ça a été un concert de fou. Si vous avez envie d'accrocher ça, il y a des précommandes en ce moment pour ne pas passer à côté de ce gros morceau quand même de la vie professionnelle d'Indochine. J'ai demandé à la Lune... Ah, oh!

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10: Bonjour, ici Claude Marquis. Voici vos actualités. Le gouvernement du Québec a mis en place une série de mesures pour mousser l'achat local. Le Conseil des ministres a adopté un décret pour que l'État réserve des appels d'offres aux entreprises ayant un établissement au Québec et au Canada. On pourra aussi exiger que les biens soient produits et transformés ici et même accorder une marge préférentielle de 15 % selon la valeur ajoutée québécoise ou canadienne. Et des centaines de citoyens de plusieurs régions de la province, dont le centre du Québec et la Chaudière-Appalaches, se sont rassemblés hier à Québec pour réclamer un moratoire sur le développement de l'énergie éolienne. La mobilisation, organisée par le regroupement Vigilance Énergie Québec, s'est conclue devant l'Assemblée nationale. Le groupe demande notamment la tenue d'un BAP générique sur la filière éolienne et l'obligation de tenir un référendum municipal avant tout projet dans une zone habitée. C'est ce qui complète vos informations. 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

0: manquait un peu de vocalise, moi.
1: Ben oui, hein.
0: Dirait long week-end.
1: C'est des grosses journées.
0: Ah, des pas pires journées, en effet.
1: C'est la rentrée qui s'étire.
0: Oh oui.
1: Hein?
0: Mais là, il est derrière nous, là. Actuellement, là, fin du travail, là,
1: c'est
0: rentrée.
1: Ça. Pas mal.
0: Écoute,
1: là, vous êtes allé aux pommes, peut-être, déjà.
0: Oh, mais
1: j'en ai vu une
0: gang.
1: Et peut-être, si vous êtes allé, les gars, vous avez vraiment choisi d'aller aux pommes ou vous avez suivi, là?
0: En fait, il se pourrait que les gars, eux autres, aient décidé d'étirer la fin de semaine, ou plutôt l'été en fin de semaine,
1: oui.
0: En mangeant du blé d'Inde.
1: Aussi.
0: Les filles ont fait arriver l'automne un peu plus de bonheur en allant aux pommes.
1: Oui,
0: ça se peut,
1: aussi.
0: Ça aussi.
1: Ou ils se sont bookés une fin de semaine de boys en même temps que les filles allaient au verger avec le reste des amis de filles puis les enfants.
0: Ça se peut.
1: Ça se peut très bien, ça. Du
0: Tout
1: chalet bien
0: ces
1: placé.
0: Ces possibilités-là sont à considérer.
1: Absolument.
0: Excellent. Pas lundi, mardi, meilleur de la musique, dans le trafic, bien content. Yannick Rochette et moi-même, Max Lamontagne, d'en revenir de ce beau week-end dont on pourra vous parler. Qu'est-ce que, d'ailleurs, vous en avez fait de ce week-end-là? Est-ce que vous en avez profité pour faire des sorties? Dis, des fois, quand on a une petite journée fériée comme ça, on étire le week-end en prenant le vendredi, on se fait une petite escapade entre amis.
1: Puis on le rappelle, en nous textant, à tout moment, des fois, là, même si on le dit pas, ça se peut qu'on vous gâte.
0: Oui.
1: Je dis ça, je dis rien,
0: oui.
1: Comme on dirait, là.
0: J'aime ça quand tu fais ça.
1: 1-873-300-0973, juste pour prendre des nouvelles, hein? On prend des nouvelles. J'appelais pour prendre des nouvelles. Fait que moi, textez-moi parce que je veux prendre des nouvelles, OK? C'est bon.
0: J'ose, évidemment, tour de table d'actualité dans les prochaines minutes.
1: Puis je parlerai de ma fin de semaine père-fils aussi. C'est intéressant, là. Avec un ado, faut que tu t'en prennes puis t'en laisses, hein? Des fois, c'était une soirée père-fils cellulaire, je te dirais. Mais il y a une partie que j'ai pu parler avec.
0: Okay.
1: Hein? C'était le fun. Oui, j'ai eu du beau moment. J'en reparle dans une vingtaine.
0: Je suis content pour
1: toi. Puis oui, beaucoup d'affaires dans l'actualité avec les comptes tarifs et compagnie. Là.
0: Toujours cette campagne électorale
1: et
0: qui est en cours aussi. Faire le tour de tout ça dans les prochaines minutes. Le meilleur de la musique, toujours ici, à Haut Talk, s'amène avec Time Machine pour l'heure. Sublime est là avec Centurion. 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

0: tard qu'on vous souhaite un excellent après-midi. Ce mardi 8 septembre, de retour de ce long congé de 3 jours. On était en vacances, ça allait bien en fin de semaine. Congé de la fête du travail, tout le temps le fun, on étire l'été, petit party à gauche, à droite. Puis là, on revient dans la réalité. Ah ben oui, gardons ça, ça prenait effet quand même, ces contre-tarifs, ça prenait effet. Et là, évidemment, l'impression qu'on... C'était quoi le jeu télévisé, là, avec Miroir, Ricochet, puis...
1: Oui, Ultimatum avec Yvan Ponton.
0: Ultimatum, j'ai l'impression qu'on joue à Ultimatum en ce moment.
1: J'utilise mon miroir.
0: Sauf que ils peuvent pas... Ils l'utilisent plus qu'une fois, leur miroir, puis leur ricochet.
1: Il disait pas top 10 ou 40 balles de brie. Non, on peut pas utiliser ça, c'est ça l'affaire. On peut pas faire ça dans ce temps-là. Mais on dirait que oui. On dirait que c'est comme un jeu à Uno. Tu sais, quand tu dis « revire ça de bord ».
0: Oui, c'est ça.
1: Ça revire ça de bord. Mais c'est parce qu'il y en a dans... Tu sais, je veux dire, si vous avez vu, on en parlait, là. Tu sais, il y en a qui ont été interviewés par Patrice Roy hier, entre autres, la famille Dumont avec Victoriaville et Echo, là. Et ça va les impacter. Puis c'est pas les seuls, là. On nomme eux autres, mais à tête feuille de Mégantic, vous soyez à Victo, Drummond, peu importe, vous êtes où, ça va impacter votre entreprise.
0: Moi, ce qui me frappe, Yannick, là, c'est d'être conscient. T'sais, on travaille dans les médias à tous les jours. Ouais. On l'a vu venir. On voit les articles à tous les jours de toutes les sources possibles. Tout ça, mais ça demeure quand même. Puis j'imagine pas comment vous le vivez, l'auditrice, auditeur du meilleur de la musique. C'est pas concret, c'est pas palpable. Tu sais, dans le fond, à moins de travailler dans une entreprise comme ça, puis d'en subir les conséquences directes au jour 1, à la minute 1.
1: C'est ça.
0: Fait que, tu sais, moi, très néophyte là-dedans, j'aimerais ça. Si vous le vivez, on veut avoir les répercussions. Comment vous vivez ça, vous, dans votre travail?
1: Puis il y a peut-être qu'il y en a qui l'ont vu venir, puis ça fait une couple de mois qui ont changé un peu leur façon de faire, là, parce que là, il faut développer plus l'Europe, puis je sais pas, l'Asie ou ailleurs au Canada. Peut-être intra-Québec aussi, hein? On le sait pas mal. Puis les comptes tarifs qui sont entrés en vigueur à minuit, ça a retenu l'attention aujourd'hui dans la campagne électorale au Québec. Max, t'as vu ça, le PQ qui craint une genre de mini-récession à cause de ça, avec tout ce qu'on vient de dire.
0: Même chose pour la CAQ aussi. Ouais. Les deux utilisent ça comme argument. Puis c'est sûr que...
1: Parce qu'il y a une rencontre entre les différents chefs, Max.
0: Ouais.
1: T'as-tu vu ce que PSPP il a dit? Il dit, la prochaine fois, la première ministre, elle pourrait nous envoyer un courriel. Il se sentait pas utile. T'sais, il disait que c'était plus du show de boucan, comme Éric Duhem a dit, je me présenterai pas là. C'est juste pour bien paraître qu'elle invite tous les chefs. Puis là, ça commence à se lancer des flèches. Là. T'sais, dire, est-ce que c'est la première ministre dit, ah là, je quitte mon rôle de chef, puis je devrais être première ministre, comme un peu M. Carney avait fait à l'élection fédérale, parce que ça prenait ça justement sur Capitaine Canada, puis tout ça, vous rappelez. Fait que là, j'ai hâte de voir comment ça va se concrétiser. Pendant ce temps-là, il y a des sondages qui sont parus dans les dernières heures. Un sondage Palace, un sondage aussi Léger, qui demeure, le PQ maintient son avance. La CAQ, il y a un petit peu d'essoufflement, là, entre autres au désir de changement surtout. On dirait qu'on a atteint un plateau parce que Christine Fréchette avait quand même connu un bon début de campagne selon plusieurs analystes politiques. Puis là, il y a un petit, pas une baisse, mais une stagnation.
0: En fait, c'est parce qu'il y a un danger à instrumentaliser la guerre tarifaire avec les États-Unis. Tu sais, la ligne, elle est mince entre utiliser tu sais, de pas surutiliser ce sujet-là. Oui. Il y a d'autres enjeux dont il faut jaser.
1: Puis il y a un fort désir de changement. Quand ça fait deux mandats, ben là, t'incarnes quand même le gouvernement sortant. Même si tu mets pas ton logo de parti sur tes pancartes, puis dire équipe Christine Fréchette, ben là, il y a un lien avec ça selon plusieurs analystes. Puis plus près de chez nous, gros investissement pour Groupe Meunerie-Victo. Marco venait nous en parler, entre autres, au 97.3.
0: La gang de la niche.
1: 3,5 millions investis dans leurs installations sont déjà lancés les travaux. Il y a une ancienne sablière du côté de Drummond qui est transformée en espace de verdure pour aller lire ça sur lemondromane.com.
0: Évidemment, tout ce qui touche à l'actualité de notre région, vous les connaissez, les détails ici. Et sur nos différentes plateformes web, on est le meilleur de la musique ici. Arpin et Lépine s'amène dans quelques petites minutes. Mentir, ça s'appelle. Tout de suite après, Post Malone, ça s'appelle Chemical. Pis c'est bon, ça. Dans un retour du mardi après-midi, là, on vous en souhaite un excellent à haut.

0: n'aura pas trop été comme un lendemain de veille pour vous aujourd'hui. Un week-end plus long, des fois, oui. On se dit, ah, crime, on va être en forme pour commencer la semaine. Des fois, au contraire, on en a un petit peu trop profité.
1: C'est peut-être ça aussi. Ou tu penses que t'es lundi tout le long, mais c'est mardi. Ben, ça, c'est une bonne nouvelle.
0: Ça, c'est hot.
1: Hein? Ouais. T'es tout mêlé. On est quelle année? Chignou, mon chèque. Qu'est-ce qui se passe? On vous souhaite un bon mardi, un bon retour. Puis moi, je vais vous jaser un peu dans ce long week-end-là. Peut-être que vous avez eu des activités de famille. Mais moi, j'avais un cadeau de fête. Qu'on pouvait consommer avec mon fils, sorti père-fils. Ça change quand t'as un ado de 15 ans. Mais il y a un beau moment quand même, des belles discussions quand même sur son
0: c'est
1: avenir.
0: C'est ça que j'ai l'air de savoir. C'était-tu un bon moment? C'était
1: oui. Le bout qui était pas sur son sel, c'était parfait.
0: Ouais, OK. OK, on parle de tout ça dans les prochaines minutes. On aura Lou Young et Messi, le meilleur de la musique, tout l'été. Parce que c'est pas encore fini, mine de rien.
1: Mais hein.
0: Je sais que le mercure descend, mais pas encore fini. S'en vient. Au retour de la pause, restez là.
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2: C'est clairement l'automne. Habituellement, suivant fête du travail, c'est pas mal tout le temps là que ça change de façon assez drastique. Au menu, il semble pas avoir beaucoup de 20 degrés au mercure, mais voici le portrait pour les 24 à 48 prochaines heures dans le centre et le sud du Québec. Ennuagement graduel pour ce soir et cette nuit, minimum, qui se situe entre 6 et 10 degrés. Toujours sous les nuages pour la journée de demain, mercredi, 60% de probabilité d'averse en fin de journée. Les maximums attendus, tout près de 19 degrés demain.

0: avec Guillaume Frenette. Nos plus beaux souvenirs à 15h26. Plus beaux souvenirs du week-end, quand ça en est un long, comme celui de la fête du travail, souvent ça en amène de beaux souvenirs, surtout dans la belle transition de la saison. Après avoir passé le rush de la rentrée, tu t'es offert un beau trip père-fils,
1: ben oui,
0: Yannick, en fin de semaine.
1: On avait prévu ça de même, donc j'avais des événements à venir dans les prochaines semaines. Fait que là, je voulais aller voir, et à la demande de mon fils, Pierre-Yvroy débarrait. Puis il était de passage,
0: vous l'aimez beaucoup, hein?
1: Donc à Trois-Rivières. Ouais, j'adore ce qu'il fait. Surtout mon fils, c'est un de ses personnages préférés dans la sphère publique des vedettes. Là.
0: Ouais, ouais,
1: on est allé faire un petit trip père-fils. Donc, part en char. Donc, les jumeaux s'occupent par eux-mêmes. Mm-hmm. Se sont fait eux-mêmes leur souper. Ben non, là, ma mère est venue. Mais ça s'en vient, ça, ce temps-là. Il paraît,
0: ben oui,
1: là,
0: ça
1: s'en vient,
0: dire,
1: ça approche là, bientôt, là, quand même. Mais je te dirais que ma fille, c'est pas mal elle à qui j'ai le plus confiance. Là. Elles sont pas dans l'autobus, les trois. Fait que je peux en parler comme ça. Non, avec mon plus grand, donc 15 ans, Laurent, pour sa fête du printemps, voulait aller voir Pierre-Yvroy Desmarais. Fait qu'on a vu ça. Fait que c'était pas pire. On avait son show une année en un an, mais en plus, c'était dans un festival. Fait qu'on avait le droit d'autre chose. On arrive plus tôt, puis mon fils est très stressé dans la vie. On part-tu? On va pouvoir aller en profiter. J'ai dit, tu veux-tu marcher dans c'est proche du vieux port pour aller marcher? Il fait beau. Ouais. Mais lui, l'important, c'était d'avoir la place. Même si on a des billets, Laurent, sont réservés, nos billets, c'est correct. Il n'y a pas de problème. Restez là aussi. On s'est trompé de place. Vous allez voir. Ça va être, bon un petit peu plus tard dans l'anecdote. Mais sinon, on arrive sur l'élu, c'est jamais aller à l'amphithéâtre Cogeco, là, puis hey, j'ai payé mes billets en passant. Tout est ça, c'est pas de pub, là, c'est juste savoir.
0: Ouais,
1: je compte l'histoire. C'est ça à terrasse, puis si vous vous rappelez, samedi, il faisait beau dans la journée, mais à un moment donné, en fin de journée, il s'est mis à mouiller.
0: Oh oui, hein.
1: Fait que là, il y avait un show extérieur d'humoriste de la relève, animé par un gars avec qui j'ai déjà fait de l'impro, qui s'appelle Philippe Drolet, qui est allé à l'École nationale de l'humour, puis il organise des soirées d'humour. Fait que là, il a amené du monde, qu'on voit un petit peu de la relève. Fait que là, on avait un pré-show, là, c'était le fun.
0: C'est cool,
1: des 5 minutes, des 5-10 minutes chacun qu'il y avait, dont une fille qui a stallé sa 40 à Repentigny puis qui est arrivée en towing à Trois-Rivières. Elle a dit, ça m'a coûté pratiquement 1000$ à être ici. Let's go! Puis Christy, moi puis Laurent, on a dit, c'est qui arrive en towing? On l'a vu avant. Fait que là, Laurent, il dit, hey, c'est elle qu'on a vue tantôt. C'est drôle, pareil. Puis là, finalement, il était tanné d'être appelé à mener. Il s'en va à protection. Puis j'ai écouté ça. Puis après ça, on se rejoint juste avant le show. On a vécu un bon moment. Juste avant ça, il y avait le souper où on est allé manger au centre-ville. Puis là, il y avait des arts du cirque, puis à travers tout ça, il était là, « Hey, je peux-tu prendre un drink, papa? » Ben ouais, mais tu sais, un mocktail. Oh, « OK, un mocktail, c'est bon. » Fait que là, lui, c'était juste le fait d'avoir ça, un genre de pina colada mocktail, et il capotait sur le verre.
0: Ben
1: fait que
0: ouais.
1: Là, hey, on peut-tu cheerer? OK, on se le-tu à soir? C'est lui qui dit ça. J'ai dit, ben pas encore, mon homme. Dans 3 ans, par exemple, ça va faire plaisir.
0: Surtout que je te ramène.
1: C'est ça, je te ramène. Là, faut que je te ramène. Fait que là, tu sais, avec des drinks, on parle avec le barman, puis là, il y avait des belles discussions. Hey, comment ça marche, ça, ces affaires-là? Comment qu'on fait ça, les drinks? Puis là, il voyait aller avec le shaker. Tu sais, mon fils, il est pas barré à 40, mettons, là, pour poser des questions.
0: Ah ouais.
1: Non, ça y allait, là. Tu sais, t'as déjà passé un souper avec,
0: je
1: il t'en pose Laurent. Des questions.
0: Ah,
1: fait que là,
0: ouais.
1: Il se faisait aller. Fait que c'était un beau moment de le voir comme ça, découvrir aussi. Puis, hey, il dit au cégep, je voudrais m'en aller là-dedans. Puis là, on parlait un peu de son parcours, puis là, l'université. Puis là, on jasait de ça. Fait qu'il y a déjà son parcours. Fait qu'on passait un maudit beau moment, hein, quand même. Fait que quand on est revenu, puis là, la pluie a pogné, à un moment donné, le show commence. Mais là, il y a quelqu'un qui arrive assez floche pour le show principal de... c'était Charles Pellerin qui était là. Tu sais, celui qui a plus de cheveux, qui a l'alopécie.
0: Oui.
1: Il est vraiment drôle.
0: Oui.
1: Après ça, c'était Mégane Bouillard de Drummond.
0: Yes.
1: Elle est vraiment bonne, d'ailleurs.
0: Ouais,
1: et
0: ouais.
1: Pierre-Yvroy Desmarais. Après ça, qui faisait une grosse partie de son show. Mais là, on était des premiers. Là. On était là quasiment une heure et demie avant que le spectacle commençait vers 8h30. T'es là vers 7h. On était déjà à nos places. Lui, il était là, maintenant, il était sur son téléphone pendant que moi, je checkais les spectacles à pluie, là, plus loin.
0: Ouais.
1: Là, maintenant, c'était correct. Puis là, c'est, oui, tel 300 kek, là, rangé K, là. Puis, OK, on est à nos places. Personne ne s'est présenté, là. Tout était beau. À 5 minutes d'avis du show, quand, tu sais,
0: on
1: dirait que le métro partait. Mais là, il y a deux filles qui arrivent. Colin, je pense que vous êtes à nos places. Désolé. Là, on va aller checker. Mais je dis, mais semble que non, là. J'ai vraiment checké. J'ai des obstines quasiment. Puis là, Laurent, lui, il était là. C'est sûr que c'est ça, là, mon père. Tu sais, il était comme un peu offusqué. J'étais là. OK, ouais, alors, regarde, on va regarder ce qui se passe. Ils s'en vont, ils reviennent. Excusez, vous êtes pas à bonne place. Mais là, j'étais un peu amoureux. J'étais là. Qu'est-ce que c'est ça, Laurent? Tu sais, je l'avais laissé un peu checker nos places avec mon téléphone. Fait que là, quand comme quasiment tout est fermé, là tu commences, tu sais, puis il allait présenter le premier. Ouais, là excusez, elle était dans une autre affaire. Là, ah, oh, tabarouette là, direct dans un spot où là, ça me rentrait dans les yeux.
2: Je peux comprendre. Dans le fond, tu avais mandaté de regarder pour les places.
1: Ben non, mais moi j'avais regardé, puis là, il avait pris mon téléphone, il était tellement nerveux qu'il voulait voir les places. Fait que là, c'est, hey, c'est là gars, 302 rangé K, tata. Fait que je fais, ben oui, j'ai dit, mais ça me c'est sûr que j'ai acheté, c'est correct. Mais tu sais, au début là, le premier 30 secondes, j'ai fait ben, il me semble que j'avais plus ça, plus central, mais j'ai acheté ça il y a des mois.
2: Oh, oui.
1: Il me semble que j'avais pris ça plus... On était un petit peu tassé vers la gauche. Il me semble que j'avais pris des meilleures places que ça parce que, justement, ça fait plusieurs mois que je les ai achetées.
2: Oui, oui.
1: Finalement, on était bien central, mon gars super bien placé. Fait qu'une fois qu'on s'assit, on a passé une méchante belle soirée. C'est tout un showman, ce gars-là. Puis Mégane Brouillard, elle était 40. C'est pas pour rien qu'elle avait l'Olivier de l'année. Là.
2: Oh,
1: elle est vraiment, vraiment bonne. Si vous voulez voir son show Chien d'Ain, je pense qu'il revient autant à la Maison des Arts.
2: Moi, j'ai vu dans LOL, puis j'ai adoré.
1: Oui, mais dans son show Chien d'Ain, il est vraiment écœurant. Fait que là, elle a fait un gros bout de ça et c'était vraiment, vraiment bon. Charles Pellerin aussi, c'est une découverte que vous pourriez faire. Fait qu'un beau moment parfait. Essayez de vous. Si vous avez plusieurs enfants, là, des fois, là, tu sais, justement, passer des moments one-one avec un,
2: ça,
1: là, c'est ce que je me suis donné comme mandat dans la prochaine année, passer des one-one avec chacun d'eux.
2: C'est sûr que ceux qui en ont 5-6, c'est oui. Pas nécessairement évident.
1: Ben là, mais... rendu là, tu sais, c'est vive les gardiens et gardiennes, là.
2: Oui, c'est ça. Puis c'est le choix que vous avez fait. Anyway, Zach Chico et Benjamin Zaman avec Good Times dans les prochaines pour tout de suite. Sammy Sonic s'amène dans le trafic avec Closing Time.

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1: Nous envoyer ce que vous avez fait en fin de semaine. Salutations à Alexandra Couture qui a remporté la semaine dernière mm-hmm. les passes pour aller au Festival du Bœuf d'Inverness.
2: Ah, ça va l'air bon. Elle nous a envoyé une photo de sa bouffe du samedi soir. Là. Hey, bo-boy!
1: Et toute une assiette de méchoui. Hein?
2: Ah, boy! Et puis, il y avait du monde. Là. On a eu beaucoup d'images si vous étiez en fin de semaine-là. Ou peu importe les événements, il y en a beaucoup dans le long week-end. Là. Peu importe vous étiez où, les rodéos et compagnie. Puis, si vous étiez en camping, des fois, c'est pas le dernier parce que c'est plus à l'Action de grâce. Des fois, qu'on va fermer les campings. Mais là, c'est des fois, les rassemblements familiales, si vous en avez fait.
1: Pas mal des dernières épluchettes en fin de semaine aussi.
2: 1-873-300-0973 pour donner des nouvelles.
1: Il y avait du monde aussi pas mal au US Open, mais tellement qu'on a dû en sortir une coupe.
2: Oui, du monde qui parle, là, tu sais, puis qui essaie de Hi guys, I'm at the US Open. Fait qu'eux autres, ils sont fait montrer la porte.
1: Ça, c'est ma
2: Yvan Ponton aurait dit, genre, sacrez votre camp sur cette balle de brie.
1: Oui, il reste pas ça. On vient sur un moment où Fred et Max ont jasé des influenceurs du US Open. Une histoire rocambolesque. Oui. On vous jase ça dans les prochaines minutes. Après Temper City et Self Aware, le meilleur de la musique, toujours ici, à O.
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0: avec Temper City. Self-aware, oh, meilleur de la musique.
1: CIO. Ah, j'aime. On passe un bon mardi, j'espère, vous autres aussi, avec le beau temps. Peut-être ça va se gâcher dans les prochaines heures, mais on en profite pour l'instant. Vous vous rappelez un peu les gars, Max et Fred, le matin, ils sont là, 6 à 9 pour les 100 000 matins. Puis Max, il a développé une relation avec Fred. Ils ont appris à se connaître dans la dernière année. Ça fait un an, eux autres aussi, qu'ils font le show ensemble.
0: Exact.
1: Max, comme pour... Mais ils se connaissaient pas comme moi puis toi avant.
0: Mm-hmm.
1: Puis entre autres, Max, quand il présente souvent Fred, il dit Fred, monsieur côté, là, quand il se met un peu à être fâché. Puis un matin, dans le début du show, il y a eu deux, trois sujets qui ont fait comme grincer des dents à Fred. Puis lui, tu sais, il sortit un pas, Fred.
0: Non.
1: Donald Trump et les comptes tarifs. Puis là, maintenant, il est venu le temps de parler de cette histoire-là d'influenceurs qui ont été laissés de côté, qui avaient fait un peu la pagaille, autant à Wimbledon l'été passé. Ça a semi bien été. Puis là, au US Open, il crée beaucoup d'émoi cette semaine. Puis écoutez bien comment Max puis Fred, il revenait pas. Puis je pense que tu vas réagir comme Fred par rapport à des influenceurs qui ont été finalement bannis du US Open. Écoutez
0: après
1: ça.
0: Monsieur Côté, Monsieur Lamontagne.
2: Et là, Wimbledon, après avoir eu la misère avec eux autres l'année passée, regarde les US Open là, ils se disent là, là, c'est assez, là, c'est fini. Alors, on a révoqué les passes qu'on avait données à des influenceurs créateurs de contenu pour le Wimbledon à venir. Ils arrêtent pas de les avertir. Ça fume la vapoteuse en dedans, ça fait du bruit, ça tourne des vidéos. Et souvent, c'est que ces gens-là sont dans les salons VIP à gauche et à droite, puis ça prend des drinks, puis ça boit, puis ça mange gratis, puis tout ça. Ça laisse pas une maudite scène de pourboire.
1: Oh, en plus!
0: La crème! La
1: son,
0: crème!
1: Son cheap, en plus!
0: Mm-hmm.
1: Tu sais, il disait ça, Max, puis j'étais d'accord avec lui ce matin. Des fois, nous autres, on est invités, mettons, là, à quelque part. Mais moi, je me sens mal. Tu sais, exemple, nous autres, on est allés super ensemble jeudi passé. C'était dans le cadre de quelque chose, tu sais, qu'on va faire ensemble à radio. Mais j'ai dit, j'ai amené du type, tu sais, on en donnera à la fin.
0: Ouais.
1: Mais semble, c'est à la base. Mais semble, c'est à la base. On s'est fait montrer d'être poli dans la vie. Tu t'es fait servir quand même. Mais tu sais, qu'est-ce que certaines influenceuses qui ont été, je pense, que c'est le USA Today, en tout cas, un média américain, a questionné de ces influenceuses-là parce qu'ils voyaient qu'ils dérangeaient. Mais pourquoi vous tipez pas ou pourquoi vous continuez de faire ça? Ouais, mais c'est parce que c'est mon travail. Quand c'est pas
0: mais
1: moi, pendant
0: c'est
1: que je travaille.
0: Là qui me
1: tape. Comprends-tu? Parce que moi, je travaille. Fait que j'ai pas anticipé parce que je travaille. C'était ça son point, la
0: c'est
1: fille.
0: C'est pas un travail. Moi, arrêtez
1: ben, ça.
0: Ça
1: peut être un travail. Il y en a qui structurent bien ça, Max.
0: Oui.
1: Mais pas du monde qui respecte pas les règles comme ça.
0: Mais on s'entend-tu que c'est de créer un emploi entre deux emplois, finalement?
1: Ben, il y en a que c'est leur job depuis des années puis qui structurent bien ça, Max. Mais il y en a beaucoup, la majorité, que c'est pas clair. Fait qu'ils s'improvisent. Influenceurs puis créateurs de contenu, mais il y en a qui en ont un marché. Je sais que c'est de la compétition, mais tu sais, je suis pas totalement en compte de ce milieu-là. Quand tu respectes les règles, puis quand tu fais ça de bonne façon, puis il y a des façons de hashtag pub, puis de respecter des règles, il y en a. Puis il y en a qui font bien ça. Mais toute l'autre gang, ça me fait penser à, tu sais, la gang de Bozo qui était partie dans le sud, puis il avait fallu faire un point de presse parce qu'il avait vapoté dans l'avion. Vous rappelez
0: cette gang-là?
1: Non, ça fait penser à un peu. C'était pas aussi pire que ça, mais c'était pas fort, là.
0: Mais t'es pas tanné, toi, mettons, on jase, là.
1: Mm-hmm.
0: T'es pas tanné que dans ton fil de médias sociaux, peu importe lequel tu consommes, ce soit que de la pub.
1: Oui.
0: Des vidéos, là, je vais regarder cette vidéo-là. Hey, salut, là, je t'en, là.
1: J'étais à telle place, c'est ça.
0: C'est gratis, puis j'ai... Je vis une vie que tu vivras, toi, simplement,
1: ça,
0: jamais.
1: Ça, oui, je t'en ai.
0: Puis toi-même, qui se filme en faisant ça, t'aurais pas pu te le payer.
1: Mm-hmm.
0: Arrête de faire comme si c'était normal pour toi d'être là.
1: Oui, mais c'est son travail.
0: Ouais.
1: Mais oui, c'est... Mais Stana, surtout, vous autres, comment vous réagissez quand il y a du monde comme ça autour de vous? Peut-être, je ne dis pas qu'il n'y en avait peut-être pas au Festival du Bœuf, mais c'est encore drôle, il y a des événements qui donnent des billets à ce monde-là. Puis j'ai vu des événements cet été au Québec, Max, des fois de plus grande ampleur quand même. Avoir des sections, genre Oshéaga, là, avait une section, tu sais, pour qu'ils puissent faire leurs affaires.
0: Ah, ouais.
1: Puis là, il y avait une section qui puisse prendre leurs photos.
0: Ben oui.
1: Fait qu'il y en avait
0: des beaux backgrounds.
1: C'est ça, des enfants de même.
0: La F1,
1: on est rendu
0: puis,
1: là. On est rendu là, la gang.
0: Je sais.
1: On est rendu là.
0: Ah, oh, mais on est surtout rendu à Vincent Vallière. Ça va
1: pas. Ils reviennent demain, les gars. Ils vont être autant craqués, c'est sûr. Puis toujours le segment La Game avec Gilbert Delorme. Ce matin, il faisait les over-under. C'est bon à réécouter sur
0: 97.3
1: et 92.1.ca. Ah oui, ils apprennent des expressions l'un et de l'autre. Vous allez voir.
0: On a du fun ici.
1: Ah oui.
0: Meilleur de la musique. Vincent Vallière est là. Je marche comme on tombe dans le trafic.
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0: Le trafic, petit crochet via la salle des nouvelles, actualité Arsenal Média, notamment dans la foulée de cette guerre de tarifaires. On est en contre-tarif aujourd'hui. Ben, selon plusieurs économistes, il devrait pas y avoir de hausse importante en alimentation. Je trouve que c'est une bonne nouvelle. On en jase dans les prochaines minutes. Il sera également question de la tournée des priorités qui se poursuit pour Patrick Saint-Don, le candidat de la CAQ, dans Marie Lacoste, Gérin Lajoie. Plusieurs nouvelles à venir dans les prochaines minutes. On va jaser de sport aussi.
1: Ah, mais hein, parce que là, la bataille de 122. Est-ce que ça se termine ce soir où le Broc va faire face à l'élimination de la bonne façon, va rebondir? Parce que deux grosses victoires du Cactus en fin de semaine, on s'en reparle de ça.
0: C'est quoi? C'est 3-1 en ce moment?
1: Ouais, 3-1 Victo. Mais là, le Broc, c'est pas fini. Hey, ben, wow!
0: Écoute,
1: arrêtez-moi ça.
0: Ça n'ira pas sans jouer une game de balle, en tout cas.
1: C'est ça. Ce soir, ça se joue.
0: Dans les prochaines minutes, et pour partir cette 16e heure, l'excellente Vertigo avec U2, le meilleur de la musique, ici à Haut.

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4: Bonne fin d'après-midi, ici Claude Marquis. Voici vos actualités. Les mesures d'achat local annoncées par le gouvernement Fréchette devraient injecter 1,5 milliard de dollars supplémentaires dans l'économie québécoise au cours des 4 prochains mois. Québec réservera notamment certains appels d'offres aux entreprises ayant un établissement au Québec ou au Canada. Le gouvernement pourra aussi exiger que les biens soient produits ou transformés ici et accorder une marge préférentielle pouvant atteindre 15% selon la valeur ajoutée québécoise ou canadienne. Les nouveaux droits de douane canadiens sur plusieurs produits américains ne devraient pas entraîner de hausse importante du prix des aliments, selon des économistes. Des produits comme les cosmétiques, les articles de santé et de beauté pourraient toutefois coûter plus cher. Les économistes estiment néanmoins que la présence d'alternatives canadiennes pourrait limiter les répercussions sur les consommateurs. Un autobus scolaire transportant environ 25 élèves a été impliqué dans une collision cet avant-midi sur l'autoroute 20 Est, près de l'échangeur du pont Pierre-Laporte. Une conductrice a percuté un camion avant de frapper l'autobus. Les élèves ont été transférés dans un autre autobus et évalués à l'hôpital. Deux autres collisions sur les autoroutes 20 et 73 ont aussi perturbé la circulation en provenance de Lotbinière et de La Beauce. Et le candidat du Parti conservateur du Québec dans Arthabaska-l'Érable, Tarek Hinoud, demande des précisions sur l'avancement des travaux à l'Hôtel-Dieu d'Arthabaska à Victoriaville. Il veut notamment connaître l'état du chantier, les coûts et l'échéancier révisé, alors que Santé Québec prévoit dévoiler un nouvel échéancier cet automne. C'est ce qui complète vos informations. 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
7: Ouais, c'est comme une marguerite, ça, hein, qu'on est. Oui, puis là, le Brock fait face à l'élimination. Ce soir, c'est un 4-7. Mm-hmm. Oui. Deux grosses victoires du Cactus en fin de semaine dans cette bataille de la 122 dans la Ligue de baseball majeure du Québec. Donc, ce soir, c'est à 20h. On se présente sur place. Dès 18h30, ça ouvre. Hein. Il y a des affaires, des tailgates et compagnie, si ça vous intéresse d'être là dans le. Si vous êtes jamais allé au Stade Jacques des Hôtels, vous êtes autant de. Vous nous écoutez n'importe où. C'est un beau stade de balle. Vous voulez vivre une soirée de balle. Puis en plus, ça va être pas pire pantoute à soir. Là. Ça risque d'être bien. En plus, c'est notre lanceur partant, Azegawa, qui est très, très bon chez le Brock, et Alexis Urenz aussi pour le Cactus. On a le groupe de leadership qui a été annoncé pour les Voltigeurs. J'ai pas vu cela des Tigres. Corrige-moi si je me trompe encore. On l'a pas confirmé encore. Mais on s'était donné des guesses, moi puis Max. Hors d'onde, puis c'est pas mal ça qui est arrivé. Les assistants, Philippe Kovalchik, qui va être le défenseur numéro 1 des Rouges cette année. Louis-Félix Bourque et Maxo Drolet. Et le capitaine Renaud Poulin. C'était mon guess, pas aussi. Mal. Je pense que c'est des excellents choix dans cette année de transition avec Mathieu Gravel comme nouvel entraîneur-chef. On le rappelle, là, il y aura les derniers matchs hors concours en fin de semaine prochaine. Mais là, les équipes sont pas mal complétées de part et d'autre.
6: Ouais, ben en fait, du côté des Tigres, j'ai vérifié sur leurs médias sociaux, toujours pas de capitaine annoncé, pas de groupe de leadership. Dernier match préparatoire jeudi.
7: C'est dans ce coin-là, d'habitude.
6: Fait que d'après moi, entre le dernier match préparatoire et le match d'ouverture...
7: Brunel, l'année passée, ça avait été ça, je pense.
6: Ouais, puis tu sais, faut comprendre que quand une formation a beaucoup de jeunes au sein de sa formation,
7: oui.
6: Des fois, c'est comme, est-ce qu'on donne du leadership à des jeunes? Est-ce que ce sont nos 20 ans?
7: C'est sûr qu'on les regarde aller là depuis le début du camp.
6: Ça, c'est sûr.
7: Qui ressort?
6: Météo en nuagement graduel pour ce soir et cette nuit. Autant pour les gens de Drummond, Victo, partout au centre du Québec. Même chose, territoire plus au sud, c'est le mercure qui va varier. Mm-hmm. Territoire plus au sud, on parle de 6 comme minimum cette nuit. Mine de rien... Tu sais, quand on parle de l'automne débarque tranquillement, pas vite.
7: Hein oui.
6: Mercure est là aussi. 10 pour ce qui est du centre du Québec, les Bois-Francs. Pour ce qui est demain, des nuages et 60% de probabilité d'averse. Mercure conjointement dans le centre et le sud du Québec, on parle d'un maximum à 19 degrés.
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6: Meilleur de la musique dans le trafic au 92.1, au 97.3. Salut tout le monde. Bon début de semaine, c'est le fun de se dire ça un mardi.
7: Certainement. Et salut à tout le monde qui nous texte au 1-873-300-0973. Kathleen Métivier qui nous a dit avoir passé une partie de son week-end au camping Rêve Nature de Saint-Ferdinand aussi. Maryse Paquette qui nous a parlé de tout son beau week-end qu'elle a fait avec sa gang, notamment. Elle est allée du côté de Sorel, les îles de Sorel, là, sur la rivière Richelieu, balade sur le fleuve. En plus, elle reste déjà à Saint-Fer, qui est déjà un œuvre de près. C'est le fun d'avoir de vos nouvelles. Vous avez passé un beau long week-end. Continuez à nous partager ça. On prend des nouvelles. Au 1-873-300-0973.
6: Moi, je vais revenir sur une partie de mon week-end.
7: Oui.
6: Sarah Dufour terminait sa tournée de 3 ans. Yann, pour un spectacle à Victo
7: calme,
6: dimanche.
7: Calme, ça, hein?
6: Hey, écoute, il y a de l'énergie, mon gars.
7: C'est malade.
6: Et tellement, tellement rafraîchissante. Une belle surprise. Je veux vraiment vous raconter ce spectacle-là, à quel point je trouve qu'il y a une tangente qui s'inscrit dans la culture québécoise.
7: C'est fun, ça.
6: Elle en est la fière porte-étendard et je trouve ça merveilleux.
7: Et aussi, d'ici 17h, on va jouer aux alentours de 16h30. Hein? Vous aimez beaucoup ce moment-là. Max, elle dit, on va-tu rejouer tantôt? Elle dit, on rejoue-tu? OK, on va jouer, Max. Tu vas l'avoir, ton jouet.
6: Ah, j'ai

0: Meilleure de musique dans le trafic avec U2. On vous souhaite un excellent mardi 8 septembre au lendemain de ce long week-end de 3 jours, peut-être 4 si vous avez poussé le bouchon un peu plus loin. Je vais absolument vous parler de ce que j'ai vécu. Tu sais, on en fait souvent des corpos, il y a une animation, présentation d'artistes, un cadre de spectacle, tout ça. Et à Parterre des Jeunes, à Victo, en fin de semaine, Sarah Dufour venait clôturer l'été avec les grands spectacles de la ville. Et c'était pour elle la boucle de la boucle de la boucle.
1: Oui, ça faisait longtemps qu'il était en tournée.
0: 3 ans de tournée. Et là, un nouvel album qui sort le 18 septembre prochain.
1: C'est ça.
0: Fait que tu sais, si vous avez déjà vu Sarah Dufour en entrevue, en spectacle quelque part...
1: Elle manque pas d'énergie, puis c'est beau à voir.
0: Des bâtons de dynamite.
1: Mais, hein.
0: Elle est tellement rafraîchissante, elle est tellement enjouée, de bonne humeur, c'est les contagieux, ce qu'elle amène comme comme énergie. Fred Dionne était là en première partie, super de spectacle, pour vrai. Mais ce qui m'a fait triper le plus... dans le show de Sarah Dufour. Moi, j'aime beaucoup les artistes qui jouent avec le public puis qui ont pas peur de... Tu sais, comme nous autres, on fait notre show, c'est-à-dire je bafouille, je me trompe, je m'enfarge.
1: Mais oui.
0: Ça fait partie du spectacle.
1: Mais hein.
0: On est vrai ou on l'est pas. Et Sarah Dufour, elle est vraie. Pas à peu près. Et elle a fait tellement de références à la culture québécoise. Elle a parlé d'une coupe de Saint-Jean qu'elle avait animée ou auquel elle avait participé. Puis j'étais comme, ben ça fait tellement. Ça, son énergie, la façon dont elle chante ses chansons, son accent du lac tout le temps bien présent quand elle parle à son monde, ça fait tellement chaleureux. Tu sais, Yann, on a vécu au Saguenay pendant des années. Ces gens-là chantent quand ils parlent.
1: Mais hein.
0: Et pour vrai, moi, j'étais vraiment impressionné. Et elle a fait quelques segments dans son spectacle. Évidemment, plusieurs de ses chansons, évidemment, de ses gros hits passés, des chansons à venir aussi sur son nouvel album du 18 septembre. Mais son passage à travers le répertoire québécois, elle a fait un bout de Félix Leclerc, ben, en fait, Le Petit Bonheur, version groovy aardvark. Fait que ça rockait.
1: C'est bon, ça, celui-là, ben oui.
0: C'était très bon. Et tu sais, moi, je veux dire, Le Petit Bonheur, ma mère me chantait ça quand j'étais petit.
1: Oh.
0: C'est une des premières tunes que je jouais à guitare.
1: Oh oui, hein?
0: Tu sais, puis t'écoutes la version de Félix, puis t'écoutes celle de Groovy, on est ailleurs.
1: Mais c'est clair.
0: Et là, Sarah l'amena à sa sauce.
1: Ah ouais, hein?
0: Ensuite de ça, il y a le fils d'un des membres de Cashtin, avec qui elle avait déjà partagé la scène. Et là... j'ai perdu son prénom, Mackenzie.
1: Le fils de Claude Mackenzie.
0: Ouais, exactement. Je pense Charles-Édouard, en tout cas. Bref, il était là. Ils s'étaient déjà croisés sur une scène à l'occasion de la Saint-Jean. Et Sarah Dufour avait chanté du Cashtin avec le fils d'un des gars de Cashtin. Ça avait donné un super moment. Et ils s'étaient promis de refaire des trucs ensemble. Fait que le gars, il a fait 11 heures de route pour venir chanter une toune avec Sarah Dufour.
1: Capoté,
0: de Cashtin.
1: Ça.
0: Fait que moi, dans la même soirée,
1: c'est hot.
0: J'ai entendu du Félix Leclerc.
1: Oui.
0: Du Cashtin.
1: Oui, puis des tunes à Sarah.
0: Des tunes de Sarah. Puis elle a même fait un mash-up. Pour les gens qui nous écoutent, qui savent pas c'est quoi un mash-up, c'est quand tu prends deux chansons qui existent puis tu les mixes ensemble dans le même
1: tune. Le rythme de un, des fois avec les paroles de l'autre, tu peux
0: exactement
1: faire ça.
0: Exactement. Eh bien, elle a fait « Au clair de la lune » sur « Basket Case » de Green Day.
1: C'est très bon, ça.
0: Je te jure, là, Yann.
1: Ça rentrait-tu?
0: C'était exceptionnel. Puis le clou de sa prestation, à mon sens, à moi, et je suis convaincu que les gens qui ont assisté à ça vont être d'accord avec moi, elle a fait monter la petite Amy sur scène. Amy qui s'était présentée avec une pancarte en disant « Sarah, j'aimerais ça chanter une chanson avec toi qui est le Breaker. » Moi, je connaissais pas cette chanson-là. Fait partie de ses plus vieilles
1: au début,
0: tunes.
1: Ouais.
0: Fait une quinzaine d'années. Et même ça, tu sais, quand je te dis qu'elle est spontanée, puis elle est vraie, puis elle dit, elle l'a fait monter sur stage, est arrivée, elle dit « Je vais signer ta pancarte, viens avec moi. » Puis pendant qu'elle jase, technicien de son, il installe un micro. Elle a chanté avec la petite. Puis elle dit à la petite, elle dit « Là, j'ai besoin de toi. » Parce qu'elle dit « Moi, cette chanson-là, ça fait 15 ans que je ne l'ai pas chantée. »
1: Hey boy, hein?
0: Fait qu'elle dit « C'est sûr que je vais manquer des bouts. » Puis elle était même à essayer de trouver sa corde sur sa guide. Elle était comme « T'as peur, c'est ça, c'est ça. Ok, ouais, c'est bon. Ouais. » C'est correct. Puis elle disait à ses musiciens « Là, embarquez pas avec moi, vous allez me mélanger. » Fait que juste elle puis la petite, ça a donné un super moment. Ensuite de ça, bon, là, câlin, photo, tout ça. Et à la toute fin, quand ils ont fait le salut à la foule, après le rappel, t'as senti... Moi, j'étais sur stage.
1: Elle devait avoir de quoi.
0: Écoute, il y avait un feeling, c'est une sûr émotion. C'était palpable.
1: Trois ans.
0: 3 ans de show qui se terminait là.
1: Puis bravo de vous être présenté en si grand nombre. Il y avait du monde à la messe, là.
0: Et que oui.
1: C'est le fun, ça.
0: Ah,
1: et
0: ouais.
1: Peu importe les événements, il y en a comme ça. Je me rappelle, tu sais, à Place Saint-Frédéric, là, il y en a eu tout l'été. J'ai vu des soirs là, où il y avait du monde à la messe, là. Vraiment, c'est le fun que... Après ça, on dit que plus personne sort. Pas vrai.
0: Mm-hmm. Non.
1: C'est faisons des belles activités, puis le monde va y aller. Vous allez y aller si y a des affaires le fun qui se présentent à vous autres. Fait que c'était beau de voir ça.
0: Ouais, puis tu sais, moi, le premier, mea culpa... Beaucoup de culture extérieure. J'écoute beaucoup de Netflix, d'Amazon Prime, etc.
1: Oublié de chez nous.
0: En musique, beaucoup de musique anglophone, beaucoup de métal, etc. Il y a de l'excellente culture chez nous. Il s'agit juste de gratter un peu, puis de justement sortir, aller écouter des artistes et les découvrir, ceux qu'on connaît pas. Je pense que ça vaut la peine. Le meilleur de la musique, Daniel Bélanger, ça, c'en est un excellent.
1: Bon, ça? Ben oui.
0: En veux-tu un bon? Ça en est un bon. Il y a tant à faire. Meilleur de la musique dans le trafic, avec Yann et Max, jusqu'à 18h.

0: viens de tomber tout content parce que moi, j'aime ça, jouer à des jeux qui jouent quand on joue.
1: Ben oui, je vois des choses à travers ton gilet.
0: Ah oui? C'est quoi? J'ai pas un autre t-shirt en dessous.
1: C'est pour public averti.
0: Oui,
1: non, non, mais ça te rend joyeux de jouer.
2: Hein? Ah ouais.
1: Donc, on a créé des jeux. Vous pouvez nous en suggérer d'ailleurs, mais vous avez fortement réagi à ce jeu-là. Donc, on va faire deviner des items à l'autre, mais en ne faisant qu'un son. Mm-hmm. Hein? En ne faisant que des sons pour faire deviner des fois des objets qui en ont pas pantoute. C'est une table, mettons. Ça fera même, vous comprenez l'affaire. Fait que là, on s'en reparle. En fait, c'est moi qui va deviner les items à Max. Il dit, oh, on est des bons. OK, parfait. Ah ouais, mène-toi.
0: Travailler toute la journée.
1: Mène-toi.
0: Somber. My body isn't ready. Le meilleur de la musique qui s'en vient au retour de la pause.
3: Travaille. 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
5: C'est quand on traverse la fin du travail que généralement ça commence à changer le portrait météo en vue de l'automne. C'est des nuages, en tout cas ce qu'il y a prévu pour ce soir et ces nuits dans le centre et le sud du Québec, en nuagement graduel en fait. Minimum prévu entre 6 et 10 degrés, dépendamment des endroits. Pour ce qui est de demain, mercredi, toujours nuages, 60% de probabilité d'averse qui se rajoute à ça. Maximum qui va friser les 20, mais pas tout à fait, on sera à 19 degrés demain mercredi.

0: Avec Sur l'Acidum, le meilleur de la musique, c'était Runaway Train, 16h29 minutes. Est-ce que vous êtes prêts à jouer? Auditrice, auditeur, moi, je suis excité. J'aime ça quand on fait ça. Merci, Yannick, d'avoir amené ça.
1: Ben, c'est fun, hein?
0: J'aime ça faire ça.
1: Oui.
0: Je t'ai préparé quelques petits trucs qu'il faut deviner. Mais je te fais juste des sons pour que tu devines. Mm-hmm. On avait joué un peu comme ça
1: oui,
0: la semaine
1: c'est ça.
0: Passée.
1: C'est ça.
0: J'en ai trois pour toi cette semaine. Donc, okay. Les gens, dans votre auto, à job, à maison, dans routine.
1: Vous m'aidez. 1-873-300-0973 en tout temps.
0: Oui, parce que ça va prendre de l'aide.
1: Oui. Sûrement, hein?
0: On part.
1: OK.
0: Avec
1: parfait.
0: Le premier.
1: Ça, c'est notre cégep, ça, Max. C'est notre cégep quand ça brosse un peu, non?
0: C'est quoi?
1: Un lit mal grincé, pas bien huilé, là. Puis où t'es sur le bord d'un mur dans un motel. C'est ça? Ben, c'est exactement ça, là.
0: Non, c'est pas ça.
1: Mais ben, oui, c'est ça.
0: C'est un petit lutin.
1: Ah, comment?
0: Qui pratique ses voyelles I-U, I-U, I-U.
1: Avoue que c'est celui-là que tu disais que t'avais préparé puis tu le trouvais bon depuis un matin, là. Hein? Tu m'avoues ça en onde, là.
0: Ben, j'en ai d'autres. Je suis fier de ma chatte.
1: Oui, très fier, tu le vois, là, vous le voyez pas, là.
0: T'as peu le prochain.
1: OK.
0: Es-tu prêt?
1: Oui, toujours. OK. Soit quelqu'un qui déboule les escaliers puis qui arrive dans de la vaisselle ou quelqu'un qui essaye un bath... mettons, moi qui n'ai pas de rythme, qui essaye de faire un solo de drum puis qui a tombé dedans.
0: Yann.
1: Quelqu'un qui tombe dans un drum.
0: En fait, c'est le combiné des deux.
1: Ah, OK.
0: C'est Travis Barker attaché après son drum qui déboule les marches.
1: L'homme orchestre. Travis Barker. À la fin d'une soirée, hein? C'est ça, oui, c'était un petit peu arrosé, Travis.
0: C'est parce que, tu sais, il arrivait pour descendre les marches, puis whoop, il avait pas enlevé son drum,
1: tu sais. En plus, c'est ça, il arrivait plus tard que prévu, fait qu'il voulait, paraître incognito, mais il s'était attaché le drum. Ben oui, tout le monde fait ça.
0: Là, mon dernier.
1: Ah oui, j'aime ça.
0: T'es-tu prêt?
1: Ouais. OK. Quelqu'un qui a peur des allergies. Là, c'est l'herbe à poule de ce temps-ci. Moi, c'est remonté. En tout cas, je sais pas vous autres.
0: Ah
1: là,
0: ouais,
1: en fin de semaine,
0: ouais.
1: Ah ouais, tout le monde, mes enfants et tout, ils capotaient. Fait que là, on dirait que quelqu'un qui est sur le bord d'être chumé, puis après ça, il se fait surprendre par quelque chose.
0: C'est exactement ça. Quand tu fais peur à quelqu'un qui arrive pour être chumé.
1: Ah, OK. C'était simple. Fallait... Pourquoi, hein? Think outside the box quand la box est là. Hein? Pas besoin. Retourne dedans.
0: Pourquoi chercher le midi à 14h?
1: Quand c'est là. C'était tout écrit, là.
0: Pourquoi faire compliqué quand on peut faire simple?
1: C'est ça, oui. Surtout avec Travis Barker qui descend des marches avec un en ouin, hein? C'est ça, hein?
0: Mon lutin qui pratique.
1: Oui! I-U, I-U, I-U.
0: Vous êtes pas game, la gang.
1: Okay.
0: 1-873-300-0973. Vous pouvez nous envoyer des vocales?
1: Oui.
0: Faites-nous-en.
1: Oui, effectivement, faites-nous-en. Il est essoufflé. Envoyez-nous-en. 1-873-300-0973. Ou si vous les aviez devinés avant que je les dise, peut-être. Ou le début. Est-ce que vous aviez tombé dans le panneau ou vous saviez déjà cette blague là, que Max m'a fait? 1-873-300-0973. Ou des suggestions que vous pouvez me faire aussi. Vous pouvez m'écrire en privé puis je vais aller les faire à Max demain aussi.
0: Ah,
1: ça, je suis bien
0: preneur affaire,
1: si vous êtes amis avec moi sur les réseaux sociaux.
0: Parce qu'on va jouer encore demain.
1: Mais c'est qu'on joue demain.
0: À 16h30.
1: On va essayer de battre ça, là, ces excellents sons-là. Mais c'est bon. You set the tone.
0: En attendant.
1: Watch me.
0: Le meilleur de la musique jusqu'à 18h. Avec Jonathan Pinchot et Belle Infirmière dans le trafic.

0: 16h35 minutes. Merde, la musique qui va se poursuivre dans les prochaines minutes. On va faire bien des affaires ensemble. On est là pour vous.
1: Mais hein. J'aime ça vous lire. Continuez au 1-873-300-0973. Et dans un moment, on se reparle de quelque chose qui, un jeu classique de Nintendo 64, tu me disais, hey Yannick, voyons qu'ils vont le refaire. Voyons qu'ils vont refaire ça. Tout le monde capotait aujourd'hui.
0: Ah oui, ça a été une grosse annonce.
1: GoldenEye.
0: Non, c'est pas GoldenEye.
1: C'est
0: un autre.
1: Moi, c'était GoldenEye, mon classique.
0: Ben,
1: ça,
0: en fait,
1: puis le jeu de Wayne Gretzky, là, man.
0: Ouais, il y avait Stanley
1: un
0: Cup.
1: Ouais, non. C'était pas Stanley Cup. C'était un autre jeu que c'était Wayne Gretzky qui était tagué. En tout cas, si vous avez joué beaucoup à Nintendo 64, je vous retrouve ça.
0: Bref, on vous jase de ce classique qui revient sur nos tablettes dans les prochaines semaines. Shine Down s'amène avec Young Again, le meilleur de la musique. Toujours ici, à O.
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0: Vous, 5h moins quart dans le trafic avec Shine Down, Young Again. Et le prochain sujet va peut-être vous... je sais pas si vous l'avez vécu comme aujourd'hui. Peut-être que vous avez pas vu passer ça. Ça a été une grande journée d'annonce pour la franchise de Nintendo Zelda.
1: OK.
0: Parce que en réalité, 2026 marque le 40e anniversaire de la sortie du tout premier Zelda au Nintendo 8-bit.
1: OK.
0: Mais ça aura pas été le Zelda le plus populaire de toute l'histoire des Zelda. Assurément que c'est la version qui est sortie en 1998 sur Nintendo 64. Et je suis convaincu que vous êtes plusieurs filles, plusieurs gars à l'écoute, à avoir passé des heures et des heures sur ce jeu-là. Zelda Ocarina of Time, dont on a annoncé aujourd'hui on savait qu'elle allait avoir un remake, mais on a présenté les premières images et on a vu ce à quoi les fans ont attendu depuis presque deux décennies maintenant, à quoi va ressembler ce jeu-là qui va sortir uniquement sur la Switch 2 et ça sortira très, très prochainement.
1: Ça, c'est des façons d'acheter les nouvelles consoles, aussi, là, tu me diras. Hein?
0: Oui, t'es un peu choqué de ça. Moi, j'ai juste une Switch 1. J'ai l'impression que la Switch 2 va s'en venir.
1: C'est ce qui se passe avec Link, là. Y a-t-il quelque chose de différent?
0: En fait, c'est la même histoire.
1: C'est le même jeu.
0: On va revisiter les mêmes lieux qu'on connaît. La forêt Kokiri, le domaine Zora, le lac Ilia, la vallée Girudo.
1: À côté de Wiccan, tout ça.
0: Exact.
1: Yes.
0: Le Long Long Ranch.
1: Pas loin de Saint-Clotilde.
0: Exact.
1: All right.
0: C'est le 5 novembre 2026 que ça sort. Donc, évidemment, qu'il y aura beaucoup de cadeaux du temps des fêtes qui seront cette nouvelle mouture
1: peut-être
0: de Zelda.
1: Bien.
0: Et on a annoncé du même coup aussi, en fait, le titre du film qui va sortir de Zelda en 2027. Donc, c'est en avril 2027, je trouve la date. C'est le 30 avril sur nos écrans. Et ce sera The Legend of Zelda. Il n'y a rien d'autre, c'est que ça. On n'en connaît pas plus. On aurait aimé ça voir des images.
1: Ouais,
0: on n'a toujours pas de bande-annonce.
1: Oui,
0: c'est Benjamin Evan Ainsworth qui
1: lui,
0: sera le...
1: Ben oui.
0: Link. Et c'est Beau Bragazon rôle de Zelda, de princesse Zelda.
1: Le beau. Hey, tu me fais penser, là. Tu sais, je veux dire, hey, moi, Nintendo 64, je pense à GoldenEye, puis justement à Gretzky 3D Hockey. Je jouais beaucoup à ça dans le temps. Mais sinon, en fin de semaine, j'ai vu à peu près beaucoup ça se partager. Tu parles de jeux vidéo. Là, les premières images du nouveau NHL. C'est-tu dégueulasse comment le monde ça ressemble pas? On dirait Patuard, Martin Saint-Louis, Colin, Jack-Eye, Caulfield, Suzuki. Et c'est faces
0: dégueulasse.
1: Tu parlais de Nintendo 8-bit, on dirait quasiment ça.
0: Ah, c'est
1: on dirait
0: terrible.
1: Quand je jouais à mon ordinateur en 98, calvaire. Qu'est-ce que c'est ça?
0: C'est terrible ce qu'ils ont fait de
1: Voyons,
0: ça.
1: On n'est pas supposé d'évoluer.
0: Et oui, exactement. Et en termes de jouabilité, ça a l'air qu'il y a énormément de glitch, il y a des erreurs, ça fonctionne.
1: C'est
0: pas
1: beau,
0: jeu-là. Et j'ai très hâte de... Ben, là, tu vas me dire, t'es un peu con. C'est sûr que je vais quand même l'acheter.
1: Mais pourquoi ils sortent ça? Pourquoi, tu sais, ils travaillent pendant un an? Pourquoi mm-hmm. ils sortent pareil s'il y a tous ces troubles-là?
0: Ça, c'est la question
1: que je
0: me pose.
1: Je comprends pas. Ça fait des années qu'il y a pas tant d'évolution sur bien des affaires.
0: Ouais.
1: Tu sais, les NHL, il y en a beaucoup qui disent, ah, moi, j'ai sauté deux ans, là, je vois pas la différence entre chaque.
0: Ouais. Ben, en fait,
1: ça semble qu'il était pas pire les dernières années.
0: Faut que tu sois accro comme moi, qui a une console Xbox One juste pour jouer à ça.
1: C'est à peu près ça, là.
0: Puis, fait que moi, puis on en jasait avec un chum en fin de semaine, c'est exactement ça. C'est dans le fond, je me paye une mise à jour à 100$.
1: T'as chaque année. Ça, là.
0: Des line-up, des effectifs.
1: Oui, c'est ça, d'avoir les bons joueurs.
0: Les bons
1: salaires. Tu peux le faire, ça, une mise à jour quand même?
0: Non, mais en fait, ils sont pas cons.
1: Ils faisaient pas avant.
0: Non, mais ils font dans l'année, sur la même version.
1: Oui.
0: Mettons, là, 2026, mais la dernière mise à jour est arrivée après les échanges de la date limite. En mars.
1: Tu vois que moi, la dernière fois que j'ai acheté NHL, c'est 2023 peut-être, ou 22. Fait que, tu sais, j'ai sauté une couple d'années.
0: Ben, parce que n'importe qui peut jouer. Tu sais, maintenant, moi, je pourrais jouer à mon 2026, mais c'est vraiment pour les rosters, les nouveaux joueurs, les nouvelles cotes. C'est pour ça que je le fais. C'est un peu niaiseux, on dirait, mais c'est ma passion.
1: Les vidéos avec McLean, Celebrini, puis Joe Thornton, puis d'autres étaient meilleures que ce qu'on a vu du vidéo actuellement, là.
0: Ouais.
1: Tu sais, je veux dire, j'ai hâte de voir. Est-ce que ceux qui l'ont déjà testé, parce que si on a vu des images, ça veut-tu dire qu'en précommande, t'as déjà accès, là, dans le fond?
0: Ouais, en fait, les gens peuvent, ils ont précommandé. La sortie, c'est la semaine prochaine, mais on a accès à une semaine à l'avance.
1: C'est
0: fait
1: ça.
0: Il y a déjà des gens, des auditeurs, des auditrices qui jouent en ce moment.
1: Ceux qui l'ont testé, 1-873-300-0973, comment vous le trouvez?
0: C'est si pire que ça. Ou plutôt, comme Bill Bilodeau, tu vas dire, ça va.
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1: Bien des choses dans l'actualité de ce début tardif de semaine. Une journée plus tard, c'est sûr que ça paraît. Direction salle des nouvelles pour les actualités Arsenal Média. Sinon, on va jaser de sport. Bataille de la 122, ça pourrait se terminer ce soir à Drummond.
2: Pour entre le Cactus et les Brocs. Et on a le groupe de leadership. On sait le nouveau capitaine des Rouges.
1: Hein?
2: Restez là.
1: On part cette 17e heure avec la toune qui punch. Red Hot Chili Peppers, ça va être piquant à souhait.
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4: Bonne fin d'après-midi, ici Claude Marquis. Voici vos actualités. Les mesures d'achat local annoncées par le gouvernement Fréchette devraient injecter 1,5 milliard de dollars supplémentaires dans l'économie québécoise au cours des 4 prochains mois. Québec réservera notamment certains appels d'offres aux entreprises ayant un établissement au Québec ou au Canada. Le gouvernement pourra aussi exiger que les biens soient produits ou transformés ici et accorder une marge préférentielle pouvant atteindre 15% selon la valeur ajoutée québécoise ou canadienne. Les nouveaux droits de douane canadiens sur plusieurs produits américains ne devraient pas entraîner de hausse importante du prix des aliments, selon des économistes. Des produits comme les cosmétiques, les articles de santé et de beauté pourraient toutefois coûter plus cher. Les économistes estiment néanmoins que la présence d'alternatives canadiennes pourrait limiter les répercussions sur les consommateurs. Un autobus scolaire transportant environ 25 élèves a été impliqué dans une collision cet avant-midi sur l'autoroute 20 Est, près de l'échangeur du pont Pierre-Laporte. Une conductrice a percuté un camion avant de frapper l'autobus. Les élèves ont été transférés dans un autre autobus et évalués à l'hôpital. Deux autres collisions sur les autoroutes 20 et 73 ont aussi perturbé la circulation en provenance de Lotbinière et de La Beauce. Et le candidat du Parti conservateur du Québec dans Arthabaska-l'Érable, Tarek Hinoud, demande des précisions sur l'avancement des travaux à l'Hôtel-Dieu d'Arthabaska à Victoriaville. Il veut notamment connaître l'état du chantier, les coûts et l'échéancier révisé, alors que Santé Québec prévoit dévoiler un nouvel échéancier cet automne. C'est ce qui complète vos informations. 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
6: Brock, Cactus, est-ce que ça se termine ce soir?
7: Moi, je dis que non. Drummond va se relancer dans cette série-là. On aimerait ça. On avait dit que ça irait pratiquement jusqu'à la limite. Là. On espérait ça. Mais là, deux gros matchs du Cactus en fin de semaine, faut dire. L'offensive du Cactus, on en avait parlé en début de série. Ça se fait aller pas mal. Alors là, ça se passe ce soir. Gros match quand même à 20h au Stade Jacques des Hôtels. Donc, Drummond qui fait face à l'élimination. Victo mène 3-1. Azagawa du côté du Brock. Nutrit Lambert comme lanceur partant et Alexis Urenz également qui est arrivé en fin de Saint-Jean chez le Cactus qui va être aussi le lanceur partant. Pendant ce temps-là, on a nommé le nouveau leadership, le groupe de leaders des voltigeurs, Philippe Kowalczyk, Louis-Félix Bourque, Max-Olivier Drolet, les assistants et le nouveau capitaine, le numéro 16, Renaud Poulin.
6: Renaud!
7: Je pense qu'on le voyait venir, c'est très logique.
6: Moi, je viens de penser à ça. Un qu'on s'était parlé hors d'onde, ben en fait, deux. Les frères Dumont?
7: Oui, j'avais peut-être pensé à un des deux Dumont. Mais garde, c'est ça.
6: Mais écoute,
7: c'est le nouveau groupe de leaders pour cette année.
6: C'est plus le fun quand on a plus de choix que passé.
7: Maintenant, c'est les Tigres à venir, possiblement d'ici la fin de semaine.
6: Oui, parce que le dernier match préparatoire, ce sera ce jeudi. Ça va être là, d'après moi, ça risque de tomber dans les prochaines journées, / maximum une semaine. Météo, ce soir et ces nuits, centre et sud du Québec, c'est des nuages. On a une belle journée là, à venir jusqu'à maintenant, mais ça va s'ennuager graduellement ce soir et cette nuit. Le minimum qui vont se promener entre 6 et 10 dans la région, dépendamment de où est-ce que vous êtes. Et pour ce qui est de demain, ben, des nuages, 60% de probabilité d'averse. Maximum attendu, demain, 19 degrés.
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6: Hamsud.
7: Saint-Guillaume.
6: Villeroy.
7: Saint-Nicéphore.
6: On est là!
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6: Elle n'a pas fait encore prendre le temps de saluer, de remercier le chum David Fauché qui est venu aujourd'hui de chez Phoenix, photographe professionnel qui est venu nous... refaire le portrait.
7: Oui, il fait affaire partout au centre du Québec et en Chaudière-Appalaches. C'est le fun, il se déplace, il amène ses affaires, puis il fait ça directement dans votre shop, là, dans votre entreprise, c'est le fun. Là.
6: Ça va nous faire des photos de rentrée.
7: Oui, et c'est ça, parce que nos dernières, ils dataient de Max, il y a...
6: Mathusalem.
7: 20 livres.
6: Je dis tout le temps ça, c'est vrai.
7: Aïe, aïe, aïe.
6: Et là, il datait d'un petit peu moins, là. Heureusement.
7: Ça revenait, là, hein? Ça revient. Tu marches le matin, il faut dire. Puis moi aussi, là, je te dirais que j'avais changé un peu. Quand même.
6: Toi, c'est il y a 20 cheveux.
7: Oui, c'est ça. J'ai de plus en plus de front à chaque année. Ouais, je te dirais, j'ai du front tout le tour de la tête.
6: Tu tiens ça plus court, comme le voisin son gazon.
7: Il paraît.
6: Très, très hâte de revenir sur ce que j'ai vécu en fin de semaine.
7: Oui, Sarah Dufour.
6: Tout un show. Le dernier d'une 3 ans de tournée.
7: Des reprises de tunes québécoises, c'est ça qui est cool.
6: En fait, ça a été un bel amalgame pour le gars de 41 ans que je suis. Là, j'ai tellement trippé sur mon show dimanche. Je vous raconte ça sur le coup 17-25.
7: Et on revient sur ce qui se passe avec, parce que vous entendez sur nos ondes, Lara Gonzalez, il va avoir la game tantôt, la gang de BPM Sport. Les meilleurs moments, vous allez voir Renaud Lavoie, qui est dans leur émission matinale à BPM. Il est allé de certaines déclarations sur l'avenir est beau chez le Canadien, mais par rapport à des palmarès de joueurs à chacune des positions.
6: Pour tout de suite, c'est votre tune qui punch de trafic.
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9: Il est 17h. 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
6: Écoute, 92. Ça nous rajeunit pas. En fait, ça nous rapporte, toi et moi, une époque où on était assez jeunes, merci. Et jeu de Barcelone.
7: Oui. Albertville en même temps, la même année, parce que là, on switchait.
6: Oui, en faisant un switch. Sylvie Fréchette.
7: Tout ça, là.
6: On s'en rappellera rien qu'en masse.
7: Cette grosse époque-là. Puis un groupe qui, dans les dernières journées, il est sorti des affaires et aurait vendu leur catalogue pour 300 millions de bidous à Warner Music.
6: Et Polaire.
7: Ça vaut cher, hein?
6: Et c'est de l'argent. Puis ils en ont une, puis une autre des excellentes.
7: Ça, c'est dans leur début, cette tune-là, en plus.
6: Oui.
7: Ah ouais, hein? Tout de suite, leur connaît.
6: Ah ouais. Fruchante à la guitare. Oh ouais, c'était bon, ça. Red Hot Chili Peppers. Et Give It Away, bon retour chez vous.

0: Les Red Hot Chili Peppers, votre tune qui punch de ce mardi 8 septembre, 17h07. Merci de choisir le trafic au 92.1, au 97.3. On vous a parlé abondamment de cette nouvelle rentrée, nouvelle grille de démission ici au meilleur de la musique avec de nouveaux collègues qui joignent à nous, ça et là, dans grille, les gars de BPM Sport. Mm-hmm. Et parmi ces collaborateurs-là, Renaud Lavoie aussi se retrouve sur nos ondes.
1: Oui, c'est ça. Il était parti pas longtemps, puis il est revenu. Donc, ça se peut qu'on l'aide des fois, de temps en temps, où ils vont être dans les différentes émissions. Lui est là souvent le matin dans l'émission de BPM Sport, mais des fois, peut-être dans la Rack Gonzo, peut-être aussi dans la Game à certains moments donnés. La Game qui est la nouvelle émission des débuts de soirée aussi, différents collaborateurs comme ça. Fait que là, Renaud a décidé de, ce matin, reprendre les genres de top qu'on a lancés dans les deux, trois dernières semaines, notamment NHL Network, le Hockey News, top 10 à chacune des positions. Puis on retrouve certains joueurs du Canadien là-dedans, mais pas assez à son goût.
0: Ouais, ben en fait, puis je pense que c'est on va écouter la cote, puis on va remettre certaines affaires en perspective après, OK? On écoute ça.
2: Mon point, c'est que ce n'est pas terminé. Il y a des jeunes joueurs encore chez les Canadiens, mais de jeunes vétérans en ex-Suzuki, Cole Caulfield, mais t'as Lane Hudson qui est encore jeune. Puis on sait déjà qu'il y a peut-être deux ou trois autres joueurs des Canadiens qui vont percer cette liste-là peut-être d'ici les cinq prochaines saisons. Pensez-y deux petites secondes comment c'est une équipe qui est dans la bonne direction.
0: En fait, là, moi, puis ce que j'aime de ce que Renaud apporte, c'est que le top 10 de chacune des positions, puis même dans les rankings, tu sais, un gars comme Ivan Demidov, tu sais, faut comprendre qu'un gars aussi bon qu'il a été dans sa première année, c'était juste sa première année.
1: Ouais.
0: Fait que, tu sais, tout le monde aborde tout le temps ça avec un peu de parcimonie en se disant, oui, on l'a vu aller, le kid. Mais quand il aura fait deux saisons, comme Lane Hudson, là, on le considère comme un des meilleurs défenseurs de la LNH. Ça fait deux saisons. La première, c'était un coup de chance. Il va-t-il avoir la guingue de la deuxième année?
1: Ah ouais, hein?
0: Bon, là, à partir du moment où Ivan Demidov explose l'année prochaine, c'est sûr qu'il va faire un bond dans ce palmarès-là.
1: Mais c'est sûr.
0: Puis, on a tendance, parce que on a vécu la reconstruction du Canadien, tu sais, depuis 2022, là. On est habitué de jaser d'espoir, de prospects. Et on a tendance aussi à être un peu impatient avec l'avenue de ces prospects-là. Je vais te nommer un gars comme David Reinbacher. Reinbacher, il a 21 ans.
1: Ouais, mais tu sais, on le compare beaucoup à d'autres de ce repêchage-là qui est un peu un des seuls à pas jouer encore LNH.
0: Oui, mais il n'y en a pas beaucoup des défenseurs qui ont joué de son draft, là.
1: Ouais.
0: Bon, fait que moi, mon point, c'est juste de dire que...
1: C'est un des seuls qui a été repêché première ronde aussi.
0: Simachev, il est bon aussi, mais il a à peine joué une coupe de match.
1: T'as raison.
0: Fait que, tu sais... Avant de jeter la serviette, tu sais, même affaire Michael Age, il y a 20 ans.
1: Oui.
0: Tu sais, Larry Robinson, il a joué son premier match avec le Canadien, il avait 21 ans.
1: Ah ouais, hein?
0: Puis, au dire de mon père, là, qui le regardait jouer, là, c'était comme, Max, il me stressait. Ça a été un des meilleurs défenseurs de l'histoire du Canadien.
1: Mais au début...
0: Quand il a commencé, là, c'était une poule pas de tête. Offensif. C'était piqué Subban.
1: C'est ça.
0: Mais moins le côté exubérant.
1: Ça ressemblait pas.
0: Non plus.
1: OK.
0: Fait qu'à un certain moment donné, on a vu passer de bons espoirs. Mais là, cette année, là, regardez le camp d'entraînement qui, là, les recrues, c'est demain.
1: Demain, ouais.
0: La semaine prochaine, le tournoi de golf avec le gros camp.
1: Ouais.
0: Là, s'il y a pas trois recrues qui font le starting line-up.
1: Je pense qu'en fait, c'est non. Il y a pas de place cette année, là.
0: C'est ça. Là, on arrive dans cette nouvelle étape-là pour le Canadien. Mais moi, je me rappelle d'une certaine époque, parce que là, je me suis procuré mes revues de poule. Puis dans les revues de poule, t'as tout le temps l'espèce de « voici les quatre ou cinq meilleurs espoirs du club qui pourraient, dans les prochaines années, créer ou non une surprise ». Ben, je me rappelle, moi, d'avoir vu des noms comme Jacob Delarose comme meilleur espoir du club. Tu comprends? Des Louis Leblanc comme meilleur espoir du club.
1: Ouais, c'est plus ça, là.
0: Tu comprends?
1: On n'est plus là.
0: Ouais, on n'est plus là.
1: Je comprends.
0: Mais restons positifs.
1: Il y en a dans certains rankings qui sont déjà là. T'sais, Suzuki est dans les meilleurs centres.
0: Ouais.
1: Caulfield est dans les meilleurs alliés. Slavkovski pas trop loin. Demidov va être là bientôt.
0: Il devrait y avoir Fowler.
1: Dobesh était dans le top 10 selon certains. Puis ça, on s'est obstiné là-dessus. Mais hein, c'est ça. Hey, on a-tu hâte, là, gars? Le hockey revient. Est-ce que, l'autre grosse question, je sens que ça va être dans nos extraits cette semaine. Est-ce qu'on va signer Bolduc puis Jack Eye d'ici le tournoi de golf?
0: Et ça laisse pas grand jour.
1: Et c'est ça.
0: Scooter Gas s'amène avec Ricardo, le meilleur de la musique ici à O.
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0: Yannick, qu'en fin de semaine, j'ai eu toute une leçon de culture québécoise. Offert par Sarah Dufault, son dernier spectacle d'une tournée qui aura duré, imagine, 3 ans. Imagine comment les émotions...
1: Ça devait être capoté, hein?
0: Ils étaient à leur comble. On a vécu tellement un beau moment.
1: Même une jeune qui est montée sur la scène.
0: Ah ouais, monsieur.
1: Ça, c'est capoté, ça, là aussi.
0: Qui a chanté avec son idole, Sarah Dufault.
1: J'ai hâte que tu me comptes ça.
0: Je vous fais ça après Almost Monday, No More Regrets, le meilleur de la musique. Ça s'en vient ici à Haut.

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8: Ce sera sous les nuages pour ce soir et cette nuit, autant dans le centre que dans le sud du Québec. Pour les territoires plus au sud, là, Chaudière-Appalaches, le Granit, minimum de 6. Centre du Québec, les Bois-Francs, un peu plus chaud, 10 degrés pour cette nuit. Demain, mercredi, les nuages, 60% de probabilité d'averse. Mercure qui va grimper un peu, mais pas tant que ça quand même. Maximum de 19 degrés demain.

0: On vous souhaite un excellent mardi 8 septembre au lendemain de ce long week-end de 3 jours, peut-être 4 si vous avez poussé le bouchon un peu plus loin. Je vais absolument vous parler de ce que j'ai vécu. Tu sais, on en fait souvent des corpos, il y a une animation, présentation d'artistes, un cadre de spectacle, tout ça. Et à Parterre des Jeunes, à Victo, en fin de semaine, Sarah Dufour venait clôturer l'été avec les grands spectacles de la ville. Et c'était pour elle la boucle de la boucle de la boucle.
1: Oui, ça faisait longtemps qu'il était en tournée.
0: 3 ans de tournée. Et là, un nouvel album qui sort le 18 septembre prochain.
1: C'est ça.
0: Fait que tu sais, si vous avez déjà vu Sarah Dufour en entrevue, en spectacle quelque part...
1: Ça manque pas d'énergie, puis c'est beau à voir.
0: Bâton de dynamique.
1: Mais, hein.
0: Elle est tellement rafraîchissante, elle est tellement enjouée de bonne humeur, c'est les contagieux, ce qu'elle amène comme comme énergie. Fred Dionne était là en première partie, super de spectacle, pour vrai. Mais ce qui m'a fait triper le plus... dans le show de Sarah Dufour. Moi, j'aime beaucoup les artistes qui jouent avec le public puis qui ont pas peur de... Tu sais, comme nous autres, on fait notre show, c'est-à-dire je bafouille, je me trompe, je m'enfarge.
1: Mais oui.
0: Ça fait partie du spectacle.
1: Mais hein.
0: On est vrai ou on l'est pas. Et Sarah Dufour, elle est vraie. Pas à peu près. Et elle a fait tellement de références à la culture québécoise. Elle a parlé d'une coupe de Saint-Jean qu'elle avait animée ou auquel elle avait participé. Puis j'étais comme, ben, ça fait tellement. Ça, son énergie, la façon dont elle chante ses chansons, son accent du lac tout le temps bien présent quand elle parle à son monde, ça fait tellement chaleureux. Tu sais, Yann, on a vécu au Saguenay pendant des années. Ces gens-là chantent quand ils parlent.
1: Mais hein.
0: Et pour vrai, moi, j'étais vraiment impressionné. Et elle a fait quelques segments dans son spectacle. Évidemment, plusieurs de ses chansons, évidemment, de ses gros hits passés, des chansons à venir aussi sur son nouvel album du 18 septembre. Mais son passage à travers le répertoire québécois, elle a fait un bout de Félix Leclerc, ben, en fait, Le Petit Bonheur, version groovy aardvark. Fait que ça rockait.
1: C'est bon, ça, celui-là, ben oui.
0: C'était très bon. Et tu sais, moi, je veux dire, Le Petit Bonheur, ma mère me chantait ça quand j'étais petit.
1: Oh.
0: C'est une des premières tunes que je jouais à guitare.
1: Oh oui, hein.
0: Tu sais, puis t'écoutes la version de Félix, puis t'écoutes celle de Groovy, bon, de Tailleur.
1: Mais c'est clair.
0: Et là, Sarah l'amena à sa sauce.
1: Ah ouais, hein.
0: Ensuite de ça, il y a le fils d'un des membres de Cashtin, avec qui elle avait déjà partagé la scène. Et là... j'ai perdu son prénom, Mackenzie.
1: Le fils de Claude Mackenzie.
0: Ouais, exactement. Je pense Charles-Édouard, en tout cas. Bref, il était là. Ils s'étaient déjà croisés sur une scène à l'occasion de la Saint-Jean. Et Sarah Dufour avait chanté du Cashtin avec le fils d'un des gars de Cashtin. Ça avait donné un super moment. Et ils s'étaient promis de refaire des trucs ensemble. Fait que le gars, il a fait 11 heures de route pour venir chanter une toune avec Sarah Dufour.
1: Capoté,
0: de Cashtin.
1: Ça.
0: Fait que moi, dans la même soirée,
1: c'est hot.
0: J'ai entendu du Félix Leclerc.
1: Oui.
0: Du Cashtin.
1: Oui, puis des tunes à Sarah.
0: Des tunes de Sarah. Puis elle a même fait un mash-up. Pour les gens qui nous écoutent, ils savent pas c'est quoi un mash-up. C'est quand tu prends deux chansons qui existent puis tu les mixes ensemble dans le même
1: le tune. Rythme de un, des fois avec les paroles de l'autre, tu peux
0: exactement
1: faire ça.
0: Exactement. Eh bien, elle a fait Au clair de la lune sur Basket Case de Green Day.
1: C'est très bon, ça.
0: Je te jure, là, Yann.
1: Ça rentrait-tu?
0: C'était exceptionnel. Le clou de sa prestation, à mon sens, à moi, et je suis convaincu que les gens qui ont assisté à ça vont être d'accord avec moi, elle a fait monter la petite Amy sur scène. Amy qui s'était présentée avec une pancarte en disant « Sarah, j'aimerais ça chanter une chanson avec toi qui est le Breaker. » Moi, je connaissais pas cette chanson-là. Fait partie de ses plus vieilles
1: au début,
0: tunes.
1: Ouais.
0: Fait une quinzaine d'années. Et même, ça, tu sais, quand je te dis qu'elle est spontanée, puis elle est vraie, puis elle dit, elle l'a fait monter sur stage, est arrivée, elle dit « Je vais signer ta pancarte, viens avec moi. » Puis pendant qu'elle jase, technicien son, il installe un micro. Elle a chanté avec la petite. Puis elle dit à la petite, elle dit « Là, j'ai besoin de toi. » Parce qu'elle dit « Moi, cette chanson-là, ça fait 15 ans que je l'ai pas chantée.
1: Hey boy, hein? »
0: Fait qu'elle dit « C'est sûr que je vais manquer des bouts. » Puis elle était même à essayer de trouver sa corde sur sa guide. Elle était comme « T'as peur, c'est ça? Ouais, »« C'est ça, okay, ouais, c'est bon. Ouais. » C'est correct. Puis elle disait à ses musiciens « Là, embarquez pas avec moi, vous allez me mélanger. » Juste elle puis la petite, ça a donné un super moment. Ensuite de ça, bon, là, câlin, photo, tout ça. Et à la toute fin, quand ils ont fait le salut à la foule, après le rappel, t'as senti... Moi, j'étais sur stage.
1: Elle devait avoir présenté. De quoi?
0: Écoute, il y avait de l'énergie, il y avait un feeling, c'est une sûr émotion. C'était palpable.
1: 3 ans.
0: 3 ans de show qui se terminait là.
1: Puis bravo de vous être présenté en si grand nombre. Il y avait du monde à la messe, là.
0: Et que oui.
1: C'est le fun, ça.
0: Ah,
1: et
0: ouais.
1: Peu importe les événements, il y en a comme ça. Je me rappelle, tu sais, à Place Saint-Frédéric, là, il y en a eu tout l'été. J'ai vu des soirs là, où il y avait du monde à la messe, là. Vraiment, c'est le fun que... Après ça, on dit que plus personne sort. Pas vrai.
0: Non.
1: C'est faisons des belles activités, puis le monde va y aller. Vous allez y aller si y a des affaires le fun qui se présentent à vous autres. Fait que c'était beau de voir ça.
0: Ouais, puis tu sais, moi, le premier, mea culpa... beaucoup de culture extérieure. J'écoute beaucoup de Netflix, d'Amazon Prime, etc.
1: Oublie de chez nous.
0: En musique, beaucoup de musique anglophone, beaucoup de métal, etc. Il y a de l'excellente culture chez nous. Il s'agit juste de gratter un peu, puis de justement sortir, aller écouter des artistes et les découvrir, ceux qu'on connaît pas.

0: semaine passée, Yann, avant de partir pour le long week-end, on s'est entretenu avec Kimberly, DG de mère en... plutôt de fille en père, de père en fille.
1: Troisième génération qui sont DG comme ça.
0: Conducteur Saint-Jean.
1: Maison.
0: Porte ouverte en fin de semaine qui vient.
1: Ça s'en vient. Et Angélique Lesiège, une des représentantes, va venir nous en jaser de ce qui s'en vient en fin de semaine.
0: Oui, parce qu'elle, là, elle les a toutes faites.
1: Oui.
0: Les portes ouvertes. Ça fait des années qu'elle travaille pour Maître Conducteur Saint-Jean. L'expérience de Larry Robinson et d'une Angélique Lesiège. On fait ça tout de suite après Chabouzi et Bar Song, le meilleur de la musique ici à O.
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0: Retour de ce long congé, ça fait tout le temps du bien, ça, quand la rentrée vient juste de poigner.
1: Mais hein?
0: Et que ça fait du bien. On vous souhaite un excellent mardi dans le trafic. Je sais pas si vous étiez à l'antenne la semaine passée, jeudi, alors qu'on avait reçu Kimberly Poulin-Roy de Maître Constructeur Saint-Jacques en vue des portes ouvertes qui auront lieu en fin de semaine, Yann, les 12 et 13 septembre. Et aujourd'hui, on reçoit une autre personne de l'entreprise. Elle est représentante. Écoute, je pense qu'elle a tout vu

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1: Péri, les intempéries, quand il pleut pendant un mois de temps, ben la maison sur chantier, elle avance pas. Fait qu'il y a du retard qui se fait. Nous autres, quand on dit une date de livraison, on n'est pas pris en otage par Dame Nature, mettons.
2: Non, ah oui. C'est ça. C'est un gros avantage, c'est pareil.
1: Ouais.
3: C'est un univers un peu plus contrôlé.
4: C'est ça. Puis, tu sais, puis on le mentionne aussi, il y a une différence. Quand on magasine justement une maison usinée, qu'est-ce qui distingue peut-être un produit comme le vôtre, justement, par rapport à... Ou qu'est-ce qu'il faut pas... Quel piège faut pas... dans lequel faut pas tomber, mettons?
1: Bien, écoute, ce qui nous différencie beaucoup, nous autres, c'est nos soumissions détaillées à la vis proche. Fait que, tu sais, c'est...
2: OK, là. Ce que t'entendais, c'est que dans les moindres détails, finalement, on a tout ce que ça prend.
1: La soumission, elle a 7 pages, là.
2: OK.
1: Fait que, tu sais, il n'y a pas de question si tu l'as, si tu pas là. C'est tout détaillé. La différence, ce qui nous différencie, en fait, des autres, parce que les autres, souvent, vont avoir le modèle de maison avec un prix, mais qu'est-ce que ça comprend?
2: Ouais.
1: C'est quoi la location des armoires? Mm-hmm. C'est quoi les robinets? Fait que, tu sais, tu peux avoir des milliers de dollars là, qui sont.
4: Les mauvaises
1: sont pas là, mais que tu sais pas. Exact.
2: Ouais, sauf que, Angélique, cette transparence-là, ça doit vous servir. Les clients doivent apprécier ça.
1: Ben, tout à fait. Mais sauf que quelqu'un qui regarde juste le prix en bas de la page, il n'a pas nécessairement conscience de tout qu'est-ce que ça engendre. Mais quelqu'un qui fait l'exercice, on a fait un outil de magasinage aussi pour que les gens se prennent conscience de tout ça. Mais quand quelqu'un le fait, ça, il y a zéro question qui se pose.
4: C'est clair.
2: Tu dirais quoi à justement quelqu'un qui se fait faire une soumission ailleurs, qui est allé vous voir, puis que là, lui, je sais pas, tu le rappelles pour faire un suivi, il dit « Ouais, non, j'ai une soumission ailleurs, elle est moins chère. » Est-ce que tu vas suggérer à cette personne-là de venir te voir avec ou de te l'envoyer?
1: Moi, je leur dis « Envoie-moi la soumission détaillée, mais cache le prix, je veux même pas le voir. »
2: Ouais, OK, je comprends, c'est bien.
1: J'ai même pas besoin de le voir. Je vais te comparer la même affaire. Si c'est pas écrit, tu l'auras pas. Dis-toi ça.
2: Oui.
1: Fait que non, ça, moi, j'adore ça, moi.
2: En réalité, c'est, dans le fond, ce qu'on veut comprendre, c'est ce qui fait que la soumission à côté est moins chère. Qu'est-ce qu'il n'y a pas que nous, on offre?
1: Exactement.
2: Ah, je comprends.
4: Puis c'est arrivé aussi, on en parlait un petit peu hors d'onde, que tu vas vendre aux grands-parents, aux parents, puis aux petits-enfants, là, ça reste dans... Une fois qu'on a goûté à ça dans la famille, on veut continuer.
1: Oui, oui, oui. Bien, souvent, quelqu'un qui a goûté à l'expérience de constructeur, s'il y a un autre projet, il se pose même pas la question. Là.
2: Vous avez un taux de fidélisation beaucoup, j'imagine, la loyauté.
1: Ben oui,
2: là.
1: L'expérience est le fun du début à la fin. Il n'y a pas de mauvaise surprise et tout ça. Fait que c'est sûr que le monde est... C'est ça. Puis le sentiment d'appartenance aussi, parce qu'ils vivent là, l'expérience.
2: Mais toi, surtout en 25 ans, là, je viens d'allumer, tu dois avoir beaucoup d'expérience de bouche à oreille aussi. Tu sais, mettons, tu as servi une famille, là, le neveu ou le fils va venir.
1: Oui. J'ai des appels de dire je t'ai envoyé, mon petit-fils va prendre rendez-vous avec toi. Oui, c'est sûr. J'ai vendu à des clients qui étaient transférés dans une autre ville, puis qui sont revenus, puis ont dit Angélique, on veut la même maison. Là, je suis là, voyons, tu te reconstruis. Choisis un autre plan, là, on va jouer à quelque chose.
4: Non,
1: non, je l'aime, ma maison.
4: Ouais.
1: Je veux la même affaire, mais à quoi tu coques?
4: C'est ça, puis ils épargnent de la construire eux-mêmes aussi. T'sais, ils vous la font faire.
1: Exact,
4: c'est parfait,
1: exact.
4: Ça. Quand tu sais, c'est ça.
2: Oui, puis tu sais, moi, je fais juste penser à... C'est tellement pas mon domaine, Yann.
4: Hey, mais
2: de te faire rappeler, tu sais, t'es à la radio, là, puis là, c'est comme, hé, hey, là, peux-tu débarquer sur le chantier? Parce que là, le plombier a du retard, fait que là, l'autre corps de métier arrive, puis ah!
4: Quand tu fais juste un petit peu de réno, là, si vous êtes comme moi, tu vas 8 fois à Quincaillerie, fait que, parce que tu connais pas ça. Fait que là, les autres connaissent ça depuis 37 ans. Là, tu sais, c'est pas de casse-tête.
2: Ils depuis 37 ans, ils vont faire
1: Il y a pas d'économie de bout de chandelle non plus.
2: Non, c'est ça, j'aime ça entendre ça.
4: Fait que on se présente sur place 12 et 13 septembre. Ça s'en vient dans les prochains jours. Vous allez organiser un gros party, là, hein? C'est ça que tu me dis, là.
1: Ouais. À chaque fois, pour vrai, c'est un bel et gros événement. J'ai des clients qui sont descendus d'Ontario, puis ils ont dit, on n'a vraiment pas regretté. Non, il y en a qui viennent en campeur faire du camping dans le coin.
2: C'est comme si on était invité à votre party d'employés, finalement.
1: Exactement ça.
4: Mais c'est pas plate, là. C'est une belle place, en plus.
1: Oui,
4: là, c'est ça.
1: Oui.
2: Est-ce que les gens doivent s'inscrire pour ça ou ils font juste passer?
1: Non. C'est entre 10h et 4h, samedi et dimanche, puis on va les attendre avec un plus grand sourire.
2: Vous êtes dit, bienvenue à Saint-Jacques-de-Leeds en fin de semaine. Porte ouverte pendant 2 jours, les 12 et 13 septembre.
4: Allez voir ça.
2: Chez Maître Constructeur Saint-Jacques, Angélique Lesiège, merci beaucoup.
1: Plaisir.
2: Et beaucoup de succès pour vos portes ouvertes en fin de semaine.
1: On se voit là.
4: À la prochaine.

0: Il y en a qui sont emmêlés dans leurs feuilles, comme nous autres, au retour de ce long congé. Puis il y en a d'autres qui sont emmêlés dans les cheveux. Jeff Posé, le meilleur de la musique, ici à Haut. J'espère que vous avez passé un beau retour de ce mardi 8 septembre. On va être là, d'office, 14h55, demain, pour un mercredi, tu sais.
1: Mais hein. Puis là, d'ici là, ben, c'est les meilleurs moments qui sont disponibles via le rattrapage du 97.3.ca. Entre autres, le monde à Yannick, le hashtag les gens de Max, puis plein d'autres affaires. Puis on va vous retrouver demain, peut-être en vous gâtant encore si vous communiquez avec nous autres tout au long du show.
0: La game s'amène avec FX Bénard et Oli Paiement. Puis nous autres, on se reparle demain, la gang!
1: Salut!
0: Salut!

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3: Bonsoir, ici Claude Marquis. Voici vos actualités. Les nouveaux droits de douane canadiens sur plusieurs produits américains ne devraient pas entraîner de hausse importante du prix des aliments, selon des économistes. Des produits comme les cosmétiques, les articles de santé et de beauté pourraient toutefois coûter plus cher. Les économistes estiment néanmoins que la présence d'alternatives canadiennes pourrait limiter les répercussions sur les consommateurs. Et le candidat du Parti conservateur dans Arthabasca l'Érable, Tarek Enoud, demande des précisions sur l'avancement des travaux à l'Hôtel-Dieu d'Arthabasca à Victoriaville. Il veut notamment connaître l'état du chantier, les coûts et l'échéancier révisés, alors que Santé Québec prévoit dévoiler un nouvel échéancier cet automne. S'il est élu, il affirme vouloir faire de ce projet un dossier prioritaire. C'est ce qui complète vos informations. 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
3: 17h54. 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
4: Game, Olivier Paiement et FX Bénard avec vous pour la prochaine heure. Merci d'être à l'écoute, tout le monde. Peu importe où vous êtes, peu importe de où vous nous écoutez, sur le réseau BPM Sport de Montréal au 91.9 Québec, 100.9 Gatineau, 85.5, mais aussi partout au Québec sur le réseau Matane, Témiscouata, Saint-Jean, Sept-Îles, Latuc, Rimouski, Centre-Québec. On est worldwide.
5: Textez-nous 514-790-0919. Vous nous écoutez de où? Maintenant qu'on rejoint l'ensemble du réseau O, content de vous retrouver pour une deuxième semaine, mon cher Olivier. Parce que hier, on faisait relâche dans la game.
4: C'est ça. J'ai l'impression que ça fait longtemps qu'on a fait la game. Là. Parce qu'évidemment, vendredi, on n'est pas là. Hier, non. C'était congé. Mais ça, c'est ça l'horaire de la game, du lundi au jeudi. Et moi, je suis là aussi le dimanche matin. Donc, merci d'être là, tout le monde. Puis oui, écrivez-nous là au 514-790-0919. Si vous êtes un nouvel auditeur de BPM Sport, si vous nous écoutez d'une des stations de O, ben écrivez-nous et on va vous saluer d'ici la fin de l'émission. Parlant du réseau O, ben grâce à nos amis... Je sais pas si ce serait le bon terme pour les nommer, mais en tout cas, de Arsenal Media, nos nouveaux propriétaires.
5: Oui.
4: FX, on a un nouveau site web
5: complètement
4: flambant
5: fou.
4: Neuf ah oui. Et il est exceptionnel.
5: Mais ça.
4: Tu sais, nous, on est un peu des nerds, là, on est un peu des gosseux d'affaires de même. On connaît ça, là, HockeyDB, Hockey Reference, Elite Prospect. On les connaît tous, ces sites-là, mais celui qu'on a maintenant avec Arsenal Sport, arsenalsport.ca, il n'y a rien à envier aux autres parce que c'est vraiment impressionnant. Évidemment, pour les segments de BPM, là, vous pouvez vraiment tout trouver assez rapidement en quelques clics. Le club du matin, chez Gilbert Max et Max, chez Gilbert Max et Ben, toutes les shows. Mais
5: ouais.
4: Pour les amateurs de statistiques et de statistiques avancées, c'est vraiment impressionnant ce que vous pouvez retrouver sur le site d'Arsenal Sport.
5: Oui, parce que c'est nouveau depuis ce matin. Puis on a voulu regarder un peu les différentes sections du site Internet, Oli. Et t'as raison, statistiques avancées aussi concernant la production de certains joueurs du Canadien. Est-ce que la production de buts de Cole Caulfield va être en hausse la prochaine saison
4: oui.
5: ou elle sera en baisse? Eh bien, sur le site Internet, grâce aux statistiques avancées, il y a certaines données qui sont très intéressantes. Je vous invite à aller voir ça. L'objectif derrière ce nouveau site, c'est de devenir la référence aussi dans le monde du sport. Tout ce
4: exactement.
5: Qui est statistiques avancées. Dès qu'on enregistre un segment ici en ondes, le segment est aussitôt disponible sur le site Internet. C'est vraiment bien fait. Bon, évidemment, c'est la première journée. Il y a encore quelques corrections à faire. Mais il y aura un pool d'hockey sur le site
4: ouais.
5: Internet. Il y a déjà notre pool Survivor pour la NFL qui commence demain. Très complet comme site Internet. On vous invite à aller jeter un petit coup d'œil. Ça vaut vraiment la peine.
4: Ouais, puis pour les statistiques avancées, c'est intéressant parce que on vous fera pas de cachette, là. Effectivement, on n'a pas étudié en stats dans la vie, OK? On a étudié en communication. Bref, parfois, il y a certaines de ces données-là qu'on peut voir passer. Puis je pense que c'est la même chose pour vous aussi qui vous nous écoutez. Là. Vas-y, vous voyez passer une statistique avancée. Vous êtes comme, qu'est-ce que ça veut dire, cette affaire-là? Puis il y a du monde qui se passe bon, qui vous parle de ça, puis ils font vraiment, ouais, mais là, selon cette stats-là, nanana. Ben, ce qui est le fun avec le nouveau site d'Arsenal Sport, c'est aussi qu'il y a une vulgarisation derrière ça. Ça t'explique,
5: ouais.
4: Ça te décortique la donnée, ça t'explique pourquoi est-ce que ce joueur a cette valeur-là, comment est-ce que la donnée, elle influence son résultat, etc., etc. Bref, ça nous permet de mieux comprendre et c'est un outil parce que tu peux pas juste te fier aux statistiques avancées, comme tu peux pas juste te fier aux eye tests non plus avec
5: non.
4: ce que tu regardes.
5: Non.
4: C'est une combinaison de tout ça. Et c'est comme ça que t'es capable de te former une opinion à la base.
5: Ah, puis il y a des bons comparatifs enfin. Aussi sur le site Internet. C'est toi qui me montrais ça tantôt. Tu peux comparer un joueur avec un autre selon une dernière signature de contrat, par exemple. Le joueur vaudrait combien sur le marché en ce moment? Ça aussi,
4: ouais.
5: C'est très intéressant. Et aussi, pour ceux qui sont moins adeptes un peu des statistiques avancées, quand tu arrives directement sur la page Internet, d'Arsenal Sport, t'as le loisir de décider aussi ce que tu veux le plus surveiller. Alors toi, là, ce que tu veux surveiller, ce sont les extraits qui se déroulent en ondes. Tu veux tous les segments. Tantôt, on a fait un segment pour les positions 1 à 8 dans la division du Canadien. On les a placés, ces formations-là, pour la prochaine saison. Toi, tu veux uniquement ce type de contenu-là. Quand tu crées ton compte, il y a moyen aussi d'activer uniquement ça. Mais si toi, tu veux en apprendre sur les statistiques avancées, comme on vient d'en jaser, tu peux l'activer aussi selon tes préférences. Alors, vous allez voir... C'est super facile à utiliser. Mon père s'est inscrit notamment au Survivor. Habituellement, c'est mon père, c'est un peu plus compliqué, 60 ans et plus. Des fois que la technologie, c'est pas évident. Il me dit que c'était super rapide, super efficace. Alors, on vous invite à aller voir ça sur le site Internet. On va fonctionner comme ça à l'avenir et on veut devenir la référence dans le domaine.
4: Et pour ceux qui se le demandent, c'est une question de temps aussi pour l'application. Là. Elle va être disponible sous peu, là, d'ici quoi, quelques jours, PO, si je me trompe pas, quelques semaines peut-être. Et ça va être une application qui va être adaptée au nouveau site web d'Arsenal Sport. Donc, d'excellentes nouvelles. Tu parlais du comparateur de joueurs FX. Et je veux qu'on utilise ça d'entrée de jeu dans l'émission parce qu'il y a une signature qui s'est faite aujourd'hui dans la LNH. Et c'est un comparatif très intéressant pour deux joueurs du Canadien. Peut-être pas une bonne nouvelle, c'était Kent Hughes. On va vous expliquer pourquoi dans quelques minutes. Je veux qu'on vienne aussi sur les espoirs du Canadien. Parce que c'est le camp des recrues qui commence cette semaine. Pas le camp le plus fascinant qu'on a vu dans les dernières années. Beaucoup moins étoffé, mais quand même, je veux qu'on parle d'espoir. On va vous donner un top 5 des espoirs les plus importants du Canadien. Pas nécessairement c'est qui les 5 meilleurs ou les 5 qui ont le meilleur avenir. Mais qui sont les 5 plus importants pour l'organisation?
5: J'aime ça.
4: Vers 18h30, on va revenir sur les moments forts de la journée à BPM Sport. À matin, ça s'est ostiné pas mal sur Kirby Doc. Qu'est-ce qu'on fait avec lui? Ça te surprend, hein? Non, mais c'est une patate chaude, Kirby Doc. T'sais, écoute, on n'a plus d'attente, mais il y a toujours le potentiel. Il va-tu se faire donner une chance sur le top 6? Tu juste sur le 4e trio? Il va-tu être en santé? Bref, ça a fait réagir pas mal. Et il y a quelque chose que Renaud Lavoie a dit hier dans le club du matin que j'ai trouvé hyper intéressant parce qu'on a tous le débat « Hey, qu'est-ce que le Canadien va faire avec ses gardiens de but? » Le fameux ménage à trois.
5: Ouais.
4: Ça va être quoi la réponse de l'équipe? Ben, le Canadien a déjà donné sa réponse au printemps passé. Renaud va nous expliquer pourquoi. Là, on va faire jouer l'extrait dans une trentaine de minutes environ. Et à la fin de l'émission, je veux qu'on fasse un tour des rivalités dans la division Atlantique. Parce que c'est incroyable, cette division-là, là, on donnait nos prédictions aujourd'hui dans le tailgate FX, mais juste d'un point de vue storyline, d'histoire qu'il va y avoir, il y a des nouvelles couches à des rivalités qui s'ajoutent, puis ça va être du bonbon tous les soirs dans la division Atlantique cette année. Mais avant, la nouvelle d'aujourd'hui dans le monde de la LNH, c'est Fraser Minton, jeune joueur de centre de 22 ans des Bruins de Boston, qui paraffe une entente à long terme. 7 ans, 7,2 millions de dollars par année. C'est une projection dans le cas de Minton. Parce qu'en soi, il n'a pas accompli beaucoup, beaucoup dans la LNH. Il a eu une belle saison recrue quand même. 35 points en 82 matchs. A joué un petit peu en désavantage numérique. A joué aussi sur la deuxième vague de l'avantage numérique des Bruins de Boston. On le voit comme le futur deuxième centre de l'équipe.
5: Exact.
4: Un peu comme avec Ziv Bouyum cette fin de semaine. FX, c'est la nouvelle mode. C'est pas grave ce que le joueur a fait. Nous, on investit sur ce qu'on pense qu'il va accomplir.
5: On pense que ça va nous rapporter d'ici 3 ou 4 ans.
4: Exactement. Et Fraser Minton, ça s'inscrit dans cette lignée-là. Et il y a deux joueurs du Canadien qui, on pourrait faire des parallèles, mais ils se retrouvent peut-être dans la même situation de Fraser Minton. C'est-à-dire qu'ils ont joué un peu dans la LNH. Des fois, ils nous ont surpris. Des fois, ils nous ont déçus. Mais là, c'est dur de se prononcer sur quel genre de contrat est-ce qu'il mérite. Je veux qu'on commence avec Zachary Bolduc.
5: Ouais.
4: Parce que là, on est le 8 septembre.
5: C'est vrai.
4: Il n'a toujours pas signé. Dans 6 ans, c'est le tournoi de golf du Canadien. Est-ce que Bolduc va signer d'ici là? On l'espère tous, mais il faut s'entendre d'ici là. Est-ce que pour toi, l'approche que les Bruins ont pris avec Minton de se dire, regarde, peut-être que ça va nous faire mal à court terme, mais à long terme, on pense qu'on va en sortir gagnant, ça peut être une approche intéressante pour le Canadien avec Zachary Bolduc?
5: Je pense pas qu'on va y aller de cette direction-là pour Zachary Bolduc. Fraser Minton, dans une formation comme celle des Bruins de Boston, qui ont, bon, différents espoirs, mais Fraser Minton est parmi les meilleurs espoirs de l'organisation. T'as James Higgins aussi, qui fait partie de cette liste-là, qui va disputer une première saison dans la Ligue nationale cette année. Zachary Bolduc, sans dire que c'est pas parmi les meilleurs espoirs, on va faire le bilan tantôt des meilleurs espoirs du Canadien. Zachary Bolduc, fait pas nécessairement partie, à mon avis, des meilleurs espoirs. 7 ans, je trouve ça très long. J'achèterais pas ce pari-là dans le cas de Zachary Bolduc. Je m'attends à un contrat à court terme, un 3 ou 4 ans dans le cas de Bolduc, à salaire moins élevé. Et si jamais il remplit les demandes et au-delà des attentes, bon, évidemment, le Canadien va payer plus cher dans quelques saisons, mais je suis quand même pas prêt à prendre le même pari que les Bruins de Boston. Edmonton, c'est quand même un joueur de centre. Bolduc ne joue pas au centre aussi. Faut prendre ça en considération. Bon, il a déjà joué dans les rangs juniors et tout ça, mais ça fait très longtemps. Dans le cas de Zachary Bolduc, je le vois davantage à l'aile dans une équipe de la Ligue nationale de hockey. Alors, pour moi, c'est un peu ça la différence aussi concernant le prochain contrat de Zachary Bolduc.
4: Si on regarde justement le comparateur de joueurs sur le site d'Arsenal Sport, dans toutes les catégories, sauf les mises en échec, Minton a le dessus sur Bolduc. Tu sais, Bolduc, je pense que c'est ça. C'est une des cordes qu'il a à son arc qui le différencie de d'autres joueurs. T'sais, il aime frapper.
5: Aussi.
4: Il peut vraiment apporter de quoi d'un point de vue physique. Mais dans toutes les autres cases, Minton a produit plus l'an passé. Et en plus, tu l'as dit, c'est un centre. On le sait dans la LNH, un centre, ça vaut plus qu'un ailier. Et c'est là où les Bruins, ils prennent le pari peut-être aussi avec plus de certitude que le Canadien. Ou Bolduc, il y a plus de points d'interrogation.
5: Tu vas regarder l'organigramme de l'équipe aussi à ce moment-là. Oui. Là, je regarde les deux premiers centres des Bruins en ce moment. C'est Elias Lindholm qui a quoi, 30 ans? Pavel Zacha en a 28. Bon, sans dire nécessairement qu'ils sont en fin de carrière, c'est pas ça que je dis du tout, mais Elias Lindholm a 30 ans, on sait pas combien d'années encore de bonnes années il a devant lui. Il est quand même déçu dans les dernières saisons aussi. C'est pas le même joueur qu'il était avant de se joindre aux Bruins. Alors, il y a quand même une opportunité là pour un gars comme Fraser Minton de se développer à l'interne et de prendre cette chaise-là dans les prochaines années.
4: Tu nous donnais la statistique plutôt FX. Je me rappelle pas si on était en onde ou non. Mais Zachary Bolduc a eu plus d'opportunités qu'on le pense quand même sur le premier trio d'équipe.
5: Ça m'avait étonné. C'était un texte de Jonathan Bernier dans le Journal de Montréal il y a une journée ou deux où il disait comme quoi 18 des 39 premiers matchs de la saison, Zachary Bolduc avait évolué sur le premier trio. Ça m'avait surpris parce que dans ma tête, on n'avait pas donné énormément d'opportunités à Zachary Bolduc. J'avais comme l'impression qu'on l'avait utilisé 11 ou 12 matchs au maximum. Mais non, à ce moment-là, on l'avait déjà beaucoup utilisé au sein de la première unité. Alors, il a quand même eu des chances en début de saison. Rappelle-toi, il marquait à l'extérieur. C'était plus compliqué à la maison au Centre Bell. Il a fini par marquer son premier but au Centre Bell. Mais il en avait quand même eu des opportunités de se faire valoir. Pas autant qu'on pense, mais quand même, c'est quand même 18 matchs.
4: Puis tu sais, il y a beaucoup de variables à prendre en considération. T'es un jeune kid québécois qui débarque à Montréal dans une transaction très médiatisée pour Logan Mailloux. Il y avait peut-être... du succès hyper rapide, là, 3 buts en 3 matchs. Tu sais, peut-être d'un point de vue psychologique, il y avait des circonstances qui faisaient en sorte que pour Zachary Bolduc, l'an passé, ça a été un peu plus compliqué par moment. Moi, j'ai le goût de croire en lui cette année. J'espère juste que cette situation contractuelle-là, on va la mettre de côté le plus rapidement possible parce que c'est un joueur qui est talentueux. Puis on l'a vu dans le documentaire La Reconstruction, dans le premier épisode, Jeff Gorton, quand il a fait l'acquisition de Bolduc, il a dit « Ce gars-là, il a un potentiel... » d'être un marqueur de but et de jouer sur un top 6 dans la LNH.
5: Tu l'as pas acquis pour qu'il joue sur un troisième trio nécessairement. Tu le voyais comme un gars qui pouvait déranger, qui serait très utile en séries éliminatoires. Et il a pas été mauvais en séries éliminatoires. Il a été bon, Zachary Bolduc, aussi. Dans cette éthique de travail-là, dans ce rôle-là, je pense qu'il a son importance. Mais tu l'as pas acquis pour qu'il joue sur un troisième ou un quatrième trio.
4: Et il y a beaucoup de gens qui parlent du fait que, hey, il a jamais joué avec Demidov. Est-ce qu'on pourrait lui donner cette opportunité-là? Je pense que ce serait intéressant.
5: Je déteste pas ça.
4: Clairement, il y a un ou deux trous sur le deuxième trio. Demidov va être là. On sait pas ça va être qui les deux autres. Pour moi, Zachary Bolduc, ce serait un pari intéressant. Bref, OK. Bolduc, c'est pas un bon parallèle pour Fraser Minton. Est-ce que Oliver Kapanen l'est? Oliver Kapanen, évidemment, il est sous contrat pour la prochaine saison.
5: Ben, tout comme les Bruins, il y a quand même des questions à se poser, je trouve, similaires. Est-ce que Fraser Minton est un centre numéro 2 à l'avenir dans la Ligue nationale ou on le considère davantage comme un centre numéro 3? La manière qu'on l'a signé, c'est qu'on pense qu'à long terme, il peut peut-être occuper cette place-là, pas dans les premières années, mais on mise à long terme dans son cas. Est-ce qu'Oliver Kapanen, je trouve qu'on pose les mêmes questions dans son cas. Est-ce que c'est un centre numéro 2? Est-ce que c'est un centre numéro 3? L'an passé, il a très bien commencé l'année. Par la suite, ça a été compliqué pour lui dès le mois de février. C'est un peu des questions qui sont similaires. Et je trouve cette comparaison-là meilleure parce que c'est aussi un joueur de centre, Oliver Kapanen, contrairement à Zachary Bolduc.
4: Puis si tu regardes d'un point de vue statistique, ça se ressemble énormément à ce que les deux ont accompli l'an passé. Tu sais, les points, 37 Kapanen, 35 Minton, les buts, 17 Minton, 22 Kapanen, un temps de glace similaire, des responsabilités défensives dans les deux cas aussi. Statistiques avancées, il y a un léger avantage pour Fraser Minton. C'est juste qu'avec la fin de saison hyper décevante que Kapanen a connue, à partir de peut-être février ou mars, je pense que le Canadien veut lui donner un... même pas nécessairement une deuxième chance, mais veut se donner un meilleur échantillon que ce qu'il a montré parce que... écoute, tu le sais pas, là. Peut-être que c'était juste éphémère, ce qui s'est passé avec Kapanen au début de la saison, puis qu'il y a une correction, puis qu'en deuxième moitié d'année, c'était vraiment ça le vrai Oliver Kapanen, ou peut-être qu'il a juste frappé un mur comme recrue. C'est impossible de le dire en ce moment.
5: On va pas se le cacher, Oli. Kapanen évoluait quand même avec un gars comme Ivan Demidov, super talentueux, contrairement à Minton, par exemple, à Boston.
4: Oui.
5: La différence quand même de compagnon de trio.
4: T'as absolument raison. Puis quand tu regardes la façon dont Kapanen a produit ses points, il était bien placé,
5: aussi,
4: devant le filet, bâton sur la glace, puis c'est des rebonds, des rondelles déviées, des lancers sur réception. C'est pas lui qui a créé le jeu de toutes pièces, là. On s'entend souvent, c'était ouais. Demidov qui faisait le gros du travail, faut que tu la mettes dedans après, là. Ce que pas tout le monde est capable de faire, mais quand même. Donc, ça va être intéressant à suivre. Puis des contrats comme ça, il va s'en signer de plus en plus dans la LNH. C'est la nouvelle réalité de la Ligue. On va prendre une pause et au retour, c'est le camp des recrues du Canadien s'amorce cette semaine. Ces gars-là n'y seront pas, mais je veux qu'on en parle. Qui sont les espoirs les plus importants de l'avenir du Canadien? On va donner notre top 5 dans deux minutes.
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8: 18h13 dans la game. Dans quelques instants, on va donner notre top 5 des espoirs les plus importants pour l'avenir du Canadien de Montréal. Mais avant, quelques salutations. Sébastien, qui nous écoute de Vallée-Jonction, j'imagine que ça, c'est la station. Je l'avais. Et je l'ai... Oui, 101.5 en Beauce. Oui. Sinon, Brian, qui nous dit, grand fan de MPM, mais pour la région du Saguenay, ce serait temps pour en avoir une aussi. Garde. Je pense que le Saguenay, c'est la seule région où on n'en a pas. Sois patient, Brian.
9: Dans la longue liste.
8: Ça s'en vient assez rapidement. Il y avait quelqu'un aussi qui nous disait qu'il nous écoutait tout le temps du Panama. J'ai malheureusement perdu le message.
9: Wow.
8: Pas de station haut au Panama, mais l'application, ça peut faire des merveilles.
9: Mais
8: salutations
9: maison.
8: À toi aussi. C'est Luc qui nous écoute du Panama à l'année longue. Joe nous écoute de Laval. Ça, c'est le 91.9 à Laval. OK.
9: Ouais, exact.
8: Top 5 des espoirs les plus importants pour l'avenir du Canadien de Montréal. Au cinquième rang, j'ai mis Gleb Pougachev. Évidemment, le Canadien a tenté une chance sur Pougachev. Choix de fin de premier tour. Fait que rendu là, c'est quoi? Un taux de succès de peut-être 50%?
9: Ouais, ouais.
8: Tout le temps?
9: 50% tout le temps.
8: Mais tu sais, un attaquant de puissance comme potentiellement on n'a pas vu à Montréal depuis longtemps. 6 pieds 3.
9: Il
8: n'a pas peur de Tom Wilson. Oh, vous avez tous vu ses faits saillants. Ce gars-là, il joue pas juste pour frapper.
9: Ouais.
8: Il joue pour arracher des têtes. Il est méchant. La question, c'est de savoir est-ce qu'il va être capable peut-être de développer aussi son sens du hockey et ses habiletés pour vraiment réussir à s'installer dans la LNH. Mais c'est le genre de gars surtout qui risque de débarquer quand peut-être Josh Anderson ne sera plus là. Ce serait gros avoir un Gleb Pougachev s'il réussit à se développer dans la LNH.
9: Je sais pas ce qu'on vise dans son cas. C'est un joueur extrêmement physique qui donne des bonnes mises en échec. Oli t'en a parlé. S'il peut se développer comme un joueur pouvant marquer aussi des buts, pouvant évoluer sur un top 6, on verra dans son cas. Mais c'est un joueur qui va frapper, qui va avoir un impact physique sur le match. Dès son arrivée, il y aura du temps possiblement dans la Ligue américaine, mais... Je sais qu'en ce moment, il joue dans la Ligue américaine de la Russie.
8: La Ligue junior même, je pense.
9: Junior
8: c'est
9: même.
8: C'est la
9: MHL. Il était pas nécessairement sur la première vague du jeu de puissance. Et là, je vois tout ça circuler sur les réseaux sociaux.
8: Je pense que des fois, on regarde un peu trop de près le développement de ce genre de joueur-là. Là, que c'est comme, hey, c'est une ligue qu'on connaît même pas. Dans une langue qu'on connaît même pas. On connaît même pas de journalistes qui suivent ce qui se passe là-bas. Tu sais... Il y a un contexte particulier. T'sais, tu demandes à n'importe qui suit ça vraiment de près, les espoirs, puis ils vont dire, hey, en Russie, là, c'est incompréhensible des fois ce qui va se passer là-bas dans la KHL, la VHL, la MHL. Fait que prenez tout ce que vous voyez avec un grain de sel. Regardez plus sur le big picture. Parlant de big picture au quatrième rang, c'est un joueur qui a vraiment surpris l'an passé en KHL. Alexander Zarovski, quatrième espoir le plus important pour le Canadien, selon moi. 42 points en 59 matchs, un choix de deuxième tour, lui, selon à peu près n'importe qui. Si le repêchage 2025 était à refaire, il partirait beaucoup plus haut. Du talent, des habiletés offensives, Zarovski en a. Par contre, on a l'impression que c'est un des joueurs peut-être les plus susceptibles d'être échangé si jamais le Canadien met la main sur un joueur top 6.
9: Ben, parce qu'il vient quatrième aussi parmi le top 5 des meilleurs espoirs et il devient une monnaie d'échange assez intéressante pour le Canadien. Rappelle-toi, le Canadien a échangé ses choix, c'était 15 et 16 cette année-là de repêchage pour mettre la main sur Noah Dobson avec Emil Heinemann. Et à ce moment-là, je me rappelle qu'après le repêchage, Kent Hughes avait dit Zarovski était
8: on l'aurait pris à ce
9: le
8: rang-là
9: gars
8: s'il
9: qu'on
8: était
9: voulait repêcher à ces rangs-là. Alors qu'on a eu la chance en deuxième ronde de s'avancer un peu pour pouvoir mettre la main sur lui, on est extrêmement heureux. Et par la suite, dans les derniers mois, il y a eu un sondage mené auprès d'agents dans la Ligue nationale, pas d'agents mais de recruteurs, qui faisait mention qu'Alexander Zarovski aurait dû sortir plus tôt par évaluation après la dernière année de jeunes qui avaient déjà été repêchés dans cet encamp-là. Il sortait plus tôt que le rang auquel le Canadien l'a repêché. Il y a les aptitudes offensives, il y a des mains extraordinaires. C'est un joueur qui a le plafond de jouer sur un des deux premiers trios à Montréal. Maintenant, ce n'est pas Ivan Demidov non plus.
8: Non.
9: Ça, c'est
8: la première
9: choses. Juste calmer les attentes de certains partisans. Et je serais pas surpris, dû à sa position, parce que c'est pas un joueur de centre, c'est un ailier, que ce soit un joueur sacrifié par le Canadien dans une transaction pouvant mettre la main sur un gars déjà établi en ce moment. On en parle, là. Si Ivan Demidov est capable d'être le dynamo de son trio, est-ce qu'à la place, c'est un ailier que tu vas chercher sur le deuxième?
8: Exact.
9: Est-ce que c'est un joueur de centre que tu veux quand même absolument sur le deuxième trio? Mais c'est un des noms qui circule le plus, Alexander Zarovski. Il y a énormément de talent, mais ça devient un espoir intéressant pour d'autres formations qui veulent reconstruire.
8: Exactement. À Montréal ou ailleurs, puis ça reste qu'à Montréal, entre-temps, t'as trois ailiers sur ton top 6. Pour l'avenir, là. C'est Caulfield, Slavkovski et Demidov. Il reste une place encore. Un ailier de top 6 qui reste à identifier. Est-ce que ça va être via transaction ou est-ce que ça va être Alexander Zarovski ou Michael Hage? Ça reste à voir. Au troisième rang, malgré malheureusement son rang de sélection, mais à cause de sa position.
9: C'est ce que j'allais dire.
8: Défenseur, droitier, pas le choix de mettre David Reinbacher parce que son développement changerait complètement la donne. Oui, on commence à être déçu parce qu'il se fait tort. Oui, on aimerait ça en voir un peu plus de sa part. Et on s'attend tous à ce qu'il connaisse un gros camp d'entraînement. Mais c'est parce que c'est un droitier. Fait que si jamais il devient un défenseur top 4 dans la LNH, puis là, t'as tes deux droitiers de l'avenir, là, Dobson puis Reinbacher, puis tu vois lequel tu fais jouer avec Hudson. Là, ça change complètement la game là, d'avoir David Reinbacher.
9: Quand tu repêches un défenseur numéro 5 comme meilleur défenseur de sa cuvée en plus, t'espères que ce soit un défenseur qui évolue sur ta première paire de défense. Ce sera pas le cas, à mon avis, pour David Reinbacher. Par contre, c'est pas un encamp où les quatre premiers choix ont été des attaquants. C'était pas un encamp de défenseur, cet encamp-là.
8: Non, vraiment pas.
9: Alors, dans son cas, je pense que dû à la position, je te suis, je le mets devant un gars comme Alexander Zarovski. On sait à quel point la position de défenseur droitier, c'est extrêmement important dans la Ligue nationale, il y en a moins. Et c'est une position en plus qui est précaire pour le Canadien. Un défenseur droitier, t'en as deux, là, naturels au sein de ta formation. Mm-hmm. Faut qu'il saisisse sa chance le plus rapidement possible. S'il nous démontre un camp décevant avec le Canadien cette année, la machine à rumeurs va partir. Et là, tout le monde, où on va se dire, bon, finalement, c'est pas le bon candidat. Est-ce qu'il peut devenir une monnaie d'échange à partir de ce moment-là?
8: Puis tu sais, on verra si jamais il est capable de se tailler un poste au camp parce que ça reste que c'est pas un très long camp. Fait que tu sais, est-ce qu'il va être capable de tasser Jacky au Super Bowl? Puis là, peut-être qu'un de ces gars-là va être soumis au balotage. Peu importe. Faut au moins qu'il laisse une bonne impression.
9: Aussi.
8: Comme ça, si pendant l'année, il y a une blessure, transaction, peu importe.
9: Ça devient ta première option de rappel
8: devant
9: Ekstrom.
8: C'est ça, exactement. T'sais, si jamais il fait pas l'équipe, faut au moins que ce soit qu'il ait laissé une bonne carte de visite puis qu'à la seconde où tu veux rappeler un défenseur, Reinbacher soit le candidat numéro un. Sinon, là, on va être dans le trouble solide. Ça, t'as entièrement raison là-dessus.
9: Je veux pas te défendre David Reinbacher. Là, il y en a eu une saison où il a disputé la majorité des matchs. Avant ça, ça a été très compliqué aussi. Alors, dans son développement, je sais qu'on regarde beaucoup l'âge. On se dit, voyons, à l'âge qu'il a, il n'est pas encore rendu. Mais c'est qu'il y a eu des saisons aussi où il a disputé très peu de matchs.
8: Ben, c'est ça. Tu sais, 57 matchs l'an passé. Il n'a pas été blessé tant que ça, plus 2 à Montréal, mais il a quand même été blessé un peu. Mais rappelez-vous, celle d'avant, c'était seulement 10 rencontres. En Suisse aussi, l'année qui a suivi son repêchage, il avait été blessé aussi. C'est pas idéal quand on parle d'un jeune défenseur comme ça. Deuxième espoir le plus important pour l'avenir du Canadien. Je pense qu'il y a un débat, un ou deux. Mais j'y vais avec Michael Hage parce que la question du deuxième centre, elle est sur toutes les lèvres depuis des années maintenant. Eh bien, Michael Hage, il a le potentiel d'être le deuxième centre de l'avenir du Canadien. C'est pour ça notamment qu'ils l'ont repêché, en fait, qu'ils se sont avancés au repêchage pour le sélectionner à l'époque. C'est pour ça, entre autres, qu'il est retourné à l'Université du Michigan pour travailler sur son jeu comme centre parce que par moment, à l'Université du Michigan l'an passé, Michael Hage, même en fin de saison, là, il jouait plus à l'aile qu'au centre. Mais là, regarde, ça va être le centre numéro un, la grosse vedette en attaque de cette équipe-là. T'sais, on l'a vu au Mondial Junior avec le Canada. Là. C'était peut-être le meilleur joueur de l'équipe, même.
9: 15 points en 7 matchs.
8: Hyper talentueux. La question, c'est, est-ce que ça va être au centre ou à l'aile dans la LNH? Et est-ce que ça va être à Montréal?
9: Oui, et j'ai hâte de voir son impact dès son arrivée aussi avec l'organisation. Est-ce qu'il fait partie, Oli, selon toi, de ces candidats qui arrivent des rangs universitaires en fin de saison et qui ont déjà un impact au sein de leur équipe respective? Rappelle-toi, dans les dernières années, Lane Hutton est arrivé pour les deux derniers matchs. Il a fait belle figure lors de ces deux matchs-là.
8: L'an passé, pour le Martin.
9: C'est ce que j'allais dire, qui a été très bon. Mais c'est pas toujours le cas. Non. Mais quand même, il y a de ces joueurs-là issus des rangs universitaires qui arrivent en fin de saison et qui ont un impact immédiat. Est-ce qu'avec une troisième année universitaire derrière la cravate à Michael Hage, il peut être ce candidat-là qui arrive en fin de saison et qui a un impact immédiat avec les Canadiens de Montréal?
8: Ben, j'espère. Tu sais, j'espère parce que lui, il va avoir 21 ans le 14 avril. Là, fait que c'est à peu près dans ces eaux-là. Mais tu sais, disons, il débarque à Montréal à 21 ans. Le gars vient de faire au-dessus de 60 points dans la NCAA. A peut-être même gagné le Obi Baker pour être le joueur de l'année dans le réseau universitaire américain ou parmi les candidats au moins. Puis là, le Canadien a toujours pas été chercher le deuxième centre. Peu importe si ça marche avec Kapanen ou non, il va débarquer avec énormément de confiance, peut-être. Écoute, il espérait pratiquement que ce soit ça en fin de saison l'an passé.
9: Ouais.
8: Le Canadien aurait espéré que Michael Hage fasse le saut en fin de saison. Finalement, il était un peu blessé. Il a décidé de revenir à l'Université du Michigan. Il y aurait peut-être même eu une occasion là, en série de jouer au centre du deuxième trio. Ça pourrait être peut-être, s'il n'y a pas eu de transaction, ton électrochoc en fin de saison, puis pratiquement comme une acquisition, dans le fond.
9: Rappelle-toi l'arrivée de Cole Caulfield aussi avec le Canadien. L'année où le Canadien accédait à la finale de la Coupe Stanley, c'était l'année d'arrivée de Cole Caulfield. Il avait disputé deux matchs avec le Rocket de Laval notamment, mais 10 matchs en fin de saison. Il avait été très bon en séries éliminatoires aussi, dans un rôle jumelé à un Nick Suzuki.
8: Il avait marqué des buts quand même.
9: Ouais, il avait marqué des buts. Mais je me rappelle de cette séquence-là, du but, là, justement, je pense que c'est Cole à Nick à Cole ou peu importe, là.
8: Contre les Maple Leafs
9: de
8: sur
9: Toronto.
8: Une passe de Alex Galchenyuk.
9: Voilà, le revirement d'Alex Galchenyuk. Mais, il avait eu un impact immédiat. Maintenant, est-ce que Michael Hage peut être ce joueur-là? Moi, j'ai tendance à dire que oui. Est-ce qu'il va commencer à Montréal ses premiers matchs au centre d'un troisième trio? Ça, il arrivera peut-être pas en étant le sauveur. Faut pas s'attendre à ce qu'il soit le sauveur nécessairement. Mais ça se peut qu'il arrive, qu'il joue sur un troisième trio, que ça se passe bien, qu'on le monte par la suite. Mais avec une troisième année universitaire, je m'attends quand même à ce que son impact soit plus grand à la fin de la prochaine saison.
8: On s'attend à ce qu'il arrive quasi prêt. Là. Tu peux jamais être 100% prêt pour les rangs professionnels, mais plus que 50% prêt. Ça, c'est sûr et certain. Au premier rang de la liste, j'ai mis un gardien de but. Ouais. Pour moi, l'espoir le plus important de l'avenir du Canadien, c'est Jacob Fowler. Parce que il a le talent, puis un gardien élite, ça peut complètement changer la donne. T'sais, si Jacob Fowler devient, je sais pas, un Jeremy Swayman, donc un gars qui est candidat au Vézina, ou qui est dans le top 5 pour le Vézina chaque année, là, ça change complètement la donne. Parce que non seulement est-ce que tu aurais un des meilleurs défenseurs de la Ligue en Lane Hutton, certains des meilleurs attaquants, t'aurais aussi un des meilleurs gardiens de but, puis là, après ça, sky is the limit, puis achetez vos chaises pour la parade. Là.
9: Hey, Jacob Fowler, c'est 21 ans, lui. C'est jeune pour un gardien de but d'obtenir autant de matchs dans la Ligue nationale la saison dernière. Je sais qu'il est arrivé à un certain moment où ça allait mal là, devant le filet, on se rappelle. Mais 21 ans pour un gardien, c'est rare d'obtenir autant de départs dans la LNH de nos jours. Habituellement, c'est plus long dans le développement.
8: Dans un contexte particulier, le Canadien
9: n'était
8: pas en reconstruction.
9: Dans un contexte particulier, beaucoup de pression.
8: Ben
9: là.
8: Oui.
9: Dans un contexte particulier, tu fais bien de le mentionner, c'est vrai. Le Canadien n'était pas une équipe en reconstruction. Une équipe qui allait un peu tout croche au mois de novembre, là. Mais c'était pas une équipe en reconstruction, c'est une équipe qui avait des attentes d'accéder aux séries éliminatoires pour une deuxième année en ligne. Alors, on avait ces attentes-là, dans le cas du Canadien, de ramener Jacob Fowler, de vivre un moment aussi important, aussi stressant, avec énormément de pression contre les Pingouins dans son premier match en carrière. Il est allé chercher la victoire. À 21 ans, c'est vraiment impressionnant. Jakub Dobesch, à titre comparatif, a eu 25 ans en mai dernier. Alors quand même, il y a quand même un écart de 4 ans entre ces deux gardiens-là du Canadien.
8: Ouais, Dobesh qui a joué quoi 4 années complètes dans la NCAA, a eu le temps de se développer davantage.
9: Qui a joué beaucoup mal plus de matchs que le Rocket.
8: Une saison et demie à Laval aussi. Avant de... Ah, il a joué juste 2 années, excuse, dans la NCAA, mais il a joué plus longtemps dans la USHL aussi. Il est débarqué plus vieux dans les rangs professionnels. Fait qu'il est arrivé avec plus de vécu dans le corps, mais ça montre à quel point Fowler est talentueux. Puis c'est pas pour rien que quand vous voyez passer des listes des meilleurs espoirs devant le filet dans toute la LNH, si Fowler est pas premier, il est tout le temps deuxième.
9: Mais c'est pour ça, c'est pour ça aussi qu'il vient premier dans le top 5. Parce qu'à sa position, parmi il est le meilleur espoir en dessous de 2300, possiblement chez les gardiens de but. Alors, c'est à sa position, c'est le meilleur espoir.
8: Puis je sais qu'on n'est plus dans la LNH où, tu sais, écoute, c'est des gardiens qui jouent 70 matchs par année puis ils mettent leur équipe sur leurs épaules, mais ça change la donne, là. Les 5-6 gardiens élites qui restent vraiment, leur équipe est en série pratiquement à chaque année, puis on se pose même pas de questions.
9: Non.
8: Tu sais, que ce soit avec Vasilevski, avec Tampa.
9: Tu donnes une chance à ton équipe d'accéder aux séries. Dès l'an dernier, Shesterkin, ça a été compliqué parce que les Rangers allaient tout croche. C'est la même chose avec Connor et les Bucks la saison dernière, mais il a pas été aussi bon que son année du trophée Hart, notamment.
8: Non, mais quand ils jouent leur game, ils sont durs. Tu sais, Ilya Sorokin avec les Islanders, là, t'avais deux raisons pourquoi les Islanders ont failli faire les séries. Matthew Schaefer, puis l'autre, c'est Ilya Sorokin. On verra si Fowler est capable de
9: devenir... Mais tu finiras pas en bas du classement.
8: Jamais. OK, on va prendre une pause au retour. Les meilleurs moments de la journée à BPM. Kirby Dach, qu'est-ce qu'on fait avec ce gars-là? Deuxième trio? Quatrième trio? Dans les estrades? Qu'est-ce qui va se passer avec lui? Ça a brassé pas mal dans le club du matin. Et justement, en parlant de Jacob Fowler, hier, Renaud Lavoie a expliqué pourquoi il faut même pas se poser de questions sur le ménage à trois. Le Canadien a donné sa réponse l'an passé. Et on vous fait entendre ça dans 2 minutes.
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1: Kirby Doc est peut-être l'homme le plus mystérieux à Montréal. À quoi est-ce qu'on s'attend de lui l'an prochain? Est-ce qu'on a même des attentes dans le cas de Kirby Doc en vue de la prochaine saison? C'est sûr qu'être en santé, jouer, ce serait la base. On verra pour la suite. En tout cas, ce matin, ça a donné droit à un gros débat dans le club, disponible dès 5h54 avec Anthony Desaulniers et Anthony Marcotte et Gilbert Delorme dans le bureau des commissaires. Voici ce que ça a donné.
2: Ils vont jouer sur le quatrième trio, 45 games, les gars, Kirby Doc, cette année. C'est pas un quatrième trio. C'est pas un gars d'énergie. C'est pas un gars qui va amener, tu sais, des mises en échec, bing-bang, puis essayer de virer la game de bord. Pour être efficace, faut qu'il joue dans ces situations offensives, puis on va le placer où, Kirby Doc, cette saison? Dis-moi pas avec Demidov sur le deuxième trio, on va faire une 5A le matin, là.
3: Ben, c'est très possible qu'il soit là, Gilbert.
4: C'est sûr, c'est le
3: très possible. Ouais. Moi, je suis pas là, je le vois. J'aimerais que ce soit Bolduc qui soit là. Honnêtement, avec l'utilisation qu'on en a fait l'année passée, ça se peut encore que Dak ait une 45e chance de s'établir sur un top 6.
4: Ouais, puis honnêtement, tu sais, partons pas en peur, mais avant de bloquer un lancer l'année passée, il jouait pas si mal que ça. C'est après sa blessure que ça s'est compliqué. Il jouait du bon hockey, il était quand même impliqué défensivement, mais de là à dire que c'est un joueur de top 6, écoute, je pense pas que c'est le cas, mais c'est sûr que le Canadien va l'essayer là.
1: Les gars ont raison. Tu sais, on fait nos trios, là. Puis par défaut, on met tout Dak sur le troisième ou le quatrième parce qu'on se dit, il mérite pas d'avoir une chance. Mais Kirby Dak n'est pas un joueur de troisième ou quatrième trio. Il est pas capable de faire ça.
5: C'est pas dans son identité.
1: C'est ça. D'apporter cette étincelle-là, d'être intense, des grosses mises en échec, d'essayer de refaire virer le momentum de bord, d'être bon en échec avant, c'est pas ça.
5: C'est un gars de
1: ça
5: talent.
1: Ça veut-tu vraiment dire qu'il va commencer l'année sur le top 6?
5: Aïe, aïe, arrête de niaiser. Je peux pas croire. Tu penses vraiment? Non, mais attends.
1: Je pose la question.
5: C'est pas fou. Mais mettons, c'est quoi ton deuxième trio? Tu commences quoi? Demidov, Dak?
1: Kapanen? Quel message est-ce que ça envoie, disons, à Alex Newhook?
5: Ben non, oublie ça. Il n'y a pas de chance.
1: Dont l'effort est irréprochable.
5: Il a été un des meilleurs en séries éliminatoires, Alex Newhook. Ça arrivera pas, ça, Oli.
1: OK, mais d'abord, qu'est-ce que tu fais avec Kirby Doc?
5: Je ne sais pas. Ça, c'est une méchante bonne question, parce que c'est vrai qu'il n'y a pas d'identité sur un troisième ou un quatrième trio. En même temps, tu l'as signé un an.
1: Est-ce que tu acceptes qu'il sera un boulet pour toi, puis que, regarde, prove it, Kirby. T'sais, montre-le que tu es capable de le faire, puis sinon, ben peut-être que tu vas te faire sortir de l'alignement éventuellement.
5: C'est que pour moi, c'est pas un joueur de centre.
1: Non.
5: Kirby Doc.
1: T'as raison.
5: C'est pas un joueur de centre. Après ça, tu veux-tu vraiment commencer avec lui à l'aile d'un deuxième trio? Ma réponse, c'est non.
1: Regarde, dans un monde idéal, en fait, on le voudrait pas nulle part.
5: Ben, exactement.
1: Le problème,
5: c'est qu'il est là.
1: C'est qu'il est là, son prix avec. Le Canadien a juste 12 attaquants, à moins qu'il se fasse tasser par un Florian Jacquet ou peu importe. Kirby Doc va commencer l'année à Montréal. Va falloir que tu lui trouves une chaise. Laquelle? Ça, c'est la question.
5: Oh. Il y a eu son bon moment en séries éliminatoires l'an dernier. Rappelle-toi la rédemption Kirby Doc.
1: Mm-hmm.
5: Non, mais c'est
1: ça a duré, hein, oui. Ça a duré quand même trois matchs à peu près, là.
5: Il y a eu quand même ce moment-là. À la suite.
1: Puis après
5: de...
1: ça, il a refait un Kirby Doc de lui-même.
5: Il a refait un Kirby Doc de
1: lui-même. C'est-à-dire qu'il n'y a pas eu de points dans quoi? Ces 10 derniers matchs de série,
5: exactement.
1: Je pense.
5: Exact. Mais, je sais pas ce que tu fais avec lui. J'ai l'impression que c'est comme une patate chaude. Je pense je le vois pas sur le top 6 pour commencer la saison. Je le vois sur un trio en manque d'identité, peut-être, chez le Canadien.
1: Tu le fais-tu jouer avec Jake Evans en espérant qu'Evans le prenne un peu sous son aile puis l'amène à être un joueur un peu plus complet, tu sais. En tout cas, Martin Saint-Louis, il doit se poser la même question
5: en ce moment.
1: Puis il se dit, qu'est-ce que je vais faire avec ce gars-là? Les gardiens de but, qu'est-ce qu'on fait ça? Il y en a trois en ce moment. Ménage à trois, est-ce que tu commences l'année à trois? À deux, t'en envoies un à Laval, peu importe. Le Canadien nous a déjà dit ce qu'ils vont faire. L'an passé, Renaud Lavoie nous explique pourquoi.
6: C'est pas une situation qui est idéale. J'entends, oui, mais Jacob Fowler, tu peux l'envoyer à Laval. Time out, là. Jacob Fowler, tu avais la possibilité de l'envoyer à Laval lorsque les séries ont commencé. Samuel Montembeault aurait très bien pu être le second Jacob Dobesch. Et tu as pris une décision d'entreprise de dire non, Jacob Fowler ira pas jouer avec le Rocket. Et c'est important pour lui de vivre cette poussée en séries éliminatoires dans la Ligue nationale de hockey. Très important pour lui, pour sa progression, de le vivre. Parfait! Mais à partir de ce moment-là, je veux dire, t'as pris ta décision. Mm-hmm. Ta décision, c'est que Jacob Fowler, là, il joue avec les Canadiens la prochaine saison. Ouais.
1: Je rejoins entièrement la lecture de Renaud Lavoie là-dessus. La décision, elle a été prise. Le message, il a été lancé. L'an passé, Fowler a fini l'année à Montréal en saison régulière. Il est resté ici pour les séries, puis il a pas joué en série. Là. Je pense quelques minutes contre les Hurricanes dans un match où Dobesh s'est fait sortir. Mais on l'a gardé à Montréal alors qu'on aurait pu l'envoyer à Laval, qui avait des aspirations aussi, pour gagner la Coupe Calder. Il y aurait eu pas mal plus d'action dans la Ligue américaine. Ils ont dit non, on ne veut pas que Montembeau soit le substitut à Dobesh. On veut que ce soit Fowler. Et moi, ça m'indique que ce sera la même chose cet automne.
5: Même chose. Je te suis à 100%. On n'est pas beaucoup en désaccord depuis le début de cette émission-là.
1: On va l'être après la pause. Ben, ouais, on va pas l'être après la pause.
5: Peut-être pas, mais en même temps, c'est correct qu'on soit d'accord une fois de temps en temps. On peut pas tout le temps se chicaner sur les positions dans la division du Canadien. Mais je te suis là-dessus. Puis pour moi, la décision a été prise à ce moment-là. C'était de donner cette expérience-là à Jacob Fowler. C'est pas pour le renvoyer dans la Ligue américaine l'année prochaine. Tu l'avais sur ton banc comme numéro 2.
1: C'est ça.
5: Devant Samuel Montembeau. Alors, à partir de ce moment-là, pour moi, il commence la saison à Montréal. Bon, ce que ça enchaîne comme décision, c'est
1: qu'est-ce
5: que tu fais avec Montembeau? Est-ce que, puis j'en suis persuadé, Montembeau va arriver au camp d'entraînement en pleine possession de ses moyens.
1: Ah, il est mieux d'arriver dans la forme de sa vie. C'est clair. Il va le faire.
5: Mais je pense que oui. Je pense que oui. À partir de ce moment-là, il y a peut-être une formation de la Ligue nationale qui va avoir un besoin devant le filet, qui va se retourner de dernière minute, qui va avoir besoin d'un deuxième pour épauler leur gardien de but. Il peut arriver des blessures aussi, des mouvements de personnel. À partir de ce moment-là, Samuel a quand même un contrat qui est très abordable. Un peu plus de 3 millions de dollars par saison pour encore un an. Alors pour moi, c'est un contrat qui s'agence parfaitement à une équipe qui cherche un numéro 2, pour peut-être compétitionner avec le numéro 1, mais encore là, numéro 2 dans le cas de Samuel Montembeau, pour commencer la prochaine saison. Puis j'aimerais ça qu'il joue ailleurs, juste pour son bien à lui, pour relancer sa carrière aussi en même temps. Je lui souhaite tout le meilleur, mais pour moi, ce meilleur-là, il n'est pas à Montréal en ce moment, dû à la circonstance des deux gardiens.
1: Puis tu sais, au pire, là, s'il trouve pas preneur, ben tant pis, c'est une business. Dobesh 1, Fowler 2, puis Montembeau jouera pas. Est-ce que tu l'envoies au balotage, puis il commence l'année à Laval? Est-ce que c'est un troisième gardien qui joue pas en attendant de trouver preneur ailleurs? Peu importe. La réalité, c'est que le Canadien n'est plus en reconstruction. Tu peux plus te permettre d'essayer des affaires, puis de faire des tests, puis des expériences, puis ci, puis ça. Chaque match compte. Tu veux gagner la division? Ben ça commence dès la fin du mois de septembre avec le début de la saison régulière. La saison régulière va brasser d'ailleurs dans la division Atlantique. Peut-être la division la plus compétitive de la Ligue, elle ou la Centrale, ça dépend comment vous voyez les choses. Et il y a déjà plusieurs rivalités. Canadien Broome, ça fait longtemps. Même la bataille de la Floride, ça fait longtemps qu'on connaît ça. T'sais, il y a des rivalités bien établies depuis plusieurs années. Mais il y a aussi des nouvelles rivalités qui sont en train de se développer dans l'Atlantique. Et ça va prendre une coche supplémentaire l'an prochain. Et on vous explique pourquoi après la pause.

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3: Dans la game, je veux qu'on regarde ce qui se passe ailleurs dans la Ligue nationale de hockey, la division Atlantique. C'est bien évidemment la division du Canadien, mais il y a 7 autres équipes, mais surtout 8 équipes au total qui s'aissent pas mal pour plein de raisons différentes. Et je veux qu'on décortique ça FX. Vous allez voir, il y en a plein des rivalités dans cette division-là. On va commencer avec Sénateurs Panthers.
4: Aïe, aïe, aïe, aïe, aïe.
3: Qui, il y a quelques années, bon, rien de spécial entre ces deux équipes-là. Mais cet été, ça a pris une tournure dramatique parce que le capitaine des Sénateurs, Brady Tkachuk, a décidé de faire faux bond puis de dire « Hey, je veux partir puis je veux pas partir n'importe où. Je veux seulement rejoindre mon frère chez les Panthers de la Floride. » Il se fait échanger là-bas. Là, dans les dernières semaines, Brad Marchand niaise Tim Stutzla sur les réseaux sociaux. Ça va être exceptionnel.
4: Ah oh oui, ça va être bon.
3: Panthers-Sénateurs cette année.
4: Le premier match à Ottawa, c'est le 21 octobre. Moi, j'attends ce match-là.
3: C'est tôt
4: avec...
3: dans l'année, en plus. C'est cool.
4: Ah oh oui, c'est cool. Puis, t'échanges en plus ton capitaine à un rival de division parce qu'il voulait juste aller là, tu l'as mentionné, pour aller rejoindre son frère. Ce match-là va être incroyable pour toutes sortes de raisons. Il va avoir une vidéo hommage à Brady Tkachuk durant la première pause publicitaire. Ça a été confirmé par le président de l'organisation des Sénateurs. Je pense que... Puis Georges en a parlé tantôt, j'étais pas mal d'accord avec Georges. Je sais que tu penses peut-être pas de cette manière-là. Pour moi, je comprends la décision de l'organisation de faire une vidéo hommage. Parce que ça montre la classe quand même de l'organisation. Pas ouais. Parce que ce que Brady Tkachuk a représenté initialement, c'est la classe de l'organisation. Il a été capitaine pendant 5 ans, il a été repêché par l'organisation aussi. Alors, je comprends ça. Maintenant, est-ce que je m'attends à ce qu'il y ait des applaudissements? Pas du tout, dans non. le cas de la vidéo hommage.
3: Il va être hué, là, copieusement.
4: Tous les partisans des Sénateurs à qui j'ai parlé haïssent en ce moment
3: Moi,
4: Brady Tkachuk.
3: Moi, je suis sûr qu'il y a du monde qui vont ou qui se sont achetés un billet cette soirée-là
4: ouais.
3: juste pour huer Brady Tkachuk.
4: Puis je me rappelle que la semaine dernière... Le président avait confirmé que les billets n'étaient pas encore en vente, mais vous pouvez être certain que dès qu'ils seront en vente, s'ils ne le sont pas déjà depuis ce temps-là,
3: mm-hmm.
4: que ça va être vendu rapidement.
3: Mm-hmm.
4: J'ai vraiment le pressentiment que ça va être vendu rapidement.
3: Ça va partir comme des petits pains chauds.
4: Et tout ça avec cette rivalité-là, Marchand-Studio-là, est-ce que Marchand sera là pour le premier match? Ça, ouais. ça reste à confirmer.
3: Tu sais, j'ai hâte de voir, mais... là, tu sais, on le sait, il y en a des tannants là, chez les Sénateurs. Pas nécessairement des toughs, mais... Ridley Greig, puis Nick Cousins. Oh. On les connaît à Montréal, là, parce qu'en pré-saison, ça brasse. Il y en a-tu, là, qui vont aller se faire aller de part et d'autre, avec les marchands de ce monde, les Tkachuk, Sam Bennett. Est-ce que ça va brasser? Est-ce qu'on va rappeler Curtis McDermott pour ce match-là? J'ai bien l'impression que oui. Tu sais, Sammy Blais, maintenant, Samuel Blais, il joue pour les Sénateurs. C'est le genre de joueur qui va triper dans ce genre de match-là. Non, j'ai hâte. Parlant justement des Sénateurs,

0: rivalité avec les Leafs. Elle vient de prendre une coche cet été.
1: Ouais.
0: Pourquoi? Daniel Alfredsson, monsieur sénateur, je pense qu'on peut dire que c'est le plus grand joueur de l'histoire de la franchise. Ouais. Là, lui ou Eric Carlson, mais en même temps, Eric Carlson a joué moins longtemps à Ottawa. Bref. Dans les dernières années, Daniel Alfredsson était assistant entraîneur avec Ottawa. Lui aussi, il a décidé de quitter puis de s'en aller juste de l'autre bord de l'autoroute.
2: Hey, c'est particulier, ça.
0: Entraîneur associé avec les Maple Leafs de Toronto. Je sais que ce matin, dans le club du matin, Nicolas Saint-Pierre, là, il disait que c'était une trahison puis que c'était épouvantable, que ça avait aucun bon sens. Je le comprends. Parce que mettez-vous dans les souliers d'un partisan des sénateurs, c'est comme si d'un matin on apprenait que Carey Price devenait l'entraîneur des gardiens chez les Bruins de Boston. On capoterait.
2: Surtout si jamais il était à Montréal avant ça et décidait de quitter pour se joindre aux
0: Je veux qu'on entende Nick, là, rapidement, juste les premières secondes pour qu'on comprenne un peu l'émotion.
3: Vrai ou faux, Nick? Daniel Alfredsson quitte les Sens pour rejoindre les Leafs. Hey, c'est une trahison.
4: T'as raison pour ça. Puis oui, c'est une grosse trahison. C'est une haute trahison. Puis je suis en train de me dire, coudonc, Alfredsson, ça commence à être une tendance, cette affaire-là. Quand ça marche pas, il lève les feux de tous les fois. Ça fait trois fois qu'il décampe.
2: Aïe, ça fait trois fois qu'il décampe.
0: Puis on sait que c'est un coach, là.
2: Est-ce qu'il y a plus d'opportunités à Toronto, éventuellement, de prendre la barre de l'équipe? Première saison de Jim Hiller à Toronto, on sait pas comment ça va se passer encore. Est-ce que ça va être un succès ou non? Est-ce qu'il se donne une meilleure marge de manœuvre là-bas? Je comprends aussi pourquoi Nicolas Saint-Pierre est en beau fusil par rapport à cette décision-là.
0: Moi aussi. Ben, c'est comme personnel.
2: Mais c'est émotif aussi en même
0: temps. C'est émotif. Fait que j'ai hâte de suivre. Les Leafs, de leur côté, ben, il y a la rivalité avec les Bruins qui dure quand même depuis plusieurs années, mais elle a pris une tournure intéressante depuis la transaction Frazier-Minton. Parce que Brandon Carlo, ça a été un fiasco complet à Toronto.
2: Monumental.
0: Il a même déjà été échangé cet été pour deux choix de troisième tour. Pendant ce temps-là, Minton, on le voit comme le deuxième centre de l'avenir des Bruins. On lui donne 50 millions de dollars. Et Boston a le choix de premier tour de Toronto cette année.
2: En plus.
0: Deux équipes qui se détestent encore une fois cette saison. Ça va être le cas.
2: Ah, ça va être bon. Quelle erreur de la part de Brad Treliving. Lui, là, il a vraiment le don là, d'arriver dans une équipe là, puis faire de mauvaises transactions.
0: Il fout le bordel
2: sérieux,
0: partout où il passe.
2: Là, ça a été un désastre à Toronto. Cette transaction-là vieillit mal, là, mais écoute, ça a juste aucun bon sens. Il y a une rivalité quand même entre ces deux équipes-là, je pense. Puis ça vieillit mal.
0: Puis c'est pas la première échange. C'est pas le premier échange qui vieillit mal entre les deux. Évidemment, celui de Phil Kessel. Si on remonte au début des années 2010, Phil Kessel était passé des Bruins aux Leafs pour deux choix de premier tour. Ces deux choix de premier tour-là sont devenus le deuxième au total parce que les Leafs étaient pourris, Tyler Seguin, et un choix top 10 parce qu'il était pourri encore l'année d'après. Dougie Hamilton.
2: En plus.
0: Pendant ce temps-là, Boston sont allés gagner la Coupe. Kessel, ça a été hyper décevant à Toronto. Et si tu remontes un peu plus tôt dans les années 2000 aussi, Tuukka Rask, repêché par les
2: aussi
0: Maple Leafs,
2: en plus.
0: Se fait échanger pour Andrew
2: C'est
0: Raycroft.
2: C'est épouvantable.
0: Une des pires transactions de gardien qu'on a vues depuis longtemps. Là, John Trica, si jamais les Bruins appellent, ne répond pas au téléphone.
2: Non. C'est un piège.
0: C'est un piège.
2: C'est un piège.
0: Coupe la ligne.
2: Tu peux te faire avoir. C'est un piège. Fais pas ça.
0: OK, les Bruins. Leur rivalité aussi contre les Sabres va être intéressante à suivre. Les deux clubs se sont affrontés en série. Je sais que ça n'a pas nécessairement brassé ou quoi que ce soit, mais ça ajoute tout le temps de l'animosité. Et en plus, t'as un certain J.J. Peterka qui a commencé sa carrière avec les Sabres. T'es allé faire un tour du côté d'Utah l'an passé. Ben là, il débarque à Boston. Deux équipes aussi qui vont peut-être se battre dans le positionnement dans l'Atlantique. Ça va être bon aussi, le Boston-Buffalo.
2: Ouais, Kevin Adams, qui est rendu, qu'il travaille pour les Bruins de Boston,
0: c'est
2: aussi
0: vrai?
2: Conseiller principal. Alors, il était au cœur de cette transaction-là, J.J. Peterka, de l'amener à Boston, alors que lui, il l'avait bien connu avec les Sabres à l'époque.
0: C'est ça.
2: J.J. Peterka, pour moi, ça demeure... Oui, c'est un bon joueur de hockey. J'ai vraiment été déçu l'an dernier à Utah. Je m'attendais à ce qu'il saisisse un peu plus cette opportunité-là. J'ai été un peu déçu de son rendement. Je sais pas ce que ça va donner à Boston. Il va devoir quand même combler... Bon, tu me diras, c'est pas nécessairement la grande perte, celle d'Arvidsson, mais quand même,
0: il a marqué 50 points.
2: Exactement, 25 buts la saison dernière. Faut qu'il remplisse cette chaise-là.
0: T'sais, Peterka va peut-être avoir une occasion de jouer avec David Pastrnak.
2: Ça, c'est sûr.
0: Pour commencer l'année.
2: Ça, ça aide tes statistiques.
0: Ça va peut-être être lui ou peut-être qu'il va juste sur le deuxième trio, mais ça, ça aiderait notamment. Fait que ça, ça va être bon. Bon, pendant qu'on est sur le sujet des Sabres de Buffalo, avec le Canadien, ça commence à être pas pire, Buffalo-Montréal. Tu sais, en saison, il y a eu des duels assez coriaces. Ça s'était même battu à quelques reprises. Ils se sont affrontés en série. C'est le Canadien qui a eu le dessus avec un but d'Alex Newhook en deuxième prolongation. Puis ça, ce sont, tu sais, deux jeunes équipes à peu près en du plus. Même âge. Ça, ça va juste aller en s'améliorant, Buffalo contre Montréal.
2: Non, mais en puis... Rasmus Dahlin qui dans cette série-là, qui était puni plus souvent qu'autrement, alors que c'est pas un défenseur qui est tant puni dans la Ligue nationale de hockey. Il y avait comme cette rivalité-là parce que Jakub Dobesch aussi était un peu fendant. Là. On se rappelle, il y a eu ça avec le Lightning, mais il y a eu ça aussi avec les Sabres de Buffalo. Je pense que c'est le début d'une rivalité, sans dire que c'est une rivalité Canadien-Bruins. Quand même, ces deux équipes. Puis c'est drôle, Ali, parce que au début, Canadien-Sénateur, je trouvais que ça s'en venait pour être une rivalité comme celle-là. Deux jeunes équipes le niveau d'âge de la majorité des joueurs se ressemblait énormément. Avec la perte de Brady Tkachuk, je trouve que ça perd un peu de cette rivalité-là. Ouais. Les Sabres sont dans une position où je trouve que le niveau d'âge ressemble un peu plus à celui du Canadien. Alors, je m'attends à ce que les matchs Canadiens-Sabres soient haute émotion la saison prochaine. Je pense qu'on va avoir des bons affrontements. Ça va être intéressant. Puis cette année, les équipes de la même division s'affrontent quatre fois. Alors, deux fois à domicile, deux fois à l'extérieur. Ce sont les équipes contre qui tu joues le plus.
0: Moi,
2: les équipes de ta division.
0: Qu'on joue pas assez contre les équipes. Il y a pas assez d'affrontements intra-division. Tu sais, quand on était plus jeune à fixe, là, on n'est pas vieux évidemment, là, mais si je me trompe pas, là, c'était du 6 ou 8 fois par année.
2: Tu jouais une
0: 2000.
2: Fois contre une équipe de l'Ouest. C'est tu jouais ça. Soit à domicile, soit à l'extérieur, mais tu n'en jouais pas deux des matchs. Là, maintenant, c'est deux c'est matchs. Ça. Une fois à domicile, une fois à l'extérieur.
0: Il y avait beaucoup plus de duels entre les équipes de la même division. Ça, ça crée de l'animosité en saison régulière. Quand tu t'affrontes en série, ça rend ça exceptionnel. C'est pour ça que Canadiens et Bruins, dans les années 2000, début 2010, c'était vraiment bon. Moi, je trouve ça dommage parce que je trouve que le hockey, c'est un sport qui est basé sur les rivalités. Les meilleurs matchs, ce sont des matchs de rivalité. Là. Je préfère voir les Leafs, les Sabres, les Bruins 6 fois par année que d'avoir les Ducks qui viennent.
2: Exactement.
0: Là,
2: ou de jouer contre les Canucks, mettons, dans saison. Là.
0: Ça, je pourrais m'en passer.
2: Aussi, même chose.
0: En tout cas.
2: Et dans une division aussi relevée en plus que la division du Canadien en ce moment, ces affrontements-là, ça va être du bonbon cette année. Là.
0: Exactement.
2: Mais t'en prendrais plus, ça c'est clair.
0: Parce qu'une autre équipe avec qui ça brasse pas mal, là, entre eux et le Canadien, c'est le Lightning. Écoute, eux, on les haït, eux.
2: Hey, mais rappelle-toi, même avant les séries, là, rappelle-toi du dernier match contre Tampa, c'était au Centre Bell. Tampa avait créé l'égalité en fin de match. Un but de Darren Radish qui avait fait un signal là, à la foule au Centre Bell. Ouais. Et par la suite, Juraj Slafkovský avait marqué tout juste après pour donner la victoire.
0: On était ensemble. C'était le match du 50e de Caulfield. Voilà.
2: C'était spectaculaire. Et déjà là, tu pouvais percevoir qu'il y avait une rivalité entre ces deux équipes-là qui était en train de s'installer. Puis s'amener à cet affrontement au premier tour avec Brendan Eagle, Slafkovský.
0: Ah, c'était bon. Puis ça va être ça.
2: Nikita Kucherov et son comportement sur la patinoire.
0: Ah là, Greg est pas là, fait que je peux en profiter pour le dire. Il est vraiment bon, Nikita Kucherov.
2: Ah, il est talentueux au possible.
0: Puis ça fait...
2: Les réactions de John Cooper aussi.
0: Exactement.
2: One more, on se rappelle.
0: Oh my God. Anderson qui a rien des cauchemars aux gars du Lightning. Là. Parce qu'ils ont peur d'eux. C'était du bonbon. Là. Brandon Eagle est devenu un ennemi public à Montréal. À cause de son comportement, mais en même temps, on adorait l'avoir avec l'équipe. Et en terminant, c'est sûr que la bataille de la Floride, ça va toujours rester la bataille de la Floride, puis ça va être encore mieux maintenant que les frères Tkachuk sont là.
2: Ça va.
0: Justement, avec Brandon Eagle, tu sais, rappelle-toi, aux Quatre Nations. Aux Quatre Nations, c'était Brady ou Mathieu qui s'était battu avec Eagle? Je pense que c'était Mathieu.
2: C'est une bonne question. J'ai un blanc.
0: C'était Mathieu.
2: Mathieu. Oui, parce que cette rivalité-là entre le Lightning et les Panthers. C'était Mathieu qui avait acheté les gars contre Brandon Eagle. C'est deux joueurs qui se détestaient déjà à la base.
0: Ça reste que Brady, les gars chez les Sénateurs le connaissent déjà très, très bien. Fait que ça risque de brasser pas mal. Là. Puis, tu sais, ce sont deux équipes qui se sont beaucoup affrontées en séries éliminatoires aussi. Là, les Panthers, ils sont de retour. Ils sont affamés. Ils vont avoir le couteau entre les dents. Le Lightning a aussi énormément de choses à prouver. Fait que la bataille de la Floride, elle va être encore. Parce que l'an passé, c'était pas la même chose. Les Panthers étaient juste pas dans le coup.
2: Et t'ajoutes un gars comme Radko Gudas aussi pour les Panthers. Un gars qui a déjà passé par l'organisation du Lightning il y a longtemps, tu me dis.
0: Oh, ouais, mais quand même.
2: Mais quand même, il a connu certains grands noms qui font partie de l'organisation encore aujourd'hui. Lui, il vient ajouter une coche dans cette rivalité-là par son jeu physique, parce qu'on sait comment il se comporte
0: des
2: sur une glace.
0: Il
2: va en sortir. Le Lightning avait changé un peu sa mentalité pour pas se faire.
0: C'est comme une nouvelle intimidée. Identité.
2: Exactement.
0: C'est comme si les Panthers ont un peu traumatisé Lightning, puis là, ils se sont forcés à développer un nouveau visage. Puis là, l'an passé, Lightning était méchant, puis il sacrait des volets à tout le monde qui affrontait. Ben, c'est à cause des Panthers. Fait que quand les deux vont sauter sur la glace encore cette année, c'est pas mal ça. À quoi on va avoir droit?
2: J'ai hâte que la saison commence. Ça s'en vient, là.
0: Aussi.
2: Ça s'en vient.
0: Ben là, en fin de semaine, c'est le tournoi des recrues.
2: Ouais.
0: C'est pas du côté du Centre Bell. Je me demande si le Canadien aurait été capable de remplir le Centre Bell avec l'équipe
2: qu'il a en ce moment.
0: Ouais, l'équipe de recrues qui est menée par Tyler Thorpe et Owen Prost.
2: C'est quoi?
0: Probablement
2: quand même.
0: Là, c'est cool pour les gens qui nous écoutent du 96.5 dans le coin de Gatineau parce que ça se passe au Centre Slush Puppy.
2: Exactement. Les espoirs des Jets à partir de samedi.
0: Ceux des Leafs et des Sénateurs aussi vont être là, je pense, dans d'autres duels. Fait que ça va être bon. Et la pré-saison, ça commence bien évidemment la semaine prochaine avec le camp du Canadien. FX, merci.
2: Merci à toi.
0: Merci à vous d'avoir été à l'écoute pour une autre édition de la game. On va être de retour demain à 18h pour les auditeurs de haut. Ben, c'est Lara Gonzalez demain midi. Et pour ceux de BPM Sports, c'est le club du matin dès 5h54. Passez une bonne soirée tout le monde. Et on se parle demain. Bye.
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7: Bonsoir, ici Claude Marquis. Voici vos actualités. Les nouveaux droits de douane canadiens sur plusieurs produits américains ne devraient pas entraîner de hausse importante du prix des aliments, selon des économistes. Des produits comme les cosmétiques, les articles de santé et de beauté pourraient toutefois coûter plus cher. Les économistes estiment néanmoins que la présence d'alternatives canadiennes pourrait limiter les répercussions sur les consommateurs. Et le candidat du Parti conservateur dans Arthabasca l'Érable, Tarek Enoud, demande des précisions sur l'avancement des travaux à l'Hôtel-Dieu d'Arthabasca à Victoriaville. Il veut notamment connaître l'état du chantier, les coûts et l'échéancier révisés, alors que Santé Québec prévoit dévoiler un nouvel échéancier cet automne. S'il est élu, il affirme vouloir faire de ce projet un dossier prioritaire. C'est ce qui complète vos informations. 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

Le Parti libéral du Québec a enfin présenté une candidature pour la circonscription d'Arthabaskal-Érable en vue des élections du 5 octobre. Il s'agit de Thomas Guérette, 26 ans, de Sherbrooke. Et notre journaliste Claude Marquis y est allé d'un article complet à son sujet. Donc, vous pouvez aller lire le tout sur monvicto.com. 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
6: Voici vos nouvelles Arsenal Média. Les nouveaux droits de douane canadiens sur plusieurs produits américains ne devraient pas entraîner de hausse importante du prix des aliments, selon des économistes. Des produits comme les cosmétiques, les articles de santé et de beauté pourraient toutefois coûter plus cher. Les économistes estiment néanmoins que la présence d'alternatives canadiennes pourrait limiter les répercussions sur les consommateurs. Un autobus scolaire transportant environ 25 élèves a été impliqué dans une collision cet avant-midi sur l'autoroute 20 Est, près de l'échangeur du pont Pierre-Laporte. Une conductrice a percuté un camion avant de frapper l'autobus. Elle a subi des blessures mineures. Les élèves ont été transférés dans un autre autobus et évalués à l'hôpital. Deux autres collisions sur les autoroutes 20 et 73 ont aussi perturbé la circulation en provenance de Lebinière et de la Beauce. Le candidat du Parti conservateur dans Arthabaska l'Érable, Tarek Ennou, demande des précisions sur l'avancement des travaux à l'Hôtel-Dieu d'Arthabaska. Il veut notamment connaître l'état du chantier, les coûts et l'échéancier révisé, alors que Santé Québec prévoit dévoiler un nouvel échéancier cet automne. Et maintenant, la météo à Victoriaville. Ce soir et cette nuit, c'est nuageux et le minimum est de 11 degrés.